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4: Bonjour les enfants. Je suis la fée réalité. Je me penche sur les berceaux des nouveau-nés pour leur conter la merveilleuse histoire de la vie. Voici l'histoire de Léa la girafe. Il était une fois, dans le nord de l'Italie, un zoo qui abritait tellement d'animaux que se plaignaient même les plus petits du manque de place derrière les barreaux. Mais Léa, la girafe du zoo, était si sage et si gentille que le gardien de son enclos, un matin, lui ouvrit les grilles. Et trotte, trotte la girafe. Et claque, claque ses sabots. Et patati et patatraf, Léa rencontre Donatello, le plus charmant lion du zoo. Bonjour, madame la girafe. Que vous êtes jolie. Ce que vous sentez bon. Jamais de toute ma vie, mon cœur n'a battu de cette façon. Se trouvant fort séduite par les doux mots du lion, Léa prit une légère cuite et se fit défoncer le fion. Car les princesses, attendries par les charmantes bafouilles, souvent n'attendent pas minuit pour se faire farcir la citrouille. Et tronche, tronche le lion. Et claque, claque ses bonbons. Et patati et patatraf, le lion jette la girafe après lui avoir giclé sur le front. Léa, la girafe du zoo, regagna tristement son enclos, néanmoins satisfaite de cette bonne levrette. Par une douce journée d'été, Léa retourna chez le lion, mais cette fois accompagnée par un petit nourrisson blond. Bonjour, monsieur le lion. Que vous êtes jolie. Quelle belle crinière. Voudriez-vous fonder une famille ou me verser une pension alimentaire? Mais le lion rompit la conversation. Je n'ai que faire d'un petit girafon, s'exclama-t-il avec exclamation. À vous seul revient son éducation, car nous ne connaîtrions ces ennuis ridicules si vous aviez permis que je vous encule. Par ces mots, Léa se trouva fort contrariée. Non pas qu'elle était contre le coït anal, mais ses amis toujours lui avaient conté que cela faisait très très très très très mal. Outragée, la girafe Léa du lion prend congé. Mais tandis qu'elle gambade dans les fougères, patatras, Léa trébuche contre une grosse bosse. Elle glisse, vacille, tombe vers l'arrière et paf ! S'enfile à sec la corne de Raoul, un gros rhinocéros. Le lion poussa un cri d'étonnement. Ah, la salope ! Dit-il dans un rugissement. Ce n'est pas du tout ce que vous pensez. Comment osez-vous faire cela sous mon nez? Comment osez-vous faire cela sur mon nez? Oh, Raoul, je vous prie de nous laisser. Mais c'est que je suis coincée, ma parole. Ce n'est pas un cul, c'est un antivol. Répondit gêné le pauvre Raoul qui sentait grandir son marteau à boules. Interpellés par tout ce boucan, pingouins, belettes et éléphants avaient accouru au grand galop. Ils découvrirent aussitôt la pratique du tirage recto-verso. Dans les jours qui suivirent l'incident, le zoo entier adopta cette pratique peu coutumière. Et les naissances allant décroissant, de grands espaces dans les enclos se libérèrent. L'apport de nourriture devint abondant et les réserves d'eau le furent tout autant. Dès lors, tous les animaux vécurent heureux et n'eurent pas d'enfants. Moralité. Il est fâcheux de vouloir procréer à l'excès. Sur la Terre, les réserves nous sont comptées. Dès lors, pour le bien de l'humanité, allez tous vous faire en...
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0: L'amour est dans l'air, mais la musique des années 80 également, les amis. Bienvenue à vous, bienvenue dans les années 80. On va surfer sur pas mal de souvenirs pendant ces deux heures chaque semaine. Backspin, votre émission référence de ces années 80-90, avec toutes les rubriques que l'on peut vous proposer et les infos également. Il y en a un qui se régale avec ça. C'est un maître en la matière.
1: Je l'ai croisé
0: dans les couloirs et du coup j'ai dit viens avec nous. On peut pas faire sans toi, tu le sais.
1: Oui, plaisir, bonjour. Je le sais. Et c'est pour ça que je me suis décidé à venir. Salut les amis.
0: Je ne suis pas
1: Alain Delon. Non,
0: autant
1: pas Alain
0: te
1: Delon.
0: Dire, jusqu'à la fin de la saison, c'est terminé.
1: C'est fini.
0: Les fleurs et tout ça,
1: oh là
0: terminé.
1: Là.
0: Voilà, on vit bien. Hein bon. Je te passerai l'enregistrement de l'émission.
1: Je vais l'encadrer.
0: Tu pourras te réécouter en boucle.
1: Ah ouais.
0: Comment clair. Ça va, Thierry?
1: En pleine forme. Ouais. Les beaux jours, tout ça.
0: Ouais.
1: Ça commence à faire chaud un peu.
0: Les boutiques
1: qui nous cassent les oreilles aussi.
0: Mine de rien, on s'approche doucement.
1: Eh oui.
0: Déjà de la fin de la saison.
1: Mais non.
0: Mais attendez.
1: On finit la 11e saison bientôt.
0: On finit les 11 ans de Backspin.
1: Plus
0: d'un mois maintenant. Et voilà, ben oui, les vacances arrivent, les repos.
1: La 500e arrive aussi bientôt.
0: Ouais, on va quand même un petit peu encore.
1: La saison prochaine, oui.
0: Et oui, parce que 11 ans, ça fait. On est à peu près à 40 émissions. 40-41 émissions par saison, je crois, normalement. Donc c'est vrai qu'effectivement, si tu fais le compte multiplié par 11, voilà, on n'est pas très très loin des.
1: On est des vieux routiers de la radio.
0: On va dire que la saison prochaine, on aura nos 500 émissions. Mais c'est franchement, on prend un petit peu de temps l'intro là. C'est, normalement, on ne le fait pas en radio. Hein, on coupe grave, mais là, c'est vrai, les amis, on a du mal à imaginer, nous, derrière le micro depuis 11 ans. À vous proposer des émissions.
1: Moi non plus.
0: Et surtout arriver à trouver des nouveaux trucs chaque semaine, c'est pas évident. Thierry, du coup,
1: comme chaque semaine, je vais vous parler de Ménélique. Je vais vous parler aussi de la chanson d'ABC,
0: J'ai lu un truc sur Ménélique, je sais pas si tu vas en parler, je sais pas. J'ai lu un truc.
1: Je sais pas, peut-être.
0: Mais si t'en parles pas, j'en parlerai la semaine prochaine.
1: Ok. Et puis je finirai par Eight Wonder, la 8e merveille.
0: Oui.
1: Parce que la chanteuse a été charmante et puis le groupe était très bien aussi, il passait très bien dans les années 80.
0: Oui, exactement, voilà. C'est vrai. Moi, de mon côté, j'avais promis la semaine dernière de parler du film de Top Gun 3.
1: J'attendais avec impatience.
0: Manque de temps, mais je vous le ferai cette semaine. Je parlerai également de Paul McCartney et de Ringo Starr. Et aussi, bien le live, Thierry, live de cette semaine. Il sera consacré à qui? Je vais aller chercher un petit peu.
1: Alors, on fait comme la carte au trésor, vous savez, l'émission de phare de France 3. J'ai pas d'indice, donc je le vois chercher, tâtonner. Moi, je pense plutôt un artiste étranger.
0: Français.
1: Ah, voilà, zut. Bon, alors, un artiste français, homme, femme.
0: Manon Legras.
1: Manon Legras, c'est un groupe.
0: Voilà, c'est un groupe
1: des années 90.
0: Oui, c'est plus le chanteur qu'on va faire que le groupe Manon Legras.
1: D'accord.
0: Ce sera tout à l'heure le live, rien que pour vous, avec Clandestino. Et d'ailleurs, il y a une histoire. Il y a une histoire sur ce titre-là, en plus, qui est incredible. Pour le moment, de la musique qu'on a entendu tout à l'heure avec Jean-Paul Young et Love is in the Air, on va poursuivre, bien évidemment, dans les années 80. Mais alors, le tube incontournable des années 80, Thierry.
1: Ouais. Il y en a plein.
0: Forcément, celui-là.

0: Une chanson, une histoire.
1: Alors Thierry, cette semaine tu nous emmènes où?
2: Allez, on va remonter au printemps 82. Un nouveau son surgit des platines, The Look of Love. Derrière cette formule accrocheuse, un groupe, ABC, trois lettres. Des dandy pop venus de Sheffield en Angleterre, passés par l'école punk, qui viennent signer l'un des singles les plus emblématiques de la new pop britannique. Le titre sort sur le label Vertigo, un 45 tours sans face B véritable. Seulement une autre partie du même titre, remixée. Le maxi 45 tours, lui, compte 4 parties. La version radio, la version longue, la version radio remix et la version instrumentale. À cette époque-là, c'était surtout pour les DJ qui faisaient ça. Le morceau est produit par Trevor Horn. Alors Trevor Horn, on le connaît bien puisque c'est l'ancien membre et producteur des Buggles, Video Kill Radio Star.
1: Ouais.
2: Voilà, Trevor Horn. Déjà repéré pour sa capacité à transformer n'importe quelle chanson en mini-opéra symphonique. Les arrangements de cordes sont signés Anne Dudley, futur membre du groupe Art of Noise. Le son est clinquant, léché, construit comme un écrin pour la voix maniérée de Martin Fry. Le groupe donne tout, chaque détail est calculé, rien n'est laissé au hasard. En Angleterre, le single grimpe jusqu'à la 4e place des charts. Aux États-Unis, il atteint le top 10, quand même. En France, il passe beaucoup, beaucoup sur les radios FM, mais surtout, ce qui fait son succès, c'est les boîtes de nuit, puisque c'est un titre qui va pas mal intéresser les DJ, qui vont le passer en version maxi, c'est un titre qui va être pas mal remixé, puisqu'en plus, il a des parties assez instrumentales qui permettent d'enchaîner. Les DJ reconnaîtront la manière de travailler. Le refrain est immédiat, répétitif, presque publicitaire. Where is the love? Demande Martin Fry et tout le monde répond en chœur. Le titre devient vite l'un des symboles de la synthé pop britannique, un mélange de pop accrocheuse, d'arrangements grandiloquents et de second degré assumé. La production de Trevor Horn joue avec les échos, les ruptures, les couches. La chanson parle d'une déception amoureuse, mais se présente comme une déclaration joyeuse. Ils ont voulu tourner en dérision le côté négatif de la déception amoureuse de la rupture. C'est presque même arrogant, la chanson. Le contraste plaît, le morceau entre dans l'histoire. The Look of Love devient en 82 l'un des plus grands succès d'ABC. Il propulse l'album The Lexicon of Love dans les classements européens. Le groupe s'installe dans la nouvelle vague pop anglaise aux côtés des Duran Duran, Spandau Ballet et autres Ultravox. Le groupe est repris, samplé, remixé pendant des années. En proposant partout en face B, ABC affirme sa maîtrise du format, pas de remplissage, pas de chute, juste une autre perspective. Le disque s'écoute comme un diptyque et pose une question restée sans réponse, le look de l'amour, est-ce du style ou du fond? La vidéo est une reconstitution en studio d'un tableau édouardien dans un parc. Divers événements amusants surviennent pendant la performance de la chanson. The Look of Love est resté 11 semaines dans le UK Charts et s'est vendu à plus d'1,5 million d'exemplaires.

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1: Moi, j'aimerais bien savoir ce que deviennent les AA, Thierry. Petit message pour toi, n'est-ce pas?
2: Les AA, ouais, je vais te dire qu'il faut que je fasse une recherche là.
1: Voilà, je vais te mettre un petit peu au boulot quand même.
2: Les AA.
1: Les vacances, c'est pas encore.
2: J'avais fait une rubrique sur
1: oui,
2: le...
1: il y a 10 ans.
2: Non, sur le clip vidéo.
1: Oui,
2: j'ai fait l'histoire du clip vidéo.
1: Et les petits dessins et tout ça.
2: Ouais, parce que franchement...
1: Sur Take On Me, je crois.
2: Take On Me, exactement. Il était génial, il était avant-gardiste ce clip vidéo.
1: Voilà, j'aimerais bien que tu puisses faire un petit...
2: Je vais m'atteler à la tâche.
1: Voilà, le patron te donne un petit peu de boulot.
2: Oui.
1: N'est-ce pas?
2: Ah,
1: voilà, si pas boulot, pas salaire.
2: Oui.
1: Alors...
2: pas de bain, pas de chocolat, pas de boulot, pas de salaire.
1: Oui. Quand t'as eu tes chocolats, ça suffit pour aujourd'hui. Voilà. Il a sa petite dose. C'est comme les enfants, vous voyez. Les enfants, c'est des bonbons. Thierry, c'est des chocolats.
2: Pas de chocolat, pas de Baspin.
1: Souvenez-vous qu'il a été quand même malade pendant juste après les vacances de Pâques. Hein, mais bon, voilà. Paul McCartney et Ringo Starr, l'histoire surprenante de leur duo inattendu. Quand Paul McCartney et Ringo Starr se retrouvent en studio, on s'attend toujours à un moment mémorable. Mais leur duo sur Home to Us, qu'on va écouter tout à l'heure, a failli ne jamais exister. Découvrez comment une simple piste de batterie a donné naissance à un moment inédit dans l'histoire des Beatles. Le 29 mai, The Boys of Dungeon Lane, le 19e album de Paul McCartney, sera disponible. Le 29 mai, nouvel album de Paul McCartney. Il plonge l'artiste dans son enfance et dans le Liverpool d'après-guerre. Ses premières aventures aux côtés de ses futurs acolytes des Beatles. Le nouvel album inclut également un morceau très attendu, Home to Us, qu'on découvrira tout à l'heure. Un duo rare où les deux anciens Beatles chantent ensemble, Ringo Starr jouant aussi de la batterie, un projet qui a failli ne jamais se réaliser. McCartney et le producteur Andrew Watt ont composé une chanson autour d'une piste de batterie de Ringo, puis l'ont envoyé au batteur pour qu'il y ajoute sa voix. Mais Starr a mal compris la demande et n'a chanté qu'un petit passage, donnant l'impression qu'il n'aimait pas le morceau. Je me suis dit, oh, il n'aime pas ça. Il pensait que je voulais juste qu'il chante le refrain, a confié McCartney à Variety. Je lui ai demandé, tu n'as pas aimé? Après, qu'il ait précisé qu'il pensait qu'on ne lui demandait qu'un petit rôle. J'ai répondu alors, non, ça serait super si tu chantais tout. Une fois le malentendu dissipé, McCartney et Starr ont finalisé le duo en alternant les phrases. On a décidé de me donner une phrase, la suivante à Ringo, puis une autre à moi, etc. C'est vraiment sympa, parce qu'on n'avait jamais fait ça. McCartney avait également prévu des chœurs et a fait appel à Chrissy Hyde et Charlene Spiteri de Texas pour les enregistrer. Ce titre...
2: Chrissy Hyde, c'est des Pretenders, c'est la chanteuse des Pretenders. Et Spiteri, c'est Texas.
1: Exactement. Ce titre offre ainsi un moment inédit dans l'histoire des Beatles, un véritable duo entre McCartney et Starr qui ravivera les fans. Home to Us promet de devenir un des moments forts de l'album, mais dans souvenirs d'enfance et complicité retrouvée entre deux légendes de la musique, entre autres Paul McCartney et Ringo Starr. On écoute ça, Thierry?
2: Avec volontiers.
1: Bah, si volontiers il vient en plus, alors c'est royal. Allez, volontiers, viens voir. Et un morceau pour toi, là. La découverte Backspin cette semaine.

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1: Alors, cette semaine, cher Thierry,
2: je vais vous donner des nouvelles de Albert Chamagh.
1: Vous connaissez
2: Albert Chamagh.
1: Bert. Vous connaissez pas Bert?
2: Ben oui.
1: Eh oui, on l'appelle comme ça, Bert au village.
2: Plus connu.
1: Bert, tu parles de

0: Malik, parfois surnommé MNLK, était un rappeur et producteur audiovisuel français, né le 10 septembre 70 à Yaoundé, au Cameroun. À cette période, son père, journaliste, est attaché culturel à l'ambassade des États-Unis, puis correspondant au Tchad. Albert immigre avec sa famille en France à l'âge de 9 ans, en 1979. Jeune, il vit à Bobigny, en Seine-Saint-Denis. En 1990, il rencontre sur les bancs de l'université Paris 8 un certain Claude M. Barali, plus connu sous le nom de MC Solar. Et ils vont devenir tous les deux super bons amis puisqu'ils ont la même passion, la musique. Menelik participe à une émission de télévision italienne aux côtés de MC Solar et d'autres rappeurs en devenir et il présente la chanson qu'il vient tout juste de parachever, Tuer le leader. C'est le titre, Tuer le leader. Il fait connaissance avec le super connu à l'époque Jimmy Jay. Dès lors, tout s'accélère. Menelik est sollicité de toutes parts pour ses talents de compositeur. Il se révèle au public en 1995 grâce au titre « Quelle aventure ». Une chanson qu'il enregistre aux côtés du groupe.
1: Est-ce que tu peux me le refaire ?
0: Quelle aventure !
1: Voilà.
0: Parce que j'essaye de faire comme lui. Une chanson qu'il enregistre aux côtés du groupe allemand Noce, N-O-C-E, Noce. Une chanson basée, bien sûr, vous vous en rappelez tous, sur le sample de la chanson de Pino D'Angelo, Ma quella idea.
1: Ma quella idea.
0: Quelle idea.
1: Ma quella idea.
0: Quella idea.
1: C'est ça, d'accord. Allez, on fera un cours la semaine prochaine.
0: Tu es meilleur en anglais qu'il a qu'en italien.
1: Oui.
0: Menelik décide alors de se lancer dans la réalisation de son tout premier album solo, intitulé Phénoménelik. Couronné en 1996 par une victoire de la musique dans la catégorie révélation masculine de l'année. Face au succès que rencontre ce premier opus, Menelik part en tournée à travers le monde entier. Il propose des séries de concerts un peu partout en Europe, au Japon, au Canada, mais également et surtout en Afrique, son pays d'origine. La tournée se termine en beauté à l'Élysée-Montmartre. Son deuxième album, Je me souviens, paraît dans les bacs en 1997. Le premier single, Faut se lâcher, passe à la trappe. Menelik croit depuis le début au titre Bye Bye, en duo avec la chanteuse Medina Rachel Koné. Le single sort fin mai 1998 et là, le succès est immédiat. Bye Bye atteint la 5e place des charts français. Il est également classé en Angleterre et un peu partout. En Europe, il est certifié disque de platine avec plus de 750 000 exemplaires vendus. L'album suivant, Occupé, alors en trois lettres, O-Q-E-P, Occupé, sort, mais connaît un succès mitigé. Il assouvit encore sa passion pour la musique en donnant des concerts de temps à autre. Il fait partie d'un collectif d'artistes spécialisés dans la photo, le design et l'habillage graphique pour la télévision. En 2001, il quitte Sony Music afin de s'éloigner de la musique parce qu'il en a un peu marre, il veut changer, faire autre chose, et se lance dans le cinéma et la télévision, où il tournera dans 5 films de cinéma, 3 courts-métrages et 2 séries télévisées. Aujourd'hui, Menelik se consacre la plupart du temps à la production télévisuelle, séries et téléfilms, avec quelques, quand même, de temps en temps, quelques petits retours musicaux, mais très épisodiques.
1: Ok, ben justement, donc t'en as pas parlé, genre on en parlera la semaine prochaine, parce qu'il y a quelque chose sur la chanson Bye Bye.
0: Ah, ouais. Bye Bye, qui a chanté avec, Bye Bye, avec Medina Rachel Koné.
1: Eh ben, il y a une histoire là-dedans.
0: Il y a une histoire là-dedans.
1: Eh oui. Pas trop sympathique quand même.
0: Ouais, je crois qu'elle voulait pas chanter avec lui, il y a une histoire.
1: Non.
0: Bon, c'est ça. Écoute,
1: on fera découvrir à nos amis la semaine dernière.
0: La semaine prochaine.
1: Parce que je me suis un petit peu intéressé à tes rubriques, Thierry.
0: Ouais.
1: Tu t'intéresses aux miennes, bien évidemment.
0: C'est-à-dire que toi, tu connais les miennes, moi, je connais pas les tiennes, donc je peux pas m'y intéresser.
1: Parce que le public
0: a le droit de tout savoir. Le public a le droit de tout savoir. Moi, le patron connaît mes rubriques.
1: Voilà, ça s'appelle couper le micro. Hein. Allez,
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1: Du coup, je te remets le micro. Je vous propose, les amis, une version sortie de nulle part de Menelik de Toubaigne. Écoutez bien ce rythme qui est assez sympa, assez funk et gros, je pense qu'en radio,

0: fermé la porte à ce que j'étais attaqué par des renards tout à l'heure.
1: Le deuxième était le

0: Colin de Craig David, Sunday Monday.
1: Très bon titre.
0: Je l'avoue un petit peu après 2000.
1: À peine.
0: Après 2000, voilà.
1: C'est en 2000.
0: Et fait, on le dit souvent, les musiques rappellent des moments qu'on a pu vivre. Et ce titre-là, mais je l'ai gravé dans ma tête parce qu'en fait, c'est mon voyage de noces aux États-Unis.
1: Donc il est vieux, vous avez compris, il est vieux.
0: Non, ça prouve depuis le temps que je suis marié également.
1: C'est beau. Ah, voilà. C'est beau. Moi, j'ai changé 8 fois, mais bon. C'est...
0: Moi, je le dis pas. Du coup, c'est vrai que. C'est vrai que je suis marié.
1: Mais moi, oui.
0: Mais ce titre-là, en fait, on avait fait un périple aux États-Unis. Et ce titre-là, je l'entendais en radio, sur des radios américaines. Et j'avais envie de le trouver parce que je savais pas ce que c'était. Et c'est vrai que.
1: Shazam n'existait pas à l'époque, hein.
0: Shazam n'existait pas. Et j'avais passé quand même un séjour assez long aux États-Unis. Et donc, c'est vrai que je l'avais entendu plusieurs fois. Et je me disais, mais ce titre-là est vrai. Franchement. Et puis, quand tu roules en voiture aux États-Unis, alors, imaginez-vous en voiture avec des panoramas assez sympas d'un côté et de l'autre en voiture. Et puis, ce titre-là qui défile, c'est quand même assez sympa. Et je voulais absolument savoir. Donc, je savais pas. Et je me suis dit, bon, en plus, on se dirigeait vers San Francisco. Il faut que j'arrive à trouver un magasin où j'arrive à l'acheter ou à le trouver. Donc, j'ai acheté mon premier CD aux États-Unis parce que c'était un de mes premiers voyages aux États-Unis. Et j'ai dû chanter le refrain au gars. Et il a quand même réussi à trouver malgré ma mauvaise interprétation. Et du coup, ce titre-là, chaque fois que je l'entends, je me revois dans la boutique à essayer de convaincre le gars, de dire oui, c'est celui-là, c'est bon. Et voilà. Donc, Sunday, Monday, Craig David, petite anecdote. On va parler de Top Gun 3, Voilà. Allez, Tom Cruise revient dans la suite de la saga. C'est la nouvelle que tous les fans attendaient lors de la présentation de Paramount au CinemaCon de Las Vegas. Le studio a officiellement confirmé le développement de Top Gun 3. Donc, si c'est dit, c'est dit. Donc, ça va le faire. Tom Cruise prêt à ressortir les Ray-Ban après le succès planétaire historique de Top Gun Maverick en 2022. 2022 quand même déjà. Hein.
1: Déjà
0: Paramount, ouais. Paramount ne compte pas s'arrêter en si bon chemin. La société de production a officialisé l'arrivée d'un troisième opus pour lequel le producteur Jerry Bruckheimer sera de nouveau de la partie. Côté scénario, le projet est entre les mains expertes de Ron Kruger, co-scénariste du deuxième volet, et aux côtés d'Eric Warren Singer et Christopher McCray. Cette annonce confirme les rumeurs qui circulaient depuis 2024. Un timing symbolique, les 40 ans d'une légende. Cette confirmation donc tombe à un moment particulièrement symbolique. Je vais le dire, le premier volet de Top Gun est sorti en 1986.
1: Oui.
0: Donc ça fête ses 40 ans.
1: L'été 86.
0: Ouais. 4 décennies après avoir redéfini le film d'action et fait exploser les ventes des blousons en cuir, Maverick prouve qu'il n'a rien perdu de sa superbe. Alors si le retour de Tom Cruise est le pilier de cette annonce, les regards se tournent aussi vers les jeunes recrues du dernier volet.
1: Ah.
0: Outre Miles Teller, des visages comme Glenn Powell, Monica Barbaro ou Lewis Pullman pourraient bien être de retour dans le cockpit. L'émotion sera également au rendez-vous alors que le monde du cinéma a dû dire adieu à Val Kilmer, l'inoubliable Tom Heisman Kaczynski en 2025. Alors le premier volet est sorti donc, on l'a dit, en 1986. Top Gun a été un succès au box-office et a propulsé la carrière de Tom Cruise et de Kelly McGillis. Il a rapporté à sa sortie en salle 177 millions de dollars aux États-Unis et plus de 353 millions dans le monde entier, faisant de ce film le plus gros succès mondial de l'année 1986. Pour un budget d'environ 15 millions de dollars, en France, le film totalise 3 570 719 entrées.
1: Il faut préciser aussi que Top Gun Maverick, le numéro 2, a été considéré comme le film qui a sauvé l'industrie du cinéma, parce qu'il faut se rappeler que quand il est sorti, c'était la fin du Covid,
0: ouais.
1: Et plus personne n'allait en salle. Et c'est ce film-là qui a sauvé le cinéma mondial. Voilà,
0: et comme d'habitude avec Tom Cruise. Et pour terminer en chiffres, total mondial de ce film, il a rapporté 1 495 696 292 dollars.
1: C'est beau parce que en plus il a coûté cher au niveau budget au départ, mais c'est qu'ils ont gagné, ils ont fait un sacré record.
0: Bon, c'est beau.
1: Ouais.
0: C'est beau.
1: Il faut avouer que les deux films sont terribles.
0: Allez. tu danses. Allez, retour avec Berlin et Take My Break Away. Top Gun.
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1: Improbable de Backspin, sur Wikipédia.
2: Voilà,
1: qu'est-ce que l'on fait?
2: Je vais vous parler du groupe de la 8ème merveille, les Eight Wonder.
1: La fameuse.
2: Les Eight Wonder.
1: Oui.
2: Voilà, Eight Wonder, c'était un groupe britannique de pop actif dans les années, au début des années 80, début et milieu des années 80. Il s'est formé en 1983 et a connu des succès majeurs. Alors, tout d'abord au Japon et en Italie.
1: Ouais,
2: au début, ils ont été célèbres au Japon et après en Italie. Entre 85 et
1: 87. C'est ni des Japonais,
2: non, c'est des Britanniques.
1: Voilà, c'est ça, ouais.
2: C'est des Britanniques. Avant de classer ses singles suivants dans les charts d'Europe et en particulier, bien sûr, en Angleterre. L'histoire du groupe commence en 83 à Londres. Patsy Kensit, alors âgée de 14 ans à peine, auditionne pour le poste vacant de lead vocal, donc de chanteuse, dans le groupe de son frère baptisé Spice. Alors, comme c'était son frère, son groupe, bien sûr.
1: Spice Boy.
2: Voilà, Spice Boy. Eh ben, elle a été, bien sûr, retenue.
1: Oui.
2: Retenue, la jeune Patsy rejoint la formation composée par les guitaristes Jamie Kensit, donc son frère, Geoff Beauchamp, le bassiste Lawrence Lewis et le batteur Jack Walters, qui sont tous des copains d'école, d'enfance. Adepte du funk, le groupe se produit très régulièrement dans de nombreux pubs et clubs des alentours. En fait, ils ont commencé comme la plupart des groupes dans des bars, dans des clubs
1: ou des, ouais, des bars. Ils se sont testés, hein.
2: Voilà, ils se sont testés dans les bars de plage, dans les bars comme ça.
1: Un petit peu ce que ça.
2: Dans les pubs et puis après dans les discothèques.
1: Ah oui.
2: Voilà, pour voir si ça marche.
1: Avant, c'était beaucoup les discothèques aussi.
2: Ils
1: tournaient dans les discothèques, ils voyaient si ça marchait.
2: Voilà.
1: Et puis bon, voilà.
2: Dès 83, la formation commence à attirer l'attention des médias et du public. Vers la fin de l'année 84, les Spice recrutent le claviériste Alex Godson et changent de nom pour s'appeler les Eight Wonder. Sous son nouveau nom et sa nouvelle formation, Eight Wonder se produit en novembre 84 au club Tiffany à Wimbledon. S'en suivent plus tard plusieurs autres performances live un peu partout à Londres, suscitant ainsi plus d'intérêt de la part non seulement des médias, mais également des majors. Les majors, c'est les maisons de disques. En décembre de la même année, Patsy Kensit est retenue pour le rôle de Crêpe Suzette dans le film Absolute Beginners. Absolute Beginners, dont la bande originale, c'était David Bowie. À l'époque, elle disposait déjà d'un excellent palmarès d'actrice pour avoir joué aux côtés de Robert Redford, Mia Farrow, Elizabeth Taylor ou encore Ava Gardner. Donc elle n'était pas novice dans le cinéma. Le groupe est par la même occasion engagé pour contribuer à l'enregistrement de la bande originale du film. À partir de 85, Eight Wonder est sollicité de toutes parts par les maisons de production. L'année 87, Eight Wonder le passe à travailler sur la finition de leur premier véritable album. En attendant sa sortie officielle, le groupe sort plusieurs singles, dont le tout premier, le fameux I'm Not Scared, qui est un grand succès à travers presque tout le pays et toute l'Europe. Un nouveau single à grand succès intitulé Cross My Heart, qui va être le sommet du groupe, sort en juin 88, précédant la sortie du premier album du groupe en juillet de la même année. Fearless se vend très très vite à une grande échelle et contient un grand nombre d'autres tubes, dont Baby Baby et Use Me. En novembre, le groupe part pour sa première tournée internationale officielle. Après cette tournée, le groupe tombe dans l'oubli et est éclipsé des devants de la scène. Très vite, Patsy Kensit quitte le groupe pour se consacrer à la carrière d'actrice. Et Eight Wonder, malheureusement, meurt peu de temps après ce départ qui sera fatal au groupe Eight Wonder.
1: D'accord.
2: Voilà.
1: Et puis elle a.
2: Elle
1: a tourné aussi dans un.
2: L'arme fatale. Ah oui. L'arme fatale 2.
1: Oui.
2: Où elle joue une secrétaire de l'ambassade sud-africaine.
1: Ouais, elle est dans la caravane avec Mel.
2: Ça, c'est un moment chaud.
1: Allez, tout à l'heure, ça sera à mon tour, en parlant de José Manuel Tomás Altolocao. Manu Chao, quoi.
2: Manu Chao.

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1: Chaque semaine, les amis, le live, on vous amène cette semaine avec Manu Chao, avec Clandestino, José Manuel Thomas Arturo Chao, dit Manu Chao, né un 21 juin, le jour de la fête de la musique.
2: Mais ça ne s'invente pas, ça.
1: En 1961, ça n'existait pas.
2: Ça n'existait pas encore.
1: Est un chanteur, auteur, compositeur, interprète et musicien franco-espagnol. Alors, petite rétrospective sur sa carrière, ses débuts de 76 à 87. En 76, avec Antoine à la trompette et Santi à la batterie, ils intègrent le groupe Joint Culasse,
2: ouais.
1: Pourquoi pas? Manu Chao forme en 1984.
2: Après, ils ont tout chauffé, ils se sont séparés.
1: C'est ça, ouais, ils ont coulé une bielle.
2: Pas une bielle, une bielle.
1: Manu Chao forme en 1984 un groupe de rockabilly anglo-hispanique, les Hot Pants, qui est un nom tiré d'une chanson de James Brown. En 86, Manu Chao, son frère Antoine, forme ensuite Los Carrios, groupe de rock alternatif. Ensuite, de 98 à 2000, Clandestino, à l'époque où il vivait à Rio de Janeiro, Manu Chao s'était tourné vers ce qu'il appelle lui-même la techno-hardcore. Il décide alors d'enregistrer un dernier disque, Clandestino, qui devait mettre un terme à sa carrière musicale. Au début, il y insère un style du moment, la techno. Mais si ses amis et sa famille lui disent que la techno n'est pas toujours très appropriée à sa musique, Manu Chao persiste. Cependant, un bug informatique supprime tous les rythmes techno des enregistrements et la musique de Clandestino apparaît beaucoup plus prenante, dépouillée et moins chargée. Renaud Le Temps, l'ingénieur du son qui a travaillé avec Alain Souchon, peaufine le disque. Manu Chao dira « Je l'ai enregistré comme une thérapie personnelle. C'est comme dire ma carrière musicale s'achève là, c'est terminé et je chercherai autre chose à faire. Mais avant d'en finir avec la musique, je sentais que je devais encore sortir ce disque. Je m'en fichais que le disque plaise à 10 000 ou à 15 000 personnes. Qu'il plaise à plus de 200 000 personnes me paraissait impossible. Je venais d'un style rock et je ne me pensais pas que je pouvais plaire à un autre type de public. Peu avant la sortie du disque, j'ai fait mes adieux en disant « Je m'en vais ailleurs et j'irai sans ma guitare. » Mais ce disque m'a fait débuter autre chose et m'a lié à la musique. En effet, quelques jours avant la sortie du disque, en avril 1998, il disait aux gens qu'il croisait que Clandestino est juste une maquette. Mais à sa grande surprise, le disque est un énorme succès et sa carrière prend un tour nouveau. Clandestino devient une référence majeure de la musique latine des années 2000 et le symbole de la musique fusion et métissée.
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1: Oh, comme il se la joue.
2: C'est fini.
1: Oui, bon, un peu sérieux.
2: Ouais.
1: Pour terminer cette émission, on va revenir la semaine prochaine pour votre plus grand plaisir, je l'espère. En tout cas, nous, on a passé un
2: pour
1: super...
2: Pour l'heure, en tout cas, oui.
1: Oui, en tout cas, oui, en tout cas, c'est sûr. On a passé un très bon moment avec vous. Merci pour votre fidélité chaque semaine et chaque année de diffusion de cette émission. Portez-vous bien, que la force soit avec vous, prenez soin de vous et de vos proches. On se retrouve, bien sûr, sur les réseaux sociaux également, ceux de votre radio, mais également ceux de votre émission. Cristobal Backspin, Instagram, Facebook et TikTok. Allez!
2: Et mes bisous.
1: Ah oui, pardon.
2: Et mes bisous.
1: Bisous, bisous.
2: Et qu'est-ce qu'on fait?

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2: Quel mongola. Je suis une ancienne Claudette. Mais puisque je vous dis que je suis une ancienne Claudette, bah, j'avais vu dans le journal qu'ils cherchaient des Claudettes. J'ai dit ça, ma fille. Il n'y a pas à tortiller du cul pour chez droit, c'est pour toi. Je suis allé direct à l'ERTF. Quand ils ne cherchaient plus, je suis là. Je m'appelle Mongola. Ils m'ont dit, mais oh, vous avez des références? Bien sûr, j'ai des références. Je serais pas venu comme ça. Je travaillais chez Béjart. Travaillez chez Béjart? Mais qu'est-ce que vous faisiez chez Béjart? Je me cachais derrière l'entrée. Dès qu'il y en avait un qui essayait de passer sans payer, je disais, où tu vas? Le mec, il payait cash. Ah, il était très, très content de moi, vous avez qu'à leur téléphoner si vous voulez. Je dis, non, écoutez, non. Si vous avez travaillé chez Béjart, forcément, on va délibérer. Passez dans la pièce à côté. Ils sont en train de tourner un film, ils ont besoin de figurants. Je dis, je suis là. Parce que moi, je m'appelle Mongola, je viens, je fracasse tout ici, vous avez compris. Je suis passé voir le film. Qu'est-ce que c'était le film? La guerre du feu. Vous avez vu le film La guerre du feu? Avec les animaux préhistoriques tout poilus. Même que la maquilleuse, elle m'a vu passer, elle m'a dit, vous rentrez nature, pas besoin de déguisement. J'ai dit, ok, je rentre dans le film. Vous l'avez vu le passage où il y avait les femelles qui allaient boire au ruisseau? Ah, vous l'avez vu? Où il y avait un sacripant qui était caché dans les fouillis, qui vient par derrière, chlika chlika. Eh ben, c'est tombé sur moi. Et oh, j'avais soif, hein. Quand j'ai compris ce qui se passait, j'étais furinx, un vrai furinx, vous savez les furinx. Le réalisateur est arrivé, il m'a dit, Mongola, restez. On vous donnera le premier rôle du mammouth. Moi, je suis venu faire Claudette. Je suis pas venu faire des saloperies sur les plateaux. Alors maintenant, ça suffit, montrez-moi la sortie. Je vais voir Clo-Clo direct. Ne pas rentrer. Mais c'est pour les autres. C'est pas pour Mongola. J'ai ouvert la porte. Monsieur Faufilé, hop, hop, hop, hop, hop. Il était dans sa douche. Je suis dans mon coco, je vais te faire une surprise. Je vais me refaire une beauté. Vas-y que je me mets du rouge, vas-y que je me mets du rouge. Les cheveux gominés en arrière, on aurait dit Fantomas. Je dis, maintenant je suis prêt, j'y vais. Il va me voir, va m'engager direct. J'ai ouvert la porte à la salle de bain, je dis, coucou, coucou. Il a sauté en l'air, il s'est tout illuminé. J'ai dit, ça, c'est une petite foudre. Vas-y que je dansais, vas-y que je dansais. J'ai compris ce qui se passait, j'ai dit, Mongola, sauve-toi, c'est un piège. J'ai sauté par la fenêtre, j'ai descendu le long de la gouttière 3x3. Ils en ont profité pour tourner King Kong, ces salauds. J'ai sauté les trois derniers étages qui restaient. Vous vous rappelez que j'étais furinx? Si, je vous l'ai dit que j'étais furinx, je vous l'ai dit. Ah ben voilà, voilà. Je me suis fait attraper par la fourrière des chiens, voilà. Mais je suis pas un chien, je suis Mongola. Ah, oh, j'avais les boules. Je suis sorti du panier. Je suis rentré chez moi, j'ai pris mon chat. On est monté sur le toit terrasse et on a regardé la lune. On est pareil. Elle est belle. Elle est seule. Bon, bien sûr, il y a plein d'étoiles autour. Vous voyez, des étoiles autour de la lune. Ce qui l'intéresse, c'est une éclipse avec le soleil. Ciao, la lune. Moi, je m'appelle Mongola, je suis l'ancienne Claudette. Ciao.
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0: Bonjour à tous, nous fêtons Béranger aujourd'hui. Voyons voir de suite si les planètes seront les annonciatrices de bonnes nouvelles.
1: Eh bien, pas vraiment, les béliers, les planètes vous chahutent un petit peu. Trop de choses à faire, à penser. Essayez de garder votre calme et surtout votre sérénité.
0: Taureau, vous aurez une intuition formidable, ce qui va vous permettre de déjouer certains pièges, notamment au travail.
1: Les Gémeaux, votre intelligence innée, votre intégrité, votre bon sens devraient vous assurer un beau succès.
0: Cancer, de nouvelles possibilités vont se présenter pour aller plus loin dans une construction d'histoire d'amour.
1: Les Lions, vos pensées sont structurées, alors surtout ne vous laissez pas aller à des rêveries fantaisistes.
0: Vierge, si vous êtes à la recherche d'un emploi, vous devriez recevoir une proposition concrète très intéressante.
1: Les balances, vous pourriez vous sentir irritable sans trop savoir pourquoi. Offrez-vous un espace de décompression mentale.
0: Scorpion, le climat sera génial avec ceux que vous aimez, votre confiance en vous est communicative. Vos proches d'ailleurs seront sous le charme.
1: Sagittaire, votre insatisfaction vous pousse à en faire toujours plus. Vous êtes persuadé que votre détermination et votre ténacité vous mèneront à la réussite.
0: Capricorne, on vous énerve, on vous bouscule. Surtout, gardez votre sang-froid.
1: Les Verseaux, vous ferez preuve d'une exceptionnelle maturité dans votre comportement, ce qui vous permettra de tirer profit dans tout ce que vous entreprendrez.
0: Enfin, Poisson, comptez davantage sur le cœur et les sentiments que sur l'esprit et l'intellect pour pouvoir avancer. Bonne journée à tous. Demain, nous fêterons Augustin.
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1: Le but de la vie est le développement personnel. Parvenir à une parfaite réalisation de sa nature, c'est pour cela que nous sommes tous ici. Oscar Wilde.
0: C'était l'idée positive du jour.

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2: On est en forme, Montreux, ce soir.
3: Magnifique. Est-ce qu'il y a des gens qui ont des enfants ici ce soir? Ouais, il y en a, super. Est-ce que vous avez trouvé ça difficile d'éduquer des enfants? Ouais, il y a des gens mitigés, hein. Il y en a, moi non, écoute, il y en a, ouais, c'est impossible, je veux pas leur parler. Je sais pas, moi j'en ai pas, mais je me pose beaucoup la question, parce que j'ai fait un constat bizarre, mais tu vas voir, sûrement tu vas être d'accord avec moi. J'ai réalisé que les enfances difficiles, ça fait des gens forts. Et là, moi, je vois comment ma vie, elle évolue. Et je me demande comment je vais faire pour offrir une enfance difficile à mes enfants. Tous les jours, j'y pense. Et j'ai des plans. Moi, mes enfants, un matin, 6h du mat, je mets mon plus beau costume, je tape à leur chambre, je saisis tous les meubles. Pas ! T'as 8 ans, je m'en bats les couilles. Tu veux un lit ? Travaille ! Fils de pute, va ! La vie, c'est vulgaire. Je veux les préparer, moi, dès le plus jeune âge. La vie, c'est vulgaire. Moi, mes enfants, je vais pas les faire grandir dans un monde imaginaire et après, ils se prennent la claque de l'âge adulte. Moi, mes enfants, ils vont arriver à l'âge adulte, ils vont se dire, ah, mais c'est plus facile que mon enfance, en fait. C'est ça que je veux. Moi, si j'ai un petit garçon, à partir de 10 ans, je lui taille une calvitie, moi-même. Viens là. Comme ça, il est prêt. Si ça lui arrive plus tard, il dit, ça va, c'est la deuxième, on s'en bat les couilles. Il est prêt. C'est trop dur être un adulte, les amis, c'est trop dur. J'ai plein de plans, je vais lui donner un nom de fou, genre Sglivendu, je vais lui rendre la vie compliquée. Il va grandir, il va être fort, tu vois. Je le veux ouvert aussi, ouvert d'esprit mes enfants, ça j'y tiens. Curieux des autres, je pense que dans la vie on apprend que des autres. Moi mes enfants, ils seront juifs, musulmans et chrétiens en même temps. Mais c'est moi qui décide, ils sont quelle religion, quand. À Noël, c'est sûr ils sont musulmans, c'est sûr. C'est sûr, ils font le ramadan, ah oui. L'Aïd, ils sont juifs. Ils vont croire en trois dieux uniques, ils vont être perdus. Je vais les régaler. J'ai une autre idée pour les enfants, celle-là elle est un peu technique. Mais tu vas voir, le fond, il est important. Je vais dresser un hibou. C'est la partie un peu technique, je te mens pas. C'est la partie où j'espérais des tutos sur internet, sinon je suis dans la merde de fou. Je vais dresser un hibou et je vais l'envoyer à la fenêtre de mes enfants. Avec un mot. Vous êtes un sorcier et tout. Harry Potter. Et je vais les laisser prendre la confiance 24 heures. Le lendemain, j'envoie le même hibou avec un mot écrit « Désolé, on s'est trompé d'adresse. » T'es normal. T'es pas spécial à leur travail. Fils de pute de moldu de merde, va. C'est trop dur être un adulte, les amis. C'est trop dur être un adulte. Là, moi, ça y est, je le sais. Je suis un adulte, je le sais. Tu sais comment je sais? C'est en ce moment, quand je marche dans la rue, je regarde plus les appartements que les femmes. C'est avant, je regardais les femmes. Elle est belle ou pas? Aujourd'hui, je m'en bats les couilles. Je marche dans la rue, je suis en mode, putain, il doit avoir une luminosité. Cuisine américaine, c'est sûr, je la vois d'ici. Les trucs d'adulte, je le vois à mes peurs aussi. Là, ça y est, j'ai des peurs d'adulte. Ça veut dire, j'ai peur de trucs qui existent. Et qui sont très susceptibles de m'arriver. Quand t'es enfant, t'as peur, mais souvent c'est de l'ordre de l'imaginaire, donc c'est gérable. Il y a des gens, ils ont des peurs d'enfants toute leur vie. Il y a des gens, ils sont là, j'ai peur des requins. Tu vis à Chamonix, Julie. On va rester groupés, ça va bien se passer. On s'appelle toutes les heures, normalement t'es en sécurité. L'administration, c'est là que tu vois que t'es un adulte. L'administration. Il y a des gens ici comme moi qui ont la phobie administrative, il y en a. Alors je me suis beaucoup renseigné, il paraît qu'on est juste des grosses merdes. Mais on est ensemble. Ça fait plaisir. Moi j'ai pas cette intelligence, je l'ai pas. Regarde, la dernière fois je dois payer une amende. Je vais au truc des amendes. Voilà, moi j'aime pas les trucs en ligne, j'aime parler avec des humains. Je vais au truc des amendes, je leur dis bon, vous avez décidé que je vous devais de l'oseille. Vous êtes plus forts et plus nombreux que moi. Je me rends. Envoie la machine à carte bleue, je te sens contact, on se voit plus jamais de nos vies. Là, le monsieur, il me dit, non. Il me dit, faut qu'on vous envoie un papier. Chez vous. Vous revenez avec le papier. Et là, vous pouvez payer. Donc moi, je lui dis... Je suis là. Depuis quand on envoie du courrier à des gens qui sont là? Le courrier, ça a été inventé pour dire un truc aux gens qui sont pas là. Si tout le monde avait été là dans l'histoire de l'humanité, je pense pas que quelqu'un aurait pensé au courrier. Là, il me dit, vous avez pas compris. Il faut qu'on vous envoie un papier chez vous. Vous, vous revenez avec le papier. Et là, vous pouvez payer. Donc moi, je lui dis, je suis là. Tu me demandes de revenir avec un truc, c'est toi qui l'as. Tu vas l'envoyer chez moi pendant que je suis chez toi. Et tu trouves ça normal? Là, il me dit, ah, vous avez pas compris du tout. Dis, mais c'est ta grand-mère qui a pas compris. Moi, j'ai compris, moi. C'est ta grand-mère qui a pas compris. Et donc maintenant, j'ai deux amendes. Et le truc avec les amendes, c'est que c'est comme un être vivant. À partir du moment où tu l'as, ça grandit tout seul, comme ça. Et ça prend des proportions de fou, hein. À la base, t'as pissé sur un arbre, tu dois 28 balles, tu clignes des yeux, tu dois 8 millions. C'est une dinguerie. Et je sais pas comment c'est ici, mais en France, le système, il est fait de manière à ce que l'amende ait grossi jusqu'à un maximum où ils vont prendre l'argent directement dans ton compte. Ma question est la suivante. Si tu peux prendre l'argent directement dans mon compte, pourquoi tu le fais pas quand l'amende est à 28 balles? Chien, va! Pourquoi? Hein, pourquoi? L'administration. Moi, c'est une des raisons pour laquelle j'ai énormément de respect pour les enfants d'immigrés dont les parents ne parlaient pas français. Souvent, le plus vieux de la famille, il a 8 ans, il est dans des dingueries. Il y a lui, une fiche d'imposition, les deux parents. Alors, comment alors? J'ai même pas vu les divisions, moi. Ça fait des gens forts, ça. Moi, mes enfants, ils vont apprendre très tard que je parle français. Très tard. Par accident. On n'est pas ouzbek? Eh ben non, c'était pour te forger, sglivendu. Merci, Montreux, de m'avoir écouté. Je vous souhaite une excellente fin de soirée.
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1: Bonjour à tous. La France n'a jamais connu un mois de mai aussi chaud. Un épisode de chaleur exceptionnel frappe le pays depuis plusieurs jours. 8 départements de l'ouest de la France sont ce matin en vigilance orange canicule. Déjà hier, de nouveaux records de température ont été battus avec près de 35 degrés à Bergerac, 33 degrés à Brest ou encore 34 degrés à Angers. Et aujourd'hui, le thermomètre devrait encore grimper. Dans ce contexte, le Premier ministre Sébastien Lecornu présidera jeudi une réunion interministérielle sur la canicule pour faire le sur la préparation des services de l'État. Dans le reste de l'actualité, un possible accord et des frappes. L'armée américaine a annoncé avoir visé des sites de lancement de missiles en Iran. Des navires qui tentaient de placer des mines ont également été bombardés. Le commandement américain pour le Moyen-Orient a précisé faire preuve de retenue durant le cessez-le-feu en cours. Dans le même temps, Marco Rubio lui assure qu'un accord avec Téhéran est toujours possible. Le secrétaire d'État américain a notamment affirmé que des discussions avaient eu lieu au Qatar ce lundi. En France, l'enquête avance après la découverte du corps de cet enfant de 11 ans à Rennes. Deux adolescents, un garçon de 16 ans et une fille de 15 ans, ont été placés en garde à vue hier. Ils sont soupçonnés d'être liés à la mort de ce garçon qui a été retrouvé avec une serviette humide autour du cou. Le jeune homme a été interpellé ce lundi matin à son domicile, tandis que l'adolescente s'est présentée spontanément au commissariat de Rennes. La galère hier pour les passagers de deux TGV à Lyon. Les trains ont été bloqués pendant plusieurs heures. En cause, la rupture d'une caténaire qui a coupé l'alimentation électrique d'une voie. Le premier train est arrivé hier soir avec un retard de plus de 6 heures. À noter que face aux fortes chaleurs, les passagers ont été évacués des rames le temps de la panne. Et puis on termine avec un mot de sport, du tennis. C'est Gaël Monfils a dit définitivement adieu à Roland-Garros. Le Français a en effet perdu au premier tour hier. C'était contre son compatriote Hugo Gaston. Une défaite en 5-7. On rappelle que Gaël Monfils a annoncé qu'il prendrait sa retraite après cette saison. Excellent début de journée à tous.

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1: Nous sommes aujourd'hui le 26 mai. Revenons, si vous le voulez bien, aux premières heures des 24 heures du Mans automobile.
2: Parlons aujourd'hui de mécanique, de grosses cylindrées et de circuits mythiques. Le 26 mai 1923, le premier départ des 24 heures du Mans était donné dans la Sarthe. Le but de cette nouvelle course automobile d'endurance, effectuer le maximum de distance en un tour d'horloge. Plusieurs équipages composés de deux pilotes se relayant régulièrement sont sur la grille de départ de cette première édition. Ils sont au total 33 exactement. Et au final de 128 tours du circuit de la Sarthe, les Français André Lagache et René Léonard remportent cette édition inaugurale de la mythique course mensuelle organisée par l'ACO, l'Automobile Club de l'Ouest. L'histoire des 24 heures du Mans évolue avec celle de l'automobile. Au fur et à mesure des décennies, la belle sartoise n'a eu de cesse d'être l'épreuve étalon de la discipline d'endurance, des marques s'y spécialisent même, et puis que dire des grands noms associés à des succès sur le circuit des 24 heures du Mans, Jackie Hicks, Henri Pescarolo, Derek Bell, Phil Hill, et plus récemment les Yannick Delmas, ou encore le pilote le plus titré, le Danois Tom Christensen, et puis sans oublier les passes d'armes entre marques de voitures, l'aventure Porsche ou les Audi, la domination du milieu du siècle des Ferrari surveillée de près par Jaguar. Bref, 24 heures ne suffiraient même pas pour parler au mieux de la course d'endurance par excellence.
1: Allez, on se donne rendez-vous demain pour d'autres histoires d'un jour avec Mémoire Sport.

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1: Et on commence avec l'Académie de Nantes qui recrute pour travailler dans le département de la Sarthe un ou une AESH pour un contrat à durée déterminée de 3 ans. Vous travaillerez en collaboration avec toutes les équipes éducatives et accompagnerez les élèves en situation de handicap dans le respect des consignes des enseignants, dans l'accès aux activités d'apprentissage, dans les activités de la vie sociale et relationnelle, ainsi que dans les actes de la vie quotidienne. Vous collaborerez au suivi des projets personnalisés de scolarisation. Vous participerez également aux réunions concernant les élèves. C'est donc pour un CDD de 3 ans à pourvoir dans le département de la Sarthe. Les débutants sont acceptés. Il y a plusieurs postes à pourvoir dans notre département. Si vous êtes intéressé par cette offre, vous contactez le service départemental de l'éducation nationale. Numéro de l'offre France Travail, 208 QRQT. L'agence Synergie Intérim de La Ferté-Bernard est actuellement à la recherche d'un approvisionneur logisticien, homme ou femme, pour travailler à temps plein pour une mission de 3 mois renouvelable. Vous informerez quotidiennement le responsable des retards et risques fournisseurs. Vous traiterez les écarts identifiés avec la production. Vous garantirez la conformité des livraisons. Participerez à la gestion de non-conformité. Vous effectuerez les commandes hors contrat aux bons sous-traitants. Vous suivrez également les performances fournisseurs. Une expérience de 1 an en tant qu'approvisionneur est demandée. Si cette offre vous intéresse, vous contactez l'agence Synergie Intérim de La Ferté-Bernard. Numéro de l'offre France Travail, 208 QZXV. L'entreprise DSF 28 du Mans recherche un chauffeur livreur pour rouler en VL au départ du Mans pour un contrat à durée indéterminée de 35 heures hebdomadaires. Vous travaillerez du mardi au samedi et vous débuterez votre journée à 7h15. Vous livrerez dans le département entre 10 et 15 clients et vous porterez des sacs de colis pouvant atteindre jusqu'à 35 kilos. Vous livrerez les points relais et les lockers. Les débutants sont acceptés. Si cette offre vous intéresse, vous contactez DSF 28, numéro de l'offre France Travail, 208 QVSF. L'EHPAD de la Petite Bruyère de Vibray recherche un agent hospitalier, homme ou femme, pour un contrat à durée déterminée de 1 mois, 37 heures hebdomadaires. Vos missions principales seront l'hôtellerie et l'hygiène des locaux et de l'environnement de travail. Vous assurez la préparation de la salle à manger pour le service des repas. Vous accompagnerez également à la prise alimentaire des résidents. Vous ferez le débarrassage des tables. Vous veillerez au respect des goûts alimentaires, des textures, des restrictions et régimes prescrits des résidents. Vous assurez l'entretien de la salle à manger, des espaces repas et des offices. Vous veillerez au respect des principes HACCP et au protocole d'hygiène alimentaire. Vous contrôlerez l'état de propreté des locaux, de restauration et signalerez le dysfonctionnement des matériels. Vous occuperez également du tri et de l'évacuation des déchets. Vous serez amené à assurer la plonge de la vaisselle des résidents. Vous travaillerez en horaire tournante du matin ou du soir et vous travaillerez un week-end sur deux. Les débutants sont acceptés. Si vous êtes intéressé, vous pouvez postuler directement en ligne sur le site de l'EHPAD La Petite Bruyère de Vibray ou en déposant votre CV et une lettre de motivation à Vibray. Numéro de l'offre France Travail, 208 NXZV. Et enfin, Adeco Intérim Le Mans recrute pour une société de Hallon un préparateur de commandes ou une préparatrice pour une mission de 4 mois, 35 heures hebdomadaires. C'est pour une mission à pourvoir jusqu'à fin septembre prochain. Vous devez obligatoirement posséder votre CACES 1A ou 1B. Vous travaillerez à moins 25 degrés. Vous préparez les commandes à l'aide de la commande vocale, manipulerez les palettes, assurerez le filmage, le contrôle qualité et la mise à quai des commandes. Vous respecterez les règles de sécurité, d'hygiène et surtout la chaîne du froid. Vous travaillerez du lundi au vendredi en horaire d'équipe, soit de 5h à 13h, soit de 13h à 20h, ainsi que un samedi sur deux de 7h à 14h. Une expérience de 1 an serait un plus. Si vous êtes intéressé, vous contactez Karine Morera de l'agence Adéco Intérim Le Mans, numéro de l'offre France Travail, 208 NWGR.
2: Si l'une de ces offres vous intéresse, contactez France Travail sur son site internet francetravail.fr.
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3: Bonjour à toutes et à tous. Début de C'est pas trop tôt en ce mardi 26 mai. C'est avec tonton Yves. Ouais. Je le précise car pour ceux qui se croient lundi. Non, non. Semaine de 4 jours si vous avez bénéficié du lundi de Pentecôte et donc d'un week-end prolongé. Mais Luc, lui, était bien là hier pour animer votre matinée. Nous sommes donc lendemain de week-end de 3 jours pour certains en lien avec la Pentecôte et le lundi de Pentecôte. Ah, je ne sais plus quels sont les jours fériés sacrifiés, mais là, je sacrifie aux humbles remerciements pour les messages reçus mardi dernier à l'occasion de ma fête sur mon mail yves@ornithorynque.net. Mais vous pouvez continuer à communiquer avec moi et en général avec l'équipe via contact@ornithorynque.net. Vos marques d'attention et de gratitude sont un remerciement suffisant par rapport au temps que nous passons en radio. Ça fait plaisir de savoir que vous appréciez le travail de toute l'équipe pour vous proposer une grille de programmes intéressante et variée, sachant que celle-ci perdure jusqu'à fin juin. Après, c'est coupure estivale. Mais j'anticipe l'avenir, nous ne sommes que fin mai. Demandons plutôt à Nathalie et Lionel ce qu'il en est pour aujourd'hui.
4: Bonjour à tous, nous fêtons Béranger aujourd'hui. Voyons voir de suite si les planètes seront les annonciatrices de bonnes nouvelles.
5: Eh bien, pas vraiment, les béliers, les planètes vous chahutent un petit peu. Trop de choses à faire, à penser. Essayez de garder votre calme et surtout votre sérénité.
4: Taureau, vous aurez une intuition formidable, ce qui va vous permettre de déjouer certains pièges, notamment au travail.
5: Les Gémeaux, votre intelligence innée, votre intégrité, votre bon sens devraient vous assurer un beau succès.
4: Cancer, de nouvelles possibilités vont se présenter pour aller plus loin dans une construction d'histoire d'amour.
5: Les lions, vos pensées sont structurées, alors surtout ne vous laissez pas aller à des rêveries fantaisistes.
4: Vierge, si vous êtes à la recherche d'un emploi, vous devriez recevoir une proposition concrète très intéressante.
5: Les balances, vous pourriez vous sentir irritable sans trop savoir pourquoi. Offrez-vous un espace de décompression mentale.

0: tous. Demain, nous fêterons Augustin.
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0: Alors, après les remerciements que je vous ai faits en début de matinale, vous allez possiblement être déçus par ce que je vais dire. Ce n'est pas de l'impro, j'assume en demandant, que préférez-vous ? Monter ou descendre la Pentecôte ? Ouais, je sais, la blague est totalement pourrite. Mais comme je viens de vous le dire, j'assume mes à peu près et autres grivoiseries. Mais si ça en fait sourire certains, tant mieux, rions de bon matin. Et pour une réflexion plus approfondie, il vaut mieux écouter Patoche autour d'un bon café avec sa pensée philosophique durant Philo Café.
1: Un petit moment de détente ou de prise de tête, c'est l'heure du café. Je dirais même plus, du philo café. Allez, philo café. Le maître dit, si tu rencontres un homme de valeur, cherche à lui ressembler. Si tu rencontres un homme médiocre, cherche ses défauts en toi-même. Confucius, extrait de Les Entretiens de Confucius.
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0: Jour férié ou pas. Week-end prolongé ou pas. Cela n'est réellement valable que pour quelqu'un ayant une activité professionnelle, ce qui n'est malheureusement pas le cas de tous. À tous ceux en recherche d'emploi, voici une rubrique pour vous, durant laquelle Teddy vous présente les offres d'emploi qu'il a trouvées pour vous.
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2: Et on commence avec l'Académie de Nantes qui recrute pour travailler dans le département de la Sarthe un ou une AESH pour un contrat à durée déterminée de 3 ans. Vous travaillerez en collaboration avec toutes les équipes éducatives et accompagnerez les élèves en situation de handicap dans le respect des consignes des enseignants, dans l'accès aux activités d'apprentissage, dans les activités de la vie sociale et relationnelle, ainsi que dans les actes de la vie quotidienne. Vous collaborerez au suivi des projets personnalisés de scolarisation. Vous participerez également aux réunions concernant les élèves. C'est donc pour un CDD de 3 ans à pourvoir dans le département de la Sarthe. Les débutants sont acceptés. Il y a plusieurs postes à pourvoir dans notre département. Si vous êtes intéressé par cette offre, vous contactez le service départemental de l'éducation nationale. Numéro de l'offre France Travail, 208 QRQT. L'agence Synergie Intérim de La Ferté-Bernard est actuellement à la recherche d'un approvisionneur logisticien, homme ou femme, pour travailler à temps plein pour une mission de 3 mois renouvelable. Vous informerez quotidiennement le responsable des retards et risques fournisseurs. Vous traiterez les écarts identifiés avec la production. Vous garantirez la conformité des livraisons. Participerez à la gestion de non-conformité. Vous effectuerez les commandes hors contrat aux bons sous-traitants. Vous suivrez également les performances fournisseurs. Une expérience de 1 an en tant qu'approvisionneur est demandée. Si cette offre vous intéresse, vous contactez l'agence Synergie Intérim de La Ferté-Bernard. Numéro de l'offre France Travail, 208 QZXV. L'entreprise DSF 28 du Mans recherche un chauffeur livreur pour rouler en VL au départ du Mans pour un contrat à durée indéterminée de 35 heures hebdomadaires. Vous travaillerez du mardi au samedi. Vous débuterez votre journée à 7h15. Vous livrerez dans le département entre 10 et 15 clients et vous porterez des sacs de colis pouvant atteindre jusqu'à 35 kilos. Vous livrerez les points relais et les lockers. Les débutants sont acceptés. Si cette offre vous intéresse, vous contactez DSF 28, numéro de l'offre France Travail, 208 QVSF. L'EHPAD de la Petite Bruyère de Vibray recherche un agent hospitalier, homme ou femme, pour un contrat à durée déterminée de 1 mois, 37 heures hebdomadaires. Vos missions principales seront l'hôtellerie et l'hygiène des locaux et de l'environnement de travail. Vous assurez la préparation de la salle à manger pour le service des repas. Vous accompagnerez également à la prise alimentaire des résidents. Vous ferez le débarrassage des tables. Vous veillerez au respect des goûts alimentaires, des textures, des restrictions et régimes prescrits des résidents. Vous assurez l'entretien de la salle à manger, des espaces repas et des offices. Vous veillerez au respect des principes HACCP et au protocole d'hygiène alimentaire. Vous contrôlerez l'état de propreté des locaux, de restauration et signalerez le dysfonctionnement des matériels. Vous occuperez également du tri et de l'évacuation des déchets. Vous serez amené à assurer la plonge de la vaisselle des résidents. Vous travaillerez en horaire tournante du matin ou du soir et vous travaillerez un week-end sur deux. Les débutants sont acceptés. Si vous êtes intéressé, vous pouvez postuler directement en ligne sur le site de l'EHPAD La Petite Bruyère de Vibray ou en déposant votre CV et une lettre de motivation à Vibray. Numéro de l'offre France Travail, 208 NXZV. Et enfin, Adeco Intérim Le Mans recrute pour une société de Hallon un préparateur de commandes ou une préparatrice pour une mission de 4 mois, 35 heures hebdomadaires. C'est pour une mission à pourvoir jusqu'à fin septembre prochain. Vous devez obligatoirement posséder votre CACES 1A ou 1B. Vous travaillerez à moins 25 degrés. Vous préparez les commandes à l'aide de la commande vocale, manipulerez les palettes, assurerez le filmage, le contrôle qualité et la mise à quai des commandes. Vous respecterez les règles de sécurité, d'hygiène et surtout la chaîne du froid. Vous travaillerez du lundi au vendredi en horaire d'équipe, soit de 5h à 13h, soit de 13h à 20h, ainsi que un samedi sur deux de 7h à 14h. Une expérience de 1 an serait un plus. Si vous êtes intéressé, vous contactez Karine Morera de l'agence Adeco Intérim Le Mans, numéro de l'offre France Travail, 208-NWGR.
3: Si l'une de ces offres vous intéresse, contactez France Travail sur son site internet francetravail.fr.
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0: Il y a des descentes que je remonterai pas à vélo. Mais la Pentecôte est une pente spirituelle, un engagement personnel et respectueux à gravir continuellement pour l'élévation de son âme et de son amour envers autrui. La Pentecôte correspond à l'Esprit Saint descendant sur les apôtres du Christ, les faisant parler plusieurs langues pour pouvoir communiquer et prêcher la bonne parole sincère auprès du monde, que nous espérons retrouver au fil de l'actualité du jour présentée aux environs de 7h15 en 2 minutes essentielles dans le Flash Info.
1: Bonjour à tous. C'est exceptionnel pour un mois de mai. 8 départements sont ce matin en vigilance orange canicule dans l'ouest de la France. Un épisode de forte chaleur qui dure depuis plusieurs jours. Déjà hier, de nouveaux records de température ont été battus avec près de 35 degrés à Bergerac, 33 à Brest ou encore 34 à Angers. Et aujourd'hui, le thermomètre devrait dépasser les 35 degrés dans plusieurs villes. Et conséquence dramatique, au moins 8 personnes sont mortes en France depuis le début du week-end de la Pentecôte. Des disparitions directement ou indirectement liées aux températures anormalement élevée. Dans ce contexte, le Premier ministre Sébastien Lecornu présidera jeudi une réunion interministérielle sur la canicule pour faire le point sur la préparation des services de l'État. Déjà hier, le ministre de l'Intérieur, Laurent Nunez, a demandé au préfet une adaptation immédiate des dispositifs de sécurité et de secours lors des événements accueillant du public. Dans le reste de l'actualité, un animateur du périscolaire jugé aujourd'hui à Paris. Cet homme âgé de 36 ans est accusé d'agression sexuelle sur des enfants de 3 et 5 ans. Et des faits qui se seraient déroulés entre 2024 et 2025 à l'école Alphonse Baudin dans le 11e arrondissement. Le trentenaire qui comparaît libre conteste les faits. Une enquête ouverte après cet incident dimanche soir sur la ligne ferroviaire Dijon-Paris. Un train a failli dérailler en heurtant un morceau de bois en Côte d'Or. Morceau qui aurait été placé intentionnellement sur les rails. Le TER transportait 100 passagers. Aucune victime n'est à déplorer. Les nouvelles menaces de la Russie. Le chef de la diplomatie russe, Sergueï Lavrov, a exhorté les États-Unis à évacuer leur ambassade à Kiev. Une déclaration qui intervient après les violents bombardements qui ont frappé la capitale ukrainienne ce week-end. Et puis on termine avec les adieux du chouchou de Roland-Garros. Gaël, mon fils, a dit au revoir au tournoi dans un dernier match forcément disputé en 5-7. À 39 ans, le Français s'incline au premier tour face à Hugo Gaston. Mais il a surtout été célébré lors d'une grande cérémonie sur le court Philippe Châtrier. 21 ans après sa première apparition Porte d'Auteuil, Gaël, mon fils, a remercié tous ceux qui ont fait sa carrière. Excellent début de journée à tous.

0: pour être en forme, l'activité physique est un des éléments importants, mais pas que. Ainsi, par exemple, monter la Pentecôte est plus efficace que la descente, même en marche arrière, pour se leurrer de faire de l'exercice. Et non, par contre, c'est un exercice mental de suivre mes jeux de mots pourris. Je n'arrête pas là, mais le fais en grand respect pour les croyants. Et pour les vrais bons conseils santé, bien-être et forme, Nathalie arrive comme chaque matin aux alentours de 7h20 avec sa rubrique « Tous en forme ».
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2: Astuces pour de beaux ongles. Hydratez régulièrement. Les ongles sont sursollicités par les activités quotidiennes. On hydrate donc quotidiennement avec une crème spécifique bien dosée en corps gras, qu'on applique au moins une fois par jour en massant quelques minutes par mouvement circulaire pour faciliter la pénétration, mais aussi réactiver la circulation. Limez mais pas coupez. En effet, le coupe-ongles casse et effrite la matière, la bonne lime, en verre ou en carton, jamais en métal, qui abîme la kératine et dédouble l'ongle. Le bon geste, des allers-retours, borde l'ongle droit vers le centre, puis du côté gauche, en limant toujours dans le même sens pour refermer les écailles. On lime ses ongles régulièrement, une fois par semaine minimum, pour les rendre plus forts et plus résistants. Pour une jolie ligne bien droite, eh bien on replie les doigts vers soi en misérant le point. Prendre soin de ses cuticules sans les traumatiser. Le rôle des cuticules est de protéger l'ongle. La parade consiste alors à les masser avec une huile spéciale cuticule pour les assouplir, puis les repousser délicatement avec un bâtonnet spécifique. Pensez aussi au bain d'huile d'olive ou de ricin tiède une fois par mois pour nourrir en profondeur. Le masque à la vaseline, actif hydratant redoutable. Appliquez la vaseline par mouvement circulaire le soir avant de vous coucher. Agissant toute la nuit, l'effet hydratant est spectaculaire au réveil. Mains douces et ongles souples. Comme les cheveux, les ongles sont principalement constitués de kératine. On peut donc la doper grâce à une alimentation ciblée en privilégiant les aliments riches en fer, viande rouge, jaune d'œuf, boudin noir, huître, lentilles, tofu. En zinc, huître, foie de morue, poisson, poulet, bœuf. En vitamine B, légumes et fruits secs, céréales, amandes, noix, crustacés, poissons. Un petit coup de pouce avec les plantes. Pour lutter contre les ongles fragilisés, les gélules de pollen ou de gelée royale et la poudre de prêle à prendre en cure. L'ail a la vertu de durcir l'ongle et de le rendre plus résistant. Écrasez 2 à 3 gousses d'ail et frottez la pâte ainsi obtenue quelques minutes sur les ongles. Enfin, pour les blanchir naturellement, appliquez du jus de citron ou du vinaigre blanc avec un coton ou en les laissant tremper quelques minutes dans un bol.
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0: les activités formes les plus réputées. Pratiquer régulièrement à un rythme un peu soutenu, sans non plus pousser physiquement, c'est la marche. Qui n'a jamais pratiqué une petite balade digestive, découverte, loisir, sans but autre que de s'émerveiller du parcours? Ça allie détente physique et détente mentale, ça peut faire réfléchir comme vider l'esprit. Alors, et si nous le faisions dans le paysage sartois ou en arpentant les rues d'une commune à la recherche indirecte du passé, en contemplant le patrimoine culturel, naturel, architectural et qu'étant qui y a vécu? Chaussez vos chaussures! Bah ouais, ça tombe bien. Les chaussures de randonnée! La balade va être courte, mais intense, durant Sartoisement Vôtre.
1: Bonjour. Aujourd'hui, nos pas nous mènent en Maine-Roux, Saunois, Perche Sartois, à la rencontre des Brionnais. Mais sans être dans le Brionnais en Bourgogne, nous sommes bien en Sarthe, auprès des habitants de Brionne, ancienne commune de Brionne-les-Sables. Le nom de la localité est attesté sous les formes Briona vers 1330, Brionne avec un accent circonflexe sur le O en 1695, puis Briosne, B-R-I-O-S-N-E. La commune de Brionne fusionne avec les Sables en 1964 pour s'appeler Brionne-les-Sables. Brionne se rattacherait à des toponymes géographiques du type Brion, à la racine gauloise briga, pour colline, mont, hauteur, ou à berry, onem, dérivé du gaulois beria, pour plaine, voire un dérivé du gaulois briva, pour pont, soit sur le tripoulin, soit sur la vive parence, voire associé à duna, variante féminisée de dunum, pour hauteur, agglomération, sur une hauteur, comprendre du nom pour citadelle, enceinte, fortifiée, mont. En ce qui concerne le toponyme actuel, il date de la fusion des deux communes de Brionne et de Sable en 64. Le terme « les » n'est pas un article, mais une préposition issue du latin « latus » qui désigne « à côté de ». Le toponyme actuel doit donc se comprendre par « Brionne à côté de Sable ». Commune rurale à habitat dispersé, Brionne est bordée par Sable, Bonnétable, Torcé-en-Vallée, Beaufet et Coursemont. Pour le plaisir de visiter, le parc du château de Bonnétable des 15 et 18e siècles, inscrit au titre des monuments historiques en 91, se prolonge à Brionne. Repérez le manoir du 17e siècle, rendez-vous à la mairie, une ancienne école de 1910, et passez à la chapelle Sainte-Anne du 17e siècle. Fin de cette balade à Brionne, ancienne commune de Brionne-les-Sables, mais nous nous retrouvons très vite pour une nouvelle déambulation sartoise. À bientôt, et Sartoisement Vôtre.
0: Alors, cette petite balade sartoise vous a aiguisé l'esprit à vouloir découvrir en vrai les paysages déployés aux alentours ou de vous plonger dans la culture locale? Une commune se découvre aussi via ses fêtes traditionnelles, liant terroir, histoire, sans néanmoins être déconnecté du présent. De plus, l'été se rapproche. Ce week-end de Pentecôte en ayant un avant-goût avec les divers événements qui étaient organisés et ont ravi les visiteurs. Les premières fêtes de village arrivent également avec plein d'autres beaux événements à venir. De quoi remplir les pages d'un agenda et que l'on retrouve maintenant durant Venez Nombreux.
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3: L'école de musique du Génois Bilurien vous ouvre ses portes à Bouloir, 3 rue des Maillets, samedi 30 mai de 9h30 à 13h. Venez découvrir les instruments, rencontrer les enseignants et profiter des mini-concerts gratuits. Dans le cadre des animations du comice agricole du canton de Bouloir à Val-de-la-Hune, rendez-vous pour une rando ferme le dimanche 31 mai au départ du stade de Vaudoire à partir de 7h30. Le parcours proposé fait 13 km. Buvette et restauration rapide sur place avec des produits locaux.
4: Le dimanche 31 mai, à Champagné, Bal Country, avec les Country Stars. Rendez-vous salle Aimé Prieux à 14h. Pour tout renseignement, allez sur le site countrystar.jimofri.com.
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0: Voici 7h45 en approche, ou 8h moins le quart si vous préférez. Et là, non, ce coup-ci, pas de jeu de mots pourris en lien au week-end de la Pentecôte qui vient de passer pour ceux qui ont bénéficié du lundi férié. J'ai épuisé mon stock. Mais voici un point complet justement sur l'actualité de ce week-end prolongé de Pentecôte. Que s'est-il passé si vous étiez déconnecté du monde? Un bien nécessaire pour continuer à avancer et garder espoir, celui-ci pouvant être porté par le retour de Nathalie et Lionel avec le point astral.
1: Bonjour à tous. La France n'a jamais connu un mois de mai aussi chaud. Un épisode de chaleur exceptionnel frappe le pays depuis plusieurs jours. L'alerte du Secours populaire face à l'afflux de vêtements dans ses bornes de collecte. Et puis en tennis, Gaël Monfils a définitivement dit adieu à Roland-Garros. C'est exceptionnel pour un mois de mai. 8 départements sont ce matin en vigilance orange canicule dans l'ouest de la France. Un épisode de forte chaleur qui dure depuis plusieurs jours. Hier, de nouveaux records de température ont été battus avec près de 35 degrés à Bergerac, 33 à Brest ou encore 34 à Angers. Des températures, Nicolas Gomez, qui seraient à l'origine de plusieurs drames ce week-end.
2: Oui, au moins 8 personnes sont mortes en France depuis le début du week-end de la Pentecôte. Des disparitions ont

0: L'État. Déjà hier, le ministre de l'Intérieur, Laurent Nunez, a demandé au préfet une adaptation immédiate des dispositifs de sécurité et de secours lors des événements accueillant du public. Dans le reste de l'actualité, un possible accord et des frappes. L'armée américaine a annoncé avoir visé des sites de lancement de missiles en Iran. Des navires qui tentaient de placer des mines ont également été bombardés. Dans le même temps, Marco Rubio lui assure qu'un accord avec Téhéran est toujours possible. Le secrétaire d'État américain a notamment affirmé que des discussions avaient eu lieu au Qatar ce lundi. En France, l'enquête avance après la découverte du corps de cet enfant de 11 ans à Rennes. Deux adolescents et un garçon de 16 ans et une fille de 15 ans ont été placés en garde à vue hier. Ils sont soupçonnés d'être liés à la mort de ce garçon qui a été retrouvé avec une serviette humide autour du cou. Le jeune homme a été interpellé ce lundi matin à son domicile, tandis que l'adolescente s'est présentée spontanément au commissariat de Rennes. Ni une déchetterie, ni une poubelle. C'est le message lancé par le Secours Populaire des Alpes-Maritimes, mais qui concerne bien tout le territoire. Dans quelques semaines, l'association ne pourra plus récupérer les dons de vêtements en cause des bénévoles dépassés par les volumétriers. D'autant que les dons sont de moins en moins de bonne qualité et que beaucoup partent à la poubelle. Problème, la filière est saturée, selon Jean Stellitano, secrétaire général du Secours Populaire 06.
1: Toute la filière qui a amené les textiles non recyclables vers l'étranger sont saturés. Au Moyen-Orient, des Trois d'Hormuz, il y a des containers de textiles qui sont bloqués. Donc tout est en train de s'effondrer sous nos yeux, à tel point que les usines qui organisent normalement la collecte nous disent voilà, si vous voulez qu'on récupère les textiles que vous ne pouvez pas mettre dans vos friperies, il faut payer 25, 30, 40 centimes du kilo, parce que nous, on a des coûts avec l'augmentation du prix du carburant. C'est vraiment multifactoriel. Et au bout de la chaîne, il y a le Secours Populaire, il y a des associations qui collectons, et c'est nous qui sommes en première ligne.
0: Le Secours Populaire appelle les pouvoirs publics à s'emparer du sujet et à soutenir la filière textile avant qu'elle ne s'effondre. La galère hier pour les passagers de 2 TGV à Lyon. Les trains ont été bloqués plusieurs heures en cause de la rupture d'une caténaire qui a coupé l'alimentation électrique d'une voie. Le premier train devait arriver hier soir avec un retard de 6 heures. À noter que face aux fortes chaleurs, les passagers ont été évacués des rames le temps de la panne. Et on termine avec les adieux du chouchou de Roland Garros. Gaël, mon fils, a dit au revoir au tournoi parisien dans un dernier match forcément disputé en 5-7. À 39 ans, le Français s'incline au premier tour face à Hugo Gaston. Mais il a surtout été célébré lors d'une grande cérémonie sur le court Philippe Châtrier. 21 ans après sa première apparition Porte d'Auteuil, Gaël Monfils a remercié tous ceux qui ont fait sa carrière. Mais il a aussi rendu hommage au grand chelem parisien.
2: Chaque année, je viens jouer à Roland-Garros. J'ai des frissons. À chaque fois, je dis ici, c'est magique. C'est quelque chose d'incroyable. J'ai créé quelque chose de fort, d'unique. Vous allez vraiment, vraiment manquer et je voudrais vous dire un grand merci de tout mon cœur parce que vous avez été extraordinaire pendant toute ma carrière. Et encore une fois, pour finir, toutes les personnes de l'ombre qui ont rendu ce tournoi magnifique. Vraiment, ce tournoi est fabuleux et magique. Honnêtement, Roland Garros, je vous aime, je vous dois tout et je vous dis à un de ces jours et merci pour tout ce que vous m'avez donné. Merci beaucoup, Roland Garros.
0: De l'émotion, mais aussi du tennis Porte d'Auteuil. 4 Français se sont qualifiés hier pour le deuxième tour. Hugo Gaston, donc Hugo Humbert, Lucas Vanhache et Arthur Hinderknecht. Et parmi les rendez-vous, l'entrée en lice de la numéro 1 française, Loïse Boisson face à la Russe Anna Kalinskaya, mais aussi du numéro 1 mondial, Yannick Sinner. Voilà pour l'essentiel de l'actualité. Excellent début de journée à tous.

0: Bonjour à tous, nous fêtons Béranger aujourd'hui. Voyons voir de suite si les planètes seront les annonciatrices de bonnes nouvelles.
1: Eh bien, pas vraiment, les béliers, les planètes vous chahutent un petit peu. Trop de choses à faire, à penser. Essayez de garder votre calme et surtout votre sérénité.
0: Taureau, vous aurez une intuition formidable, ce qui va vous permettre de déjouer certains pièges, notamment au travail.
1: Les gémeaux, votre intelligence innée, votre intégrité, votre bon sens devraient vous assurer un beau succès.
0: Cancer, de nouvelles possibilités vont se présenter pour aller plus loin dans une construction d'histoire d'amour.
1: Les lions, vos pensées sont structuré, alors surtout ne vous laissez pas aller à des rêveries fantaisistes.
0: Vierge, si vous êtes à la recherche d'un emploi, vous devriez recevoir une proposition concrète très intéressante.
1: Les balances, vous pourriez vous sentir irritable sans trop savoir pourquoi. Offrez-vous un espace de décompression mentale.
0: Scorpion, le climat sera génial avec ceux que vous aimez, votre confiance en vous est communicative. Vos proches d'ailleurs seront sous le charme.

0: Votre insatisfaction vous pousse à en faire toujours plus. Vous êtes persuadé que votre détermination et votre ténacité vous mèneront à la réussite.
1: Capricorne, on vous énerve, on vous bouscule. Surtout, gardez votre sang-froid.
0: Les Verseaux, vous ferez preuve d'une exceptionnelle maturité dans votre comportement, ce qui vous permettra de tirer profit dans tout ce que vous entreprendrez.
1: Enfin, Poisson, comptez davantage sur le cœur et les sentiments que sur l'esprit et l'intellect pour pouvoir avancer. Bonne journée à tous. Demain, nous fêterons Augustin.
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0: Comme je le dis régulièrement, ouais, je radote. Ce que j'ai fait justement fin décembre, début janvier, l'idée positive du jour devrait être une bonne résolution de l'année. Bah, j'ai alors 5 mois de retard dans mon application, car la mienne serait d'arrêter de faire des jeux de mots pourris. Mais je me laisse vite aller emporter à des activités quand les mots glissent à toute vitesse dans la pentecôte. Voilà, une rechute. Je vous prie de bien vouloir m'excuser. Et plus positivement et sérieusement, voici Corinne avec l'idée positive du jour.
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2: Le but de la vie est le développement personnel. Parvenir à une parfaite réalisation de sa nature, c'est pour cela que nous sommes tous ici. Oscar Wilde.
1: C'était l'idée positive du jour.

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2: Mais bien sûr.
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0: Ayez la foi. Croyez en vous. Améliorez vos techniques de recherche d'emploi. Apprenez et formez-vous en continu pour agrémenter votre CV de ces nouvelles connaissances acquises par effort personnel. Cette force de caractère est très appréciée en entreprise. Et voici Teddy qui vous présente quelques offres d'emploi locales.
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2: Et on commence avec l'Académie de Nantes qui recrute pour travailler dans le département de la Sarthe un ou une AESH pour un contrat à durée déterminée de 3 ans. Vous travaillerez en collaboration avec toutes les équipes éducatives et accompagnerez les élèves en situation de handicap dans le respect des consignes des enseignants, dans l'accès aux activités d'apprentissage, dans les activités de la vie sociale et relationnelle, ainsi que dans les actes de la vie quotidienne. Vous collaborerez au suivi des projets personnalisés de scolarisation. Vous participerez également aux réunions concernant les élèves. C'est donc pour un CDD de 3 ans à pourvoir dans le département de la Sarthe. Les débutants sont acceptés. Il y a plusieurs postes à pourvoir dans notre département. Si vous êtes intéressé par cette offre, vous contactez le service départemental de l'éducation nationale. Numéro de l'offre France Travail, 208 QRQT. L'agence Synergie Intérim de La Ferté-Bernard est actuellement à la recherche d'un approvisionneur logisticien, homme ou femme, pour travailler à temps plein pour une mission de 3 mois renouvelable. Vous informerez quotidiennement le responsable des retards et risques fournisseurs. Vous traiterez les écarts identifiés avec la production. Vous garantirez la conformité des livraisons. Participerez à la gestion de non-conformité. Vous effectuerez les commandes hors contrat aux bons sous-traitants. Vous suivrez également les performances fournisseurs. Une expérience de 1 an en tant qu'approvisionneur est demandée. Si cette offre vous intéresse, vous contactez l'agence Synergie Intérim de La Ferté-Bernard. Numéro de l'offre France Travail, 208 QZXV. L'entreprise DSF 28 du Mans recherche un chauffeur livreur pour rouler en VL au départ du Mans pour un contrat à durée indéterminée de 35 heures hebdomadaires. Vous travaillerez du mardi au samedi. Vous débuterez votre journée à 7h15. Vous livrerez dans le département entre 10 et 15 clients et vous porterez des sacs de colis pouvant atteindre jusqu'à 35 kilos. Vous livrerez les points relais et les lockers. Les débutants sont acceptés. Si cette offre vous intéresse, vous contactez DSF 28, numéro de l'offre France Travail, 208 QVSF. L'EHPAD de la Petite Bruyère de Vibray recherche un agent hospitalier, homme ou femme, pour un contrat à durée déterminée de 1 mois, 37 heures hebdomadaires. Vos missions principales seront l'hôtellerie et l'hygiène des locaux et de l'environnement de travail. Vous assurez la préparation de la salle à manger pour le service des repas. Vous accompagnerez également à la prise alimentaire des résidents. Vous ferez le débarrassage des tables. Vous veillerez au respect des goûts alimentaires, des textures, des restrictions et régimes prescrits des résidents. Vous assurez l'entretien de la salle à manger, des espaces repas et des offices. Vous veillerez au respect des principes HACCP et au protocole d'hygiène alimentaire. Vous contrôlerez l'état de propreté des locaux, de restauration et signalerez le dysfonctionnement des matériels. Vous occuperez également du tri et de l'évacuation des déchets. Vous serez amené à assurer la plonge de la vaisselle des résidents. Vous travaillerez en horaire tournante du matin ou du soir et vous travaillerez un week-end sur deux. Les débutants sont acceptés. Si vous êtes intéressé, vous pouvez postuler directement en ligne sur le site de l'EHPAD La Petite Bruyère de Vibray ou en déposant votre CV et une lettre de motivation à Vibray. Numéro de l'offre France Travail, 208 NXZV. Et enfin, Adeco Intérim Le Mans recrute pour une société de Hallon un préparateur de commandes ou une préparatrice pour une mission de 4 mois, 35 heures hebdomadaires. C'est pour une mission à pourvoir jusqu'à fin septembre prochain. Vous devez obligatoirement posséder votre CACES 1A ou 1B. Vous travaillerez à moins 25 degrés. Vous préparez les commandes à l'aide de la commande vocale, manipulerez les palettes, assurerez le filmage, le contrôle qualité et la mise à quai des commandes. Vous respecterez les règles de sécurité, d'hygiène et surtout la chaîne du froid. Vous travaillerez du lundi au vendredi en horaire d'équipe, soit de 5h à 13h, soit de 13h à 20h, ainsi que un samedi sur deux de 7h à 14h. Une expérience de 1 an serait un plus. Si vous êtes intéressé, vous contactez Karine Morera de l'agence Adéco Intérim Le Mans, numéro de l'offre France Travail, 208-NWGR.
3: Si l'une de ces offres vous intéresse, contactez France Travail sur son site internet francetravail.fr.

0: Côté dur à monter, allez-y à reculons, vous aurez l'impression de descendre et le moral, lui, va remonter une fois la foi acquise. Et non, je n'ai pas changé de braquet, nouvelle blague pourrie. Entre autres, les infos sportives et générales arrivent dans le flash info de ce mardi matin, début de semaine de 4 jours pour ceux ayant profité du lundi de Pentecôte.
1: Bonjour à tous. Les températures vont encore augmenter aujourd'hui. Des records de chaleur ont été battus hier pour un mois de mai et aujourd'hui encore le thermomètre devrait grimper avec 36 degrés annoncés à Lyon et Bordeaux, 35 degrés à Rennes ou encore 34 à Toulouse. 8 départements de l'ouest de la France sont d'ailleurs en vigilance orange canicule de la Manche à la Vendée. Dans ce contexte, le Premier ministre Sébastien Lecornu présidera jeudi une réunion interministérielle sur la canicule pour faire le point sur la préparation des services de l'État. Déjà hier, le ministre de l'Intérieur, Laurent Nouniès a demandé au préfet une adaptation immédiate des dispositifs de sécurité et de secours lors des événements accueillant du public. Dans le reste de l'actualité, Marco Rubio assure qu'un accord avec l'Iran est possible malgré les frappes. L'armée américaine a annoncé avoir visé des sites de lancement de missiles en Iran. Des navires qui tentaient de placer des mines ont également été bombardés. Dans le même temps, le secrétaire d'État américain a affirmé que des discussions avaient eu lieu au Qatar ce lundi. En parallèle, Israël durcit encore le ton contre le Hezbollah. Benjamin Netanyahou a annoncé vouloir intensifier son offensive au Liban pour, je cite, « écraser le groupe pro-iranien ». Retour en France, et trois hommes âgés de 16, 17 et 18 ans ont été mis en examen après cet incendie mortel près de Lyon. Les faits, on le rappelle, se sont déroulés le 11 mai dernier à Décines. Trois personnes sont mortes dans le sinistre. Selon les éléments relevés sur place, le feu est parti du troisième étage, alimenté par du carburant. Un nouvel incident dans le football amateur. Un parent aurait agressé un éducateur d'un club ce dimanche lors d'un tournoi U13 à Sifour-les-Plages dans le Var. La victime, âgée de 48 ans, a été gravement blessée. Le quadragénaire souffrirait d'un traumatisme crânien, de plusieurs fractures et d'un hématome cérébral. Et puis on termine avec du tennis, du show, de l'émotion et une grande dernière. Gaël Monfils a dit adieu à Roland-Garros dans un dernier match forcément disputé en 5-7 hier. Et à 39 ans, le Français s'est finalement incliné au premier tour face à Hugo Gaston. Mais il a surtout été célébré lors d'une grande cérémonie sur le court Philippe Châtrier. Excellent début de matinée à tous.
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0: alors, nous sommes fin mai, mardi 26 mai pour être précis. Les jours sont bien printaniers, cette petite sensation estivale commence potentiellement à se trouver dans la programmation ciné. Quelques exemples de sorties nationales demain mercredi avec Écran Large en compagnie de Patoche.
1: 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Salut à tous, c'est l'heure de votre chronique cinéma. Yves est avec moi, salut Yves.
2: Salut Patoche, bonjour tout le monde.
1: On va commenter dans cette chronique deux films en sortie nationale ce mercredi 27 mai, un thriller américain et puis un film d'animation japonais. On va commencer avec Le Virtuose de Daniel Roer, avec Léo Woodall, Dustin Hoffman, Havana Rose Liu, Lior Raz et Jean Reno aussi qui est là, qui fait une petite apparition dans la bande-annonce en tout cas. Le petit résumé, je t'écoute.
3: Doté d'une ouïe exceptionnelle, un jeune accordeur de piano voit sa vie basculer lorsque son talent attire l'attention de criminels qui l'entraînent dans une série de cambriolages de plus en plus risqués. Malgré lui, il s'enfonce dans un engrenage dangereux qui pourrait lui coûter bien plus que sa liberté.
1: Eh bien, voyons si ça va lui coûter autant. En tout cas, tendez bien l'oreille, c'est comme ça que fait l'acteur. On écoute.
4: Excusez-moi.
5: Oui, madame.
4: Les toilettes fuient, je vous donne $100 de plus.
6: Qu'est-ce qu'elle dit?
5: Elle veut qu'on répare les toilettes.
6: On est accordeurs, nous. On accorde les pianos.
4: $200.
6: À 500, on discute. Harry Horowitz, réparateur et accordeur de piano. Je vous présente Nicky, c'est mon apprenti. Il a des problèmes d'audition, mais croyez-moi, c'est un virtuose.
4: Un virtuose, hein?
6: Vous serez peut-être sa muse.
5: C'est bon, merci beaucoup, Harry.
4: Ferme les yeux. C'est quoi?
5: Do, fa dièse. Mi septième, neuvième bémol. Fa dièse, sol, la dièse, si sur ré dièse.
4: Tu les enlèves jamais?
5: Non. J'ai de l'hyperacousie. Je suis allergique au bruit fort. Y a quelqu'un? Vous en avez pour longtemps, c'est bruyant.
7: Le temps qu'il faudra, à moins que tu nous ouvres le coffre. C'est pas vrai. Si tu veux vraiment te faire du fric, appelle-moi.
5: Harry Horowitz.
8: Le reste à payer est de $36,000.
9: Mais où tu vas trouver l'argent?
5: Je vais me débrouiller. J'ai un cadeau pour toi.
9: Ne fais pas de bêtises. Est-ce que c'est clair?
10: Vous êtes qui?
5: Hé! Hey! J'arrête, j'en ai marre.
7: Ça, Harry, tu en es très proche, non? Et ta copine? Elle a de très belles mains.
11: Qu'est-ce qui t'arrive, l'accordeur?
7: Ouvre ce coffre. Ouvre ce coffre. Ouvre ce coffre.
5: Je suis qu'un accordeur de piano, mec.
1: Le Virtuose, c'est dans toutes vos salles à partir de ce mercredi 27 mai. Honnêtement, ça donne envie d'aller voir
2: très
1: ce film.
2: Très intéressant, oui.
1: Ce jeune homme qui est accordeur de piano, avec son mentor Dustin Hoffman, voilà, il va tomber malade, Dustin Hoffman. Il va avoir besoin d'argent très vite. Et grâce à son talent, il peut ouvrir un coffre-fort rien qu'au son de l'oreille. Et là, eh bien, forcément, il tombe sur une bande qui, au début, s'amuse un peu. Puis, quand il rappelle, c'est trop tard. L'engrenage est pris. Puis, on va l'appeler, le rappeler sans arrêt. Alors, il gagne de l'argent, effectivement. Mais ça commence. On peut pas s'arrêter comme ça quand on met un pied dedans. Voilà, ce personnage est touchant, intéressant. Il a une histoire aussi d'amour avec une jeune femme qui va cacher un peu, pas son talent, mais en tout cas, sa double vie. Et elle, c'est une pianiste. Et quand on commence à la menacer, forcément, ça devient compliqué. Alors jusqu'où il va aller? Il souffre d'hyperacousie, c'est-à-dire qu'il est obligé de mettre un casque quand il voudrait, autrement ça devient insupportable. C'est comme ça qu'il arrive à trouver les bonnes notes et surtout à ouvrir les coffres. Donc j'ai bien aimé, le rythme est bon, le personnage est attachant. Voilà, un gros oui pour ce film.
2: C'est vrai que avoir l'oreille parfaite au milieu musical, c'est très recherché. Donc justement, pour accorder des instruments de musique avoir l'oreille infinie, bah, c'est magnifique. Le problème, c'est que justement, comme il fait de l'hyperacousie, c'est pour ça qu'il peut détecter tous les sons et ouvrir un coffre. Ben, ça se fait quand c'est par engrenage, ça se fait justement par le clic de trouver la bonne combinaison. Il a ce don qui se retourne contre lui, parce que justement, se mêler à des cambrioleurs qui ne sont pas des petites frappes, parce que quand on voit la bande-annonce, c'est quand même des coffres où il y a beaucoup de choses très forte valeur, donc automatiquement, quand on est dans un domaine du grand banditisme, ben, on ne peut pas s'arrêter comme ça. Et ce talent est recherché, mais ça devient pour lui contre-productif, parce qu'il met sa vie en danger et celle de sa compagne qu'il est en train de se faire et de son compagnon de travail.
1: Voilà, donc un gros oui pour ce film. Le dernier film qu'on vous propose, c'est Le Dernier Souffle d'un Yakuza. C'est un film d'animation de Baku Kinoshita. J'ai pas les voix françaises, mais j'ai le résumé en français par Tonton Yves.
3: Automne 2023. Akutsu, un détenu âgé, purgeant une peine de réclusion à perpétuité, est sur le point de mourir seul dans sa cellule. Une fleur dotée de paroles lui assène « Quelle vie pourrie tu as eue !» Au fil de leur conversation, Akutsu commence à replonger dans son passé. Été 1986, Akutsu vit avec Nana, une femme 6 ans plus jeune, et son fils Kensuke, dans un appartement délabré. Leur quotidien est marqué par la précarité, mais aussi par des instants de bonheur. Cependant, hanté par ses propres démons et accablé par un passé trouble, Akutsu lutte pour trouver un sens à son existence. Alors que les jours passent, des tensions émergent, révélant des fissures profondes dans leur fragile équilibre. Jusqu'au jour où un événement irréversible vient bouleverser leur destin.
1: Eh bien, beaucoup de blabla, et la bande-annonce est assez courte, un peu plus d'une minute, mais on écoute.
7: Ce n'est pas terminé.
12: C'est vraiment ce qu'on appelle une vie pathétique.
7: Pourquoi c'est seulement maintenant que j'arrive à t'entendre?
12: Il faut être nouveau-né ou mourant, je suppose. Je me souviens très bien du jour où vous êtes arrivé, comme si c'était hier.
13: Pourquoi tu restes encore avec moi?
14: J'aime bien les rebondissements dans la vie. En tout cas, une chose est sûre, les gens vont se battre pour cette terre.
15: Ils répandent des rumeurs débiles de guerre.

0: Oh, mais quel abruti, celui-là!
1: Le dernier souffle d'un Yakuza, c'est dans toutes vos salles, ce mercredi 27 mai. Bon, moi, j'ai pas trop aimé le dessin, c'est assez plat. Alors, du coup, c'est sobre. Ça, c'est déjà pas mal sur certains, maintenant, dessins animés japonais. Mais comme la semaine dernière, il y avait eu aussi un film un peu dans ce style-là. Du coup, on a du mal à s'accrocher et à trouver des personnages plaisants. Après l'histoire, bon, bah, c'est l'histoire d'un vieux Yakuza sur la fin de sa vie. Bon, à la japonaise, il y a une fleur qui parle, hein, voilà. Je surprends personne. Bon, moi, ça m'agace un petit peu. C'est pas ma culture. Et puis, bon, on retrace sa vie quand il est plus jeune. Comment il est devenu Yakuza, certainement. Hein, je pense que c'est ça l'événement irréversible qui va lui tomber dessus. Et bon, moi, j'ai pas été touché, en tout cas, par ce dessin. Pas touché par la façon de raconter l'histoire. Bon, allez, c'est pas pour moi.
2: C'est vrai que le dessin, c'est pas du studio Ghibli avec de la flamboyance et plein de couleurs. On est dans un domaine, oui, le tracé est assez fin. On est sur des personnages, comme on voit assez régulièrement dans les films d'animation japonais traditionnels de la télé. Moi, l'histoire, si, ça m'intéresse. Pour quel est cet événement, justement, irréversible qui l'a mené parce que pour être en prison à perpétuité, il faut quand même que ça soit un grand événement. Quand on est Yakuza, on sait très bien que voilà, c'est le côté mafieux. Mais comment ça se fait qu'il est arrivé à ce niveau-là alors qu'il avait justement une vie de famille, même si c'était compliqué, il avait une belle vie de famille. Donc, moi, j'aimerais bien savoir quel a été ce moment irréversible pour comprendre la transition.
1: Oui, bah pas moi. Voilà pour les deux films de cette chronique. Il y a du choix cette semaine, hein, faites-vous plaisir. Le Festival de Cannes, c'est bientôt fini. Donc je sais même plus à quelle date ça se termine.
2: Et moi, je te remercie de pas avoir mis le film d'épouvante horreur, parce que de toute façon, on va pas les voir.
1: On s'est dit,
2: on pourrait vous le chroniquer en disant ça fonctionne ou ça fonctionne pas, mais pour nous, ça fonctionne toujours, ça nous fait peur.
1: Voilà, c'est Colony, en fait, un film japonais. Voilà, donc si vous les êtes intéressés par le film d'horreur, allez voir la bande-annonce déjà, ça va vous
2: Moi, je suis pas allé la voir.
1: Et voilà, merci Yves. À bientôt.
2: Salut Patoche, au revoir tout le monde. Bon ciné.
1: Salut.

0: que les diverses chroniques sartoisement vôtres vous permettent de planifier quelques sorties randonnées et que les week-ends prolongés du mois de mai ont été l'occasion potentiellement de faire des séjours découvertes. Pour continuer à être inspiré, où est-ce que je vous emmène aujourd'hui? Réponse immédiate durant sartoisement vôtre. Bonjour, aujourd'hui, nos pas nous mènent en Maine-Roux, Saunois, Perche sartois, à la rencontre des Brionnais. Mais sans être dans le Brionnais en Bourgogne, nous sommes bien en Sarthe, auprès des habitants de Brionne, ancienne commune de Brionne-les-Sables. Le nom de la localité est attesté sous les formes Briona vers 1330, Brionne avec un accent circonflexe sur le O en 1695, puis Briosne, B-R-I-O-S-N-E. La commune de Brionne fusionne avec les Sables en 1964 pour s'appeler Brionne-les-Sables. Brionne se rattacherait à des toponymes géographiques du type Brion, à la racine gauloise briga pour colline, mont, hauteur, ou à berry, onem, dérivé du gaulois beria pour plaine, voire un dérivé du gaulois briva pour pont, soit sur le tripoulin, soit sur la vive parence, voire associé à duna, variante féminisée de dunum pour hauteur, agglomération sur une hauteur, comprendre du nom pour citadelle, enceinte, fortifiée, mont. En ce qui concerne le toponyme actuel, il date de la fusion des deux communes de Brionne et de Sables en 64. Le terme « les » n'est pas un article, mais une préposition issue du latin « latus » qui désigne « à côté de ». Le toponyme actuel doit donc se comprendre par « Brionne à côté de Sables ». Commune rurale à habitat dispersé, Brionne est bordée par Sables, Bonnétable, Torcé-en-Vallée, Beaufet et Coursemont. Pour le plaisir de visiter, le parc du château de Bonnétable des 15 et 18e siècles, inscrit au titre des monuments historiques en 91, se prolonge à Brionne. Repérez le manoir du 17e siècle, rendez-vous à la mairie, une ancienne école de 1910, et passez à la chapelle Sainte-Anne du 17e siècle. Fin de cette balade à Brionne, ancienne commune de Brionne-les-Sables, mais nous nous retrouvons très vite pour une nouvelle déambulation sartoise. À bientôt, et sartoisement vôtre.
1: 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C'est cool, mais n'oublions pas de soutenir également en semaine tout ce qui se passe autour de chez nous. Voici l'agenda culturel. Venez nombreux.
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3: 1906 dans le rétro. C'est les 30 et 31 mai à Saint-Mer-la-Brière. Venez fêter les 120 ans du premier Grand Prix automobile avec au programme un rallye des voitures de collection d'avant 1945 dès 8h30, rassemblement devant le château, des conférences, des remises des prix, des concours d'élégance et avec en clôture à 18h le dimanche 31 mai, la vente aux enchères de la traction de la Ligue contre le cancer. Pour tout savoir sur le programme, rendez-vous sur le site internet 1906danslerétro.com. Entrée gratuite. Le 24e Festival de l'Accordéon, c'est à Bouloire le dimanche 7 juin. Rendez-vous de 11h à 20h au gymnase de la salle polyvalente. Entrée 50€ par personne, entrée et repas. Pour tout renseignement et réservation, 06 13 39 73 50 ou par mail à comité-des-fêtes-bouloire@sfr.fr.
4: La ZIC de Saint-Vincent, de Saint-Vincent-du-Lorouet, vous propose sa fiesta apéro le samedi 30 mai à partir de 20h. L'entrée est gratuite. 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

0: Alors, je sais que pour certains, la reprise après un week-end de 3 jours n'est pas toujours évidente, même si on se dit que la semaine n'est alors que de 4 jours. Mais si, après les conseils formes de Nathalie, la réflexion philosophique de Patoche, l'idée positive de Corinne et les idées sorties diverses, vous avez néanmoins encore besoin d'un petit coup de boost pour vous dynamiser le réveil et décoller le nez de la tasse de café. La solution adéquate, comme Sheila, c'est votre dose de rock proposée par Luc.
1: Une dose de rock. Salut à tous, bienvenue pour votre dose de rock journalière sur les ondes d'Ornithorynque. Aujourd'hui on écoute Twice as Hard des Black Crowes, titre issu de l'album Shake Your Moneymaker.

Twice as Hard. C'était votre dose de rock pour aujourd'hui. 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

0: parce que la semaine ne vous semble faire que 4 jours après ce week-end de 3 jours de la Pentecôte qu'il y a moins de temps pour découvrir l'album de la semaine sélectionné par Teddy. Luc était bien là hier pour animer C'est pas trop tôt et l'exploration musicale au cœur de l'album a bien commencé en ce sens. Et donc, nous en retrouvons alors la suite juste après le passage de Nathalie et Lionel qui nous rejoignent à nouveau pour le rappel de l'horoscope du jour.
1: Bonjour à tous, nous fêtons Béranger aujourd'hui. Voyons voir de suite si les planètes seront les annonciatrices de bonnes nouvelles.
2: Eh bien, pas vraiment, les béliers, les planètes vous chahutent un petit peu. Trop de choses à faire, à penser. Essayez de garder votre calme et surtout votre sérénité.
1: Taureau, vous aurez une intuition formidable, ce qui va vous permettre de déjouer certains pièges, notamment au travail.
2: Les Gémeaux, votre intelligence innée, votre intégrité, votre bon sens devraient vous assurer un beau succès.
1: Cancer, de nouvelles possibilités vont se présenter pour aller plus loin dans une construction d'histoire d'amour.
2: Les Lions, vos pensées sont structurées, alors surtout ne vous laissez pas aller à des rêveries fantaisistes.
1: Vierge, si vous êtes à la recherche d'un emploi, vous devriez recevoir une proposition concrète très intéressante.
2: Les balances, vous pourriez vous sentir irritable sans trop savoir pourquoi. Offrez-vous un espace de décompression mentale.
1: Scorpion, le climat sera génial avec ceux que vous aimez, votre confiance en vous est communicative. Vos proches d'ailleurs seront sous le charme.
2: Sagittaire, votre insatisfaction vous pousse à en faire toujours plus. Vous êtes persuadé que votre détermination et votre ténacité vous mèneront à la réussite.
1: Capricorne, on vous énerve, on vous bouscule. Surtout, gardez votre sang-froid.
2: Les Verseaux, vous ferez preuve d'une exceptionnelle maturité dans votre comportement, ce qui vous permettra de tirer profit dans tout ce que vous entreprendrez.
1: Enfin, Poisson, comptez davantage sur le cœur et les sentiments que sur l'esprit et l'intellect pour pouvoir avancer. Bonne journée à tous. Demain, nous fêterons Augustin.
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5: Salut à tous et bienvenue sur l'antenne de votre radio locale Ornithorynque. C'est l'heure de se retrouver pour Au cœur de l'album, la découverte musicale de la semaine. Et tout au long de cette semaine, je vous propose de découvrir ou peut-être même redécouvrir Les Frangins. Les Frangins, c'est un groupe créé à l'origine par Nob, de son vrai nom Bruno, et Chelito, de son vrai nom Thomas. Ils sont rejoints par Pierrot et forment ensemble le trio Les Frangins. Ils ont sorti leur premier album en juillet 2020 et viennent de sortir leur deuxième album qui s'appelle Como Una Familia, un album fraternel et solaire porté par deux guitares-voix et une contrebasse. Como Una Familia, c'est le nouvel album du groupe Les Frangins et c'est l'album de la semaine que je vous propose de découvrir sur l'antenne de votre radio locale Ornithorynque. Voici Les Frangins avec le titre La Bescouilla.

0: C'était Les Frangins à l'instant sur votre radio locale Ornithorynque, un extrait de l'album Como Una Familia, l'album qui vient de sortir. C'est le second album du groupe Les Frangins. Les Frangins que vous pouvez retrouver sur les différents réseaux sociaux, Facebook, Instagram, ainsi que sur leur chaîne TikTok et YouTube. C'était l'album découverte de la semaine dans votre rubrique Au cœur de l'album sur Ornithorynque.
1: Pom pom pom pom pom pom, 9h se profile déjà. Je vous quitte en ce mardi de Pentecôte, semaine de 4 jours travaillés pour ceux qui ont bénéficié du week-end de 3 jours. Mais je vous retrouve, avec plaisir, mardi prochain, début du mois de juin. Ah, déjà, ce qui va en déconcerter plus d'un, c'est-à-dire une semaine normale classique de 5 jours dans un mois où il n'y a pas de jours fériés. En parlant de programme classique, eh bien ce soir, bien sûr, avec Allegro Symphonique présenté par Frédéric Alexandre à 22h, précédé par My Music by Cocteau à 21h, l'ouverture de soirée à 20h se faisant en compagnie de Anne de Champagne avec la rediffusion de Pérégrination en Bizardie, diffusée mercredi dernier. Et justement, demain, mercredi, Patoche prend le relais, tandis que Teddy arrive dans une heure, à 10h, puisque là, il est 9h. Salut!
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1: Bonjour à tous. 7 décès sont liés directement ou indirectement à la chaleur. C'est l'annonce ce matin de la porte-parole du gouvernement Maud Bréjon. Il y a eu ainsi 5 noyades. 2 personnes ont également perdu la vie pendant des compétitions sportives ce dimanche. La ministre appelle à la prudence et annonce que les dispositifs d'urgence évolueront en fonction de la situation. En attendant, 8 départements sont toujours en vigilance orange canicule. Aujourd'hui, de la Manche à la Vendée. La journée de ce mardi s'annonce encore particulièrement chaude, avec 36 degrés annoncés à Lyon et Bordeaux, 35 à Rennes ou encore 34 à Toulouse. Dans le reste de l'actualité, l'Élysée reprend la main sur le thème de l'énergie décarbonée. Emmanuel Macron reçoit aujourd'hui 200 entreprises. Elles viendront présenter leur initiative pour accompagner l'électrification de l'économie. EDF a déjà annoncé un plan de 240 millions d'euros pour aider les petites entreprises à s'équiper de camions électriques et les foyers français de pompes à chaleur. Marco Rubio soutient que le détroit d'Ormuz rouvrira d'une manière ou d'une autre. Le chef de la diplomatie américaine s'est exprimé après l'annonce de frappes américaines menées dans le sud de l'Iran. Il a également assuré qu'un accord de paix avec Téhéran restait possible. Édouard Philippe, lui, est à Kiev aujourd'hui. Le candidat à la présidentielle se rend dans la capitale ukrainienne dans le cadre du sommet international annuel des villes et des régions. Son déplacement intervient alors que la diplomatie russe a appelé les ressortissants étrangers à quitter la ville avant de nouveaux bombardements. Un animateur du périscolaire jugé aujourd'hui à Paris, cet homme âgé de 36 ans est accusé d'agression sexuelle sur des enfants de 3 et 5 ans. Des faits qui se seraient déroulés entre 2024 et 2025 à l'école Alphonse Baudin dans le 11e arrondissement. Le trentenaire qui comparaît libre conteste les faits. Un mot de rugby et le Stade Toulousain convoqué aujourd'hui devant la commission de discipline de la Ligue. Le club doit répondre de nouvelles infractions présumées au règlement du salary cap. Les Rouges et Noirs risquent une sanction record de 5 millions d'euros. Et puis en tennis, Gaël Monfils a définitivement dit adieu à Roland-Garros. Le Français a perdu hier au premier tour contre son compatriote Hugo Gaston, une défaite en 5-7. Excellente matinée à tous.

0: sans peur contre ceux qui veulent le beurre et l'argent du beurre. Une cause louable, laisser les semences fertiles accessibles à tous. Préserver la terre, l'existence de l'humus. À des fins sociables, défendre le bien-être de tous et pas le porte-monnaie de quelques-uns. Souvent condamné, est-ce un crime de défendre le vivant de la terre ?
1: Bonjour à toutes et à tous, bienvenue dans un nouveau Un pas devant l'autre. Cette semaine, je vous propose de parler de préservation de variété, de vie, à travers une association, l'association Cocopelli. Cocopelli, une association loi 1901 française, basée à Alès, dans le Gard. Association pour la libération de la semence et de l'humus. Elle existe depuis 1999. Elle distribue des semences issues de l'agriculture biologique et biodynamique dans le but de préserver la biodiversité semencière et potagère. Pour exemple, en 2007, elle distribuait 550 variétés de tomates, 300 variétés de piments, 130 variétés de laitue, 150 variétés de courges, 50 variétés d'aubergines et bien d'autres. Dans le but donc de préserver toutes ces variétés de la disparition, et notamment les variétés anciennes. Connaissez-vous par exemple la fève d'Aqua Dulce, Vitia faba en latin, une des variétés que Cocopelli rend accessible à tout le monde et qui reste des semences fertiles lorsque l'on sait faire ses graines. Et si l'on ne sait pas faire, cela s'apprend, bien sûr. Si vous allez sur leur site internet cocopellisemences.fr et que vous allez sur la page Lutin Mutin Jardin, vous verrez leur image donnée à notre situation actuelle de société vis-à-vis de ces semences, de ces variétés. Ils nous disent « Nous sommes tous les réfugiés d'une immense catastrophe écologique d'amplitude planétaire dont les déferlantes mettent la biosphère à l'agonie, inexorablement. » Désertification, érosion des sols, déforestation, perte de la biodiversité, raréfaction de l'eau douce, pollution des nappes phréatiques, archi-contamination des organismes humains et animaux par les polluants chimiques, etc., etc. Le Titanic agricole est en train de sombrer et il entraîne toute la biosphère dans son naufrage. L'image d'un Titanic. C'est un peu leur bataille d'être une alerte, d'être une bouée, d'être un canot de sauvetage pour toutes ces semences, pour toute cette vie. Effectivement, ils sont militants, mais peut-être qu'ils ont besoin de s'acharner pour défendre ce qu'ils pensent vrai. Et juste une question, à votre avis. Ont-ils tort de défendre la vie, de défendre ce qui est bon pour nos organismes, de défendre la biodiversité? Je vais vous donner un autre exemple, tout simple. Vous prenez une forêt. Dans cette forêt, vous mettez le même arbre, partout, partout, partout, partout. Un jour, cet arbre est attaqué par un parasite. Et que reste-t-il de la forêt ? Plus rien. Maintenant, si sur ce même endroit, nous mettons plein d'arbres différents, une biodiversité riche de variétés arborées, que le même parasite arrive et qu'il décime son arbre cible, il restera toujours de la vie. Pourquoi préserver la biodiversité ? Eh bien, pour préserver la vie. Et c'est ce que fait Cocopelli. Et pourtant, ils sont encore condamnés, encore attaqués en justice pour ce qu'ils font. Personnellement, je ne comprends pas. Enfin, si, justement. Je comprends bien qu'il y a une petite poignée de personnes qui veulent défendre leur beurre. Mais ce n'est pas l'argent qui les gardera en vie, c'est ce qu'ils oublient. Enfin, je dis ça, je ne dis rien. Alors si vous voulez réagir, justement, pour aider Cocopelli, ce n'est pas pour ça que j'ai fait l'émission, mais simplement pour vous informer qu'il y a des gens qui œuvrent pour le bien de tous, comme Cocopelli et bien d'autres, et qui bien trop souvent sont attaqués en justice. Alors qu'ils œuvrent pour le bien commun, tout de même. Vis-à-vis de Cocopelli, il y a actuellement une pétition qui peut être signée sur cyberacteur.org, cyberaction au pluriel, soutien Cocopelli 498. C'est un petit geste que nous pouvons faire. Et un autre que nous pouvons faire justement par rapport à ces semences, acheter c'est comme voter. Si vous choisissez d'acheter des semences Cocopelli ou un autre organisme qui a peut-être la même mission, un producteur local par exemple, eh bien cette démarche est comme un vote pour une idée, une façon de vivre, une société, un comportement auquel vous adhérez. Et rien de plus concret, que d'acheter des semences pour mettre dans son jardin, pour l'année suivante avoir encore de quoi semer, sans forcément avoir besoin d'acheter, pour avoir la joie de déguster des variétés qui n'existent pas partout. Enfin, voilà quoi. Un geste simple, signer une pétition sur internet, acheter des graines, tout comme aller chercher son pain à pied, éteindre la lumière quand on n'est pas dans une pièce. Des petits gestes du quotidien qui font beaucoup. Je voulais terminer avec le symbole de Cocopelli. C'est un personnage mythique, un joueur de flûte bossu. C'est issu des anciennes croyances amérindiennes du sud-ouest des États-Unis. Et il a plus de 3000 ans, ce symbole. C'est une image de la mythologie des Indiens Anasazi. Symbole de fertilité, de joie, de fête, de longue vie. C'est aussi un ménestrel, un esprit de la musique, un conteur, un voyageur de commerce, un faiseur de pluie, un guérisseur, un professeur, un magicien farceur, un séducteur, un fertilisateur. Cocopelli possède la sagesse de l'âge. Ce voyageur joyeux a une leçon pour chacun. Sa plus grande leçon semble être de nous montrer que nous ne devrions pas prendre la vie trop au sérieux. Il est plus particulièrement présent dans le pays du Four Corners, au plateau à cheval sur 4 états, Nouveau-Mexique, Colorado, Utah et Arizona, dont l'intersection se trouve sur la réserve des Indiens Navajo. On l'a aussi retrouvé au Pérou et au Canada. Un symbole de la fertilité, de la joie et de la longue vie. Cocopelli, le joueur de flûte bossu. Je vous dis à très bientôt. Restez à l'écoute de tout ce qui vous entoure. Prenez soin de vous. À bientôt. On s'écoute. Calvin Russell, This is

0: c'est bon ça. 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Bonjour tout le monde, bienvenue sur l'antenne de votre radio Ornithorynque. Il est 10h.
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0: Votre émission d'information locale, Teddy, avec vous, c'est tous les jours de la semaine sur votre radio locale Ornithorynque. Que soyez les bienvenus. On est ensemble pendant une heure pour parler de tout ce qui se passe et tout ce qui s'est passé, ce qui va se passer dans notre département de la Sarthe. On va parler également de la météo d'ici quelques instants, l'histoire également de ce qui s'est passé. On va souhaiter un bon anniversaire à une chanteuse pour démarrer cette émission. Mais pour l'instant, c'est l'heure de retrouver le flash information en deux minutes, présenté par celle qui nous accompagne tout au long de cette matinée. C'est Clémence Lebary. Bonjour Clémence.
1: Bonjour à tous. C'est exceptionnel. Pour un mois de mai, 8 départements sont en vigilance orange canicule aujourd'hui, de la Manche à la Vendée. Globalement, c'est tout le pays qui est touché par ces fortes températures. Le thermomètre devrait encore grimper ce mardi avec 36 degrés annoncés à Lyon et Bordeaux, 35 degrés à Rennes ou encore 34 degrés à Toulouse. Et conséquence de ces chaleurs intense, 7 décès y sont liés directement ou indirectement, selon ce matin la porte-parole du gouvernement Maud Bréjon. Il y a eu ainsi 5 noyades. 2 personnes ont également perdu la vie pendant des compétitions sportives ce dimanche. La ministre appelle à la prudence et annonce que les dispositifs d'urgence évolueront en fonction de la situation. Et enfin, le Premier ministre Sébastien Lecornu présidera jeudi une réunion interministérielle sur la canicule pour faire le point sur la préparation des services de l'État. Dans le reste de l'actualité, impossible accord et des frappes. L'armée américaine annonçait avoir visé des sites de lancement de missiles en Iran. Des navires qui tentaient de placer des mines ont également été bombardés. Dans le même temps, Marco Rubio lui assure qu'un accord avec Téhéran est toujours possible. Le secrétaire d'État américain a notamment affirmé que des discussions avaient eu lieu au Qatar ce lundi. Ce drame dans le 19e arrondissement à Paris, un adolescent de 16 ans a été placé en garde à vue cette nuit. Il est soupçonné d'avoir tué son petit frère de 13 ans et d'avoir violemment agressé sa mère. Cette dernière a été prise en charge par les secours dans un état grave. Selon les informations du Parisien, l'adolescent bénéficiait d'une reconnaissance de handicap. La galère hier pour les passagers de 2 TGV à Lyon. Les trains ont été bloqués plusieurs heures en cause de la rupture d'une caténaire qui a coupé l'alimentation électrique d'une voie. Le premier train devait arriver hier soir avec un retard de plus de 6 heures. À noter que face aux fortes chaleurs, les passagers ont été évacués des rames le temps de la panne. Et puis il y a du football à suivre ce soir. C'est le dernier billet pour la Ligue 1. Premier barrage entre Nice, 16e du championnat, et Saint-Etienne, 3e de Ligue 2. Le match a laissé donc ce soir à Geoffroy Guichard et c'est à suivre à partir de 20h45. Excellente matinée à tous.
0: Merci Clémence, à tout à l'heure, 11h15.
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0: Et ce mardi, la chaleur, comme le disait Clémence, la chaleur va continuer de monter après un lundi de Pentecôte déjà très chaud. Ce matin, les températures relevées à 8h étaient comprises dans le département entre 17 et 21 degrés. Ah, déjà, avant 9h. Bon allez, dans l'après-midi, le thermomètre va encore sensiblement grimper, voire même beaucoup grimper. On attend des pointes jusqu'à 36 degrés dans certaines communes de la Sarthe. Une hausse de température qui confirme cet épisode de chaleur intense qui s'installe sur notre région. Il est conseillé évidemment de bien s'hydrater, d'éviter les efforts aux heures les plus chaudes, surtout de rester vigilant, face aux fortes chaleurs en ce mardi 26 mai. On souhaite une bonne fête aux Bérangers et aux Bérangères. Et puis aujourd'hui, on souhaite également un très joyeux anniversaire à une artiste qui est devenue une véritable légende de la musique. La chanteuse Lauryne Hill fête ses 51 ans en ce 26 mai. Chanteuse, rappeuse, auteure et compositrice, Lauryne Hill a marqué les années 90 avec un talent unique, mélangé soul, de hip-hop et de reggae. Beaucoup l'ont découvert au sein du groupe mythique The Fugees aux côtés de Wyclef Jean. Ils ont explosé, souvenez-vous, avec Killing Me Softly. Mais c'est en solo que Lauryne Hill entre définitivement dans l'histoire, principalement en 1998 avec la sortie de son premier album The Miseducation of Lauryne Hill, considéré aujourd'hui comme un véritable chef-d'œuvre. On y retrouve des morceaux emblématiques comme Doo Wop ou encore le titre X Factor. Le succès est immense pour Lauryne Hill qui a décroché 5 Grammy Awards la même année. Un record, en tout cas pour une artiste féminine à l'époque, en influence, une influence qui dépasse largement la musique, puisque beaucoup d'artistes actuels comme Beyoncé ou encore Kendrick Lamar citent Lauryne Hill comme une source d'inspiration. Discrète depuis plusieurs années, elle reste quand même une figure incontournable de la culture musicale mondiale. Chaque apparition sur scène devient un événement. La preuve, Eh bien, après plus de 25 ans, après ses débuts, sa carrière est... Eh bien, l'engouement est toujours intact. Aujourd'hui, on souhaite un bon anniversaire à la chanteuse Lauryn Hill. Je vous propose un de ses titres, on va dire, oublié, Forgive Them Father. Allez, un petit clin d'œil aujourd'hui à Lauryn Hill qui fête ses 51 ans en ce mardi 26 mai. Bienvenue tout le monde, vous êtes sur votre radio locale Ornithorynque.

0: La chanteuse Lauryn Hill fête ses 51 ans. Un titre un petit peu oublié, mais qui fait toujours du bien quand on l'écoute. Forgive Them Father sur l'antenne de votre radio locale Ornithorynx. Bonjour tout le monde, soyez les bienvenus. 10h11, nous sommes en direct. On parle histoire tout de suite.
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0: L'histoire de ce 26 mai, on commence en Australie avec le National Sorry Day. Chaque 26 mai, le pays rend hommage aux familles aborigènes et indigènes séparées de force pendant des décennies. Une journée de mémoire et de reconnaissance du tort causé aux générations volées. Retour en 1896 à New York, la bourse publie pour la première fois l'indice du Dow Jones Industrial Average, créé par Charles Dow et Edward Jones, un indicateur emblématique de la finance mondiale qui démarre à, pour qui pourquoi, 40,96 points. Quelques années plus tard, eh bien le Dow Jones devient l'un des baromètres les plus économiques et les plus suivis de la planète. Le 26 mai 1942 marque le début de la bataille de Birkenen en Libye. Les forces françaises libres y résistent héroïquement face aux troupes allemandes, pourtant 10 fois supérieures en nombre. Cette bataille, qui durera jusqu'au 11 juin, deviendra l'un des premiers grands symboles de la résistance française pendant la Seconde Guerre mondiale. 2 ans plus tard, en 1944, plusieurs villes françaises, Chambéry, Grenoble, Nice, Saint-Étienne ou encore Lyon, sont bombardées par les Alliés. L'objectif étant de détruire les infrastructures ferroviaires utilisées par l'armée allemande. À Chambéry seulement, près de 900 avions américains larguent des centaines de tonnes de bombes. Un épisode encore douloureux dans la mémoire locale. Le 26 février 1986 place à une scène digne d'un film à la prison de la santé. À Paris, le braqueur Michel Vaujou, qui était condamné à plus de 90 ans de prison, s'évade en hélicoptère grâce à son épouse Nadine. Elle avait appris à piloter, mais sous une fausse identité. Une histoire si incroyable qu'elle l'inspirera plus tard, le film La fille de l'air avec Béatrice Dalle. Et enfin, plus récemment, en 2018, un spectaculaire incendie a détruit un quartier entier du parc d'attractions Europa Park en Allemagne. Heureusement, le site rouvrira progressivement après d'importants travaux de reconstruction. Voilà pour ce voyage dans le temps, en ce 26 mai. Maintenant, direction les anniversaires. Alors, je vous le disais, ouais, il y a la chanteuse Lauryn Hill, mais c'est pas la seule, puisque aujourd'hui, c'est également l'anniversaire du rappeur Bosch, qui fête ses 34 ans. Bon anniversaire à la députée Clémentine Autain, 53 ans aujourd'hui. Aujourd'hui, le scénariste et acteur américain Matt Stone fête ses 55 ans. Bon anniversaire à l'acteur Julien Boisselier qui fête ses 56 ans. Aujourd'hui, l'actrice américaine Helena Bonham Carter fête ses 60 ans. Bon anniversaire à l'acteur Sami Boisgila, qui fête ses 60 ans. Aujourd'hui également, c'est l'anniversaire de Monsieur Zégut, Francis Zégut, la voix du rock sur RTL. Il fête, lui, ses 73 ans. On souhaite un bon anniversaire également à la chanteuse Stevie Nicks, la chanteuse américaine qui fête ses 78 ans. Et puis aujourd'hui, c'est également l'anniversaire d'un des plus grands chanteurs. Si, je ne sais même pas si on peut dire si c'est un grand chanteur. Ah bah tiens, dès qu'on parle de lui, la musique part. Ouais, vous avez compris. Lenny Kravitz fête son anniversaire aujourd'hui sur l'antenne d'Ornithorynx à travers le monde. 62 ans, Monsieur Kravitz. Allez, on l'écoute tout de suite. Are you gonna go my way? Soyez les bienvenus, il est 10h15, vous êtes sur Ornithorynx. C'était bien avec vous.

0: Il fête son anniversaire aujourd'hui, Lenny Kravitz sur Ornithorynque. Soyez les bienvenus, nous sommes en direct sur votre radio locale.
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0: Et on va parler emploi, tiens, tout de suite avec une initiative originale qui fait étape aujourd'hui au Mans. C'est le train de la mobilité et de l'emploi qui va s'arrêter pour aller à la rencontre des personnes en recherche d'avenir professionnel. Un objectif qui s'adresse principalement aux demandeurs d'emploi, aux personnes en reconversion ou encore celles qui souhaitent se former. À bord de ce train, plusieurs espaces thématiques qui permettent de rencontrer des professionnels, des institutions et des acteurs de l'accompagnement vers l'emploi avec un objectif simple, rapprocher les services de celles et ceux qui en ont besoin directement sur le terrain. Alors, pour cela, eh bien, rendez-vous à la gare du Mans sur la voie numéro 10 jusqu'à 12h30, puis cet après-midi de 13h30 à 16h. C'est totalement gratuit. On reste pour parler de l'emploi au cœur de l'actu en Pays de la Loire, puisque la région Pays de la Loire, l'État et France Travail ont lancé un nouveau portail baptisé Mon Emploi en Pays de la Loire, un site entièrement dédié à l'emploi, à la formation et à l'orientation professionnelle. L'objectif est de faciliter la rencontre entre les entreprises qui recrutent et les candidats en recherche d'emploi partout sur le territoire. Bon, il y a quand même plus de 77 000 offres qui sont déjà disponibles sur cette application. Un portail qui se veut simple, surtout gratuit et accessible pour toutes et tous. Les employeurs peuvent publier leurs annonces rapidement et trouver plus facilement des profils recherchés. Cette application, bien, vous pouvez retrouver tout cela lors de cette journée avec le train de l'emploi aujourd'hui au Mans. Il suffit d'aller faire un petit tour du côté de la gare du Mans. Je vous souhaite de passer une très belle journée. 10h20, vous êtes sur Ornithorynque. Dans un instant, l'horoscope de Nathalie et Lionel. Niveau musique, on aura également Aya Nakamura, tiens, son premier single Jaja qui arrive. Pour l'instant, c'est Christophe Willem, Double Jeu, souvenir en 2007, extrait de son premier album Inventaire.

0: Bonjour à tous, nous fêtons Béranger aujourd'hui. Voyons voir de suite si les planètes seront les annonciatrices de bonnes nouvelles.
1: Eh bien, pas vraiment, les béliers, les planètes vous chahutent un petit peu. Trop de choses à faire, à penser. Essayez de garder votre calme et surtout votre sérénité.
0: Taureau, vous aurez une intuition formidable, ce qui va vous permettre de déjouer certains pièges, notamment au travail.
1: Les gémeaux, votre intelligence innée, votre intégrité, votre bon sens devraient vous assurer un beau succès.
0: Cancer, de nouvelles possibilités vont se présenter pour aller plus loin dans une construction d'histoire d'amour.
1: Les lions, vos pensées sont structurées, alors surtout ne vous laissez pas aller à des rêveries fantaisistes.
0: Vierge, si vous êtes à la recherche d'un emploi, vous devriez recevoir une proposition concrète très intéressante.
1: Les balances, vous pourriez vous sentir irritable sans trop savoir pourquoi. Offrez-vous un espace de décompression mentale.
0: Scorpion, le climat sera génial avec ceux que vous aimez, votre confiance en vous est communicative. Vos proches d'ailleurs seront sous le charme.
1: Sagittaire, votre insatisfaction vous pousse à en faire toujours plus. Vous êtes persuadé que votre détermination et votre ténacité vous mèneront à la réussite.
0: Capricorne, on vous énerve, on vous bouscule. Surtout, gardez votre sang-froid.
1: Les Verseaux, vous ferez preuve d'une exceptionnelle maturité dans votre comportement, ce qui vous permettra de tirer profit dans tout ce que vous entreprendrez.
0: Enfin, Poisson, comptez davantage sur le cœur et les sentiments que sur l'esprit et l'intellect pour pouvoir avancer. Bonne journée à tous. Demain, nous fêterons Augustin.
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0: c'est le titre qui l'a fait connaître, ça. Yana Kamoura, à l'instant, sera l'antenne de votre radio locale. Soyez les bienvenus. Vous êtes sur Andy Tourin, qu'il est très exactement 10h30.
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0: Le programme télé, et puis juste après, le programme radio de votre soirée. On commence évidemment avec TF1, où c'est là, on va retrouver la suite de Koh-Lanta tout à l'heure, à partir de 21h10 sur France 2. Rendez-vous en terre inconnue des inédits de cette émission que vous pouvez retrouver sur la deuxième chaîne. Et bien là, c'est avec Stéphane De Groot. Ouais, c'est ce soir et ça se passe sur la 2. Sur France 3, vous allez retrouver une rediffusion de votre téléfilm Alexandra L à partir de 21h10. Sur France 4, vous allez retrouver le film 2 et avec Maïwenn qui s'appelle tout simplement ADN. C'est à 21h sur France 4. Sur France 5, enquête de santé, on va pouvoir parler des pouvoirs insoupçonnés de la nature à 21h05. Sur M6, vous retrouvez des inédits de scènes de ménage, cap sur la Bretagne avec Emma et Fabien qui vont aller se marier et qui vont rencontrer sur place eh bien, tous les protagonistes de la série Scènes de ménage avec évidemment Anne-Elisabeth Buteau, David Morat, Claire Gust, Gérard Hernandez, Frédéric Bourali, Vinnie Dagrand et puis également Élodie Fontan. Plein de choses, plein de monde, Élodie Pou, pardon, qui sera également présente. C'est ce soir, scène de ménage, cap sur la Bretagne. Sur Arte, vous allez parler du rideau de fer et de l'occupation soviétique à 20h55. Sur la chaîne parlementaire à 20h40, la liberté ne meurt jamais. On retrouvera des chroniques ukrainiennes. Sur W9, état de choc à 21h25, une rediffusion sur les prisons américaines qui rendent fou. Sur TMC, 90 minutes enquête, on ira faire un tour avec les gendarmes de Saint-Tropez. Sur TFX, vous retrouverez la comédie Apprenti Parent ce soir sur la 11e chaîne. Sur Gulli, les Croods 2. Sur C Star, on sera 100 jours avec les pompiers en Provence. Sur T18, non élucidé. Sur Novo 19, on parlera comme chaque mardi d'adolescents et criminels, comment ont-ils basculé? Sur TF1 Série Film, une rediffusion de Camping Paradis. Sur la chaîne L'Équipe, il y aura du basketball comptant pour la Betclic Elite. Paris-Strasbourg à suivre en direct, c'est le quart de finale. Allez. Sur Sister, Rush Hour avec Jackie Chan et Chris Tucker, c'est à retrouver ce soir. Sur RMC Story, Superman Returns à 21h10. Sur RMC Découverte, Notre-Dame de Paris, les 10 secrets d'une cathédrale mythique. Et puis enfin sur RMC Life, la dernière chaîne de votre télé. À 21h10, vous allez pouvoir retrouver tout simplement Castle, votre série télé. Et puis ce soir, à la télé, on va retrouver My Music by Cocteau avec Hervé Cocteau qui sera là à partir de 21h. Et puis pour les fans de musique classique, vous allez retrouver Frédéric Alexandre à 22h pour Allegro Symphonique à suivre sur l'antenne de votre radio locale Ornithorynque. Soyez les bienvenus si vous venez de nous rejoindre. C'est votre émission Teddy avec vous en direct comme chaque jour de la semaine. On va parler de l'actualité locale évidemment dans quelques instants. Mais pour l'instant, de la musique que beaucoup aiment. Et on la fredonne partout. C'est Jack et Carla avec le single La Recette. Tout de suite sur l'antenne de votre radio locale Ornithorynque, 10h34.

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1: Allez, on va parler de l'actualité locale, évidemment, en ce mardi 26 mai. L'actualité locale qui démarre avec les différentes animations que vous allez pouvoir évidemment retrouver tout au long de ce prochain week-end. On va aller faire un petit tour du côté de Saint-Calais où il y aura la 75e foire exposition tout au long de week-end. Ça va démarrer samedi avec un moment très festif et le retour pour l'ouverture de la foire de la batterie fanfare de Saint-Calais. C'est entre 9h et 18h, samedi et dimanche. On va également retrouver un événement assez sympa pour l'éducation et de l'apprentissage à la sécurité routière pour les enfants de 7 à 12 ans. Voilà, avec Educar qui sera présent samedi toute la journée. Échange, découverte d'outils pédagogiques également, conseil prévention et puis animation. Et les enfants pourront même circuler à bord de petites voitures. On va également retrouver une chanteuse qui sera présente samedi et dimanche le midi pendant la restauration. Vous pourrez pour la première fois aller dans les allées de la foire en calèche le dimanche et retrouver également dimanche après-midi un concert organisé sur le champ de foire avec les Copains de la Lune. Les Copains de la Lune qui est bien tout simplement un groupe originaire du plateau calaisien. On va aller faire un tour du côté de Val-de-la-Une qui se met déjà à l'heure du comice avec une animation originale proposée en prélude des festivités. Un grand rallye découverte destiné aux habitants comme aux visiteurs. Vous pourrez découvrir autrement le territoire à travers différentes choses qui vous seront proposées. Et il y a déjà des animations qui sont lancées avec un moulin à découvrir sur la route de Bouloir. Direction le zoo de Pêcheraie où une nouvelle volière sera inaugurée samedi prochain. Un projet pensé pour offrir aux visiteurs une immersion plus proche de la nature et des oiseaux. Cette nouvelle installation permettra au public de circuler au cœur même de l'espace de vie des espèces accueillis. L'objectif, sensibiliser petits et grands à la biodiversité et à la protection des animaux dans un cadre plus interactif et pédagogique. Le parc continue également à faire ses efforts pour moderniser ses infrastructures, améliorer des conditions d'accueil des animaux comme pour les visiteurs. Cette inauguration sera également l'occasion de rencontrer la marraine du parc zoologique de Pêcheraie, Hélène Rollès, qui sera présente pour inaugurer cette nouvelle demeure pour les oiseaux. Ambiance western, là c'est du côté de Saint-Mexant qui vous sera proposé samedi à partir de 19h pour une grande soirée country gratuite et ouverte à tous. Au programme Initiation à la country pour apprendre les pas de base dans une ambiance conviviale. On va retrouver également un concert du groupe Cotlays. De quoi faire voyager le public au rythme des sons venus directement des États-Unis. Côté restauration, vous pourrez profiter d'un repas composé de burgers ou de ribs avec réservation évidemment obligatoire. Les organisateurs invitent également les amateurs du style de country à venir avec leurs accessoires, bottes, chapeaux, chemises à carreaux. Évidemment, une belle soirée chaleureuse du côté de Saint-Mexant. Allons du côté de la Ferté-Bernard où les commerces du centre-ville se transforment en un véritable terrain de jeu pour les jeunes jusqu'au 21 juin. Une animation originale qui propose de partir à la recherche de cartes cachées dans les vitrines des boutiques participantes. Au total, 28 cartes sont dissimulées chez les commerçants. Le principe est simple, les participants doivent retrouver ces cartes afin de compléter leur collection. Une manière ludique de découvrir ou redécouvrir les commerces de proximité tout en animant les rues du centre-ville. Une opération qui a été imaginée par des jeunes accompagnés dans le cadre d'un projet local avec le soutien de plusieurs partenaires et commerçants de la Ferté-Bernard. L'objectif aussi est double, de créer du lien entre les habitants, mais surtout dynamiser le commerce local. Une façon originale, en tout cas, pour aller voir certaines vitrines qui sont un petit peu délaissées et boudées également par certains visiteurs. Allez, on va continuer avec deux histoires insolites. La première, des côtés de Val-au-Perche, parce que pendant plusieurs jours, deux paons se sont promenés tranquillement dans différents secteurs de la commune. Un peu curieux pour certains riverains et automobilistes. Les oiseaux ont notamment été aperçus près de la route de Bellem, mais aussi dans plusieurs jardins et chemins de campagne. Avec leurs grandes plumes colorées et leur allure majestueuse, difficile de passer à côté de ces paons sans s'arrêter quelques secondes. Le problème, c'est que Personne ne sait d'où il venait. Les habitants se sont posés énormément de questions. Certains pensent qu'il se serait échappé d'une propriété privée. D'autres pensaient qu'il venait d'un élevage voisin. En attendant, les deux pans semblent parfaitement à l'aise dans leur nouvelle vie de balade à travers la campagne percheronne. Bon, l'histoire quand même fait sourire, mais la municipalité rappelle tout de même qu'il faut rester prudent, notamment sur les routes, car les animaux peuvent traverser à n'importe quel moment et provoquer des accidents. Les éventuels propriétaires ont été appelés par différents messages afin de voir si ce n'est pas un de leurs pans qui a été perdu. Et puis enfin, direction Saint-Calais pour une autre info insolite de jour. Et cette fois, eh bien, c'est pas des pans coincés à droite à gauche qu'on aurait pu retrouver, mais un chevreuil qui a décidé de faire un petit tour dans une cour de maison. Dimanche dernier, les pompiers de Saint-Calais sont intervenus rue Bourgueillet auprès d'un chevreuil qui s'est retrouvé piégé dans une propriété privée. Alors évidemment, l'animal s'est senti perdu, désorienté. Il courait un petit peu dans tous les sens lorsque les pompiers sont arrivés. Il n'arrivait pas à retrouver le chemin de la forêt. Des sapeurs-pompiers de Saint-Calais ont été mobilisés pour sécuriser, capturer l'animal en douceur. Et après quelques minutes d'intervention, le chevreuil a finalement été relâché loin du bitume et des jardins dans son espace naturel. C'est pas la première fois, hein, d'ailleurs, que une visite de ce type arrive dans le secteur de Saint-Calais. Il y a quelques mois déjà, un autre chevreuil avait été aperçu près de la piscine. Comme quoi, la campagne n'est jamais très loin quand on est dans le département de la Sarthe. Je vous souhaite de passer une très belle journée. 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Dans un instant, on va retrouver l'horoscope de Nathalie et Lionel, mais pour le moment, on retrouve les Black Eyed Peas. Non, c'est pas l'horoscope, je dis des bêtises. C'est la rubrique Tous en forme de Nathalie et la rubrique emploi de ce mardi 26 mai.

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1: Astuces pour de beaux ongles. Hydratez régulièrement. Les ongles sont sursollicités par les activités quotidiennes. On hydrate donc quotidiennement avec une crème spécifique bien dosée en corps gras, qu'on applique au moins une fois par jour en massant quelques minutes par mouvement circulaire pour faciliter la pénétration, mais aussi réactiver la circulation. Limer mais pas couper. En effet, le coupe-ongle casse et effrite la matière. La bonne lime, en verre ou en carton, jamais en métal, qui abîme la kératine et dédouble l'ongle. Le bon geste, des allers-retours, bord de l'ongle droit vers le centre, puis du côté gauche, en limant toujours dans le même sens pour refermer les écailles. On lime ses ongles régulièrement, une fois par semaine minimum, pour les rendre plus forts et plus résistants. Pour une jolie ligne bien droite, eh bien on replie les doigts vers soi en misérant le point. Prendre soin de ses cuticules sans les traumatiser. Le rôle des cuticules est de protéger l'ongle. La parade consiste alors à les masser avec une huile spéciale cuticule pour les assouplir, puis les repousser délicatement avec un bâtonnet spécifique. Pensez aussi au bain d'huile d'olive ou de ricin tiède une fois par mois pour nourrir en profondeur. Le masque à la vaseline, actif hydratant redoutable. Appliquez la vaseline par mouvement circulaire le soir avant de vous coucher. Agissant toute la nuit, l'effet hydratant est spectaculaire au réveil. Mains douces et ongles souples. Comme les cheveux, les ongles sont principalement constitués de kératine. On peut donc la doper grâce à une alimentation ciblée en privilégiant les aliments riches en fer, viande rouge, jaune d'œuf, boudin noir, huître, lentilles, tofu. En zinc, huître, foie de morue, poisson, poulet, bœuf. En vitamine B, légumes et fruits secs, céréales, amandes, noix, crustacés, poissons. Un petit coup de pouce avec les plantes. Pour lutter contre les ongles fragilisés, les gélules de pollen ou de gelée royale et la poudre de prêle à prendre en cure. L'ail a la vertu de durcir l'ongle et de le rendre plus résistant. Écrasez 2 à 3 gousses d'ail et frottez la pâte ainsi obtenue quelques minutes sur les ongles. Enfin, pour les blanchir naturellement, appliquez du jus de citron ou du vinaigre blanc avec un coton ou en les laissant tremper quelques minutes dans un bol.

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1: Et on commence avec l'Académie de Nantes qui recrute pour travailler dans le département de la Sarthe un ou une AESH pour un contrat à durée déterminée de 3 ans. Vous travaillerez en collaboration avec toutes les équipes éducatives et accompagnerez les élèves en situation de handicap dans le respect des consignes des enseignants, dans l'accès aux activités d'apprentissage, dans les activités de la vie sociale et relationnelle, ainsi que dans les actes de la vie quotidienne. Vous collaborerez au suivi des projets personnalisés de scolarisation. Vous participerez également aux réunions concernant les élèves. C'est donc pour un CDD de 3 ans à pourvoir dans le département de la Sarthe. Les débutants sont acceptés. Il y a plusieurs postes à pourvoir dans notre département. Si vous êtes intéressé par cette offre, vous contactez le service départemental de l'éducation nationale. Numéro de l'offre France Travail, 208 QRQT. L'agence Synergie Intérim de La Ferté-Bernard est actuellement à la recherche d'un approvisionneur logisticien, homme ou femme, pour travailler à temps plein pour une mission de 3 mois renouvelable. Vous informerez quotidiennement le responsable des retards et risques fournisseurs. Vous traiterez les écarts identifiés avec la production. Vous garantirez la conformité des livraisons. Participerez à la gestion de non-conformité. Vous effectuerez les commandes hors contrat aux bons sous-traitants. Vous suivrez également les performances fournisseurs. Une expérience de 1 an en tant qu'approvisionneur est demandée. Si cette offre vous intéresse, vous contactez l'agence Synergie Intérim de La Ferté-Bernard. Numéro de l'offre France Travail, 208 QZXV. L'entreprise DSF 28 du Mans recherche un chauffeur livreur pour rouler en VL au départ du Mans pour un contrat à durée indéterminée de 35 heures hebdomadaires. Vous travaillerez du mardi au samedi. Vous débuterez votre journée à 7h15. Vous livrerez dans le département entre 10 et 15 clients et vous porterez des sacs de colis pouvant atteindre jusqu'à 35 kilos. Vous livrerez les points relais et les lockers. Les débutants sont acceptés. Si cette offre vous intéresse, vous contactez DSF 28, numéro de l'offre France Travail, 208 QVSF. L'EHPAD de la Petite Bruyère de Vibray recherche un agent hospitalier, homme ou femme, pour un contrat à durée déterminée de 1 mois, 37 heures hebdomadaires. Vos missions principales seront l'hôtellerie et l'hygiène des locaux et de l'environnement de travail. Vous assurez la préparation de la

0: salle à manger, pour le service des repas. Vous accompagnerez également à la prise alimentaire des résidents. Vous ferez le débarrassage des tables. Vous veillerez au respect des goûts alimentaires, des textures, des restrictions et régimes prescrits des résidents. Vous assurerez l'entretien de la salle à manger, des espaces repas et des offices. Vous veillerez au respect des principes HACCP et au protocole d'hygiène alimentaire. Vous contrôlerez l'état de propreté des locaux, de restauration et signalerez le dysfonctionnement des matériels. Vous vous occuperez également du tri et de l'évacuation des déchets. Vous serez amené à assurer la plonge de la vaisselle des résidents. Vous travaillerez en horaire tournante du matin ou du soir et vous travaillerez un week-end sur deux. Les débutants sont acceptés. Si vous êtes intéressé, vous pouvez postuler directement en ligne sur le site de l'EHPAD La Petite Bruyère de Vibray ou en déposant votre CV et une lettre de motivation à Vibray. Numéro de l'offre France Travail 208 NXZV. Et enfin, Adéco Intérim Le Mans recrute pour une société de Hallon un préparateur de commandes ou une préparatrice pour une mission de 4 mois, 35 heures hebdomadaires. C'est pour une mission à pourvoir jusqu'à fin septembre prochain. Vous devez obligatoirement posséder votre CACES 1A ou 1B. Vous travaillerez à moins 25 degrés. Vous préparez les commandes à l'aide de la commande vocale, manipulerez les palettes, assurerez le filmage, le contrôle qualité et la mise à quai des commandes. Vous respecterez les règles de sécurité, d'hygiène et surtout la chaîne du froid. Vous travaillerez du lundi au vendredi en horaire d'équipe, soit de 5h à 13h, soit de 13h à 20h, ainsi que un samedi sur deux de 7h à 14h. Une expérience de 1 an serait un plus. Si vous êtes intéressé, vous contactez Karine Morera de l'agence Adéco Intérim Le Mans. Numéro de l'offre France Travail 208 NWGR.
1: Si l'une de ces offres vous intéresse, contactez France Travail sur son site internet francetravail.fr.
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0: Et ben voilà, votre émission Télé avec vous touche à sa fin. J'étais très heureux de vous accompagner comme tous les jours de la semaine, de 10h à 11h. Votre émission Télé avec vous, l'actualité locale en direct sur l'antenne d'Ornithorynque. N'oubliez pas, dans une demi-heure, vous avez rendez-vous avec Mario pour la patate chaude sur l'antenne d'Ornithorynque. Ce soir, ce sera Hervé Cocteau pour My Music by Cocteau. Vous retrouverez à 21h et les fans de musique classique retrouveront, en tout cas les amateurs de musique classique retrouveront Allegro Symphonique tout à l'heure à 22h sur l'antenne d'Ornithorynque. Teddy avec vous revient dès demain en direct de 10h à 11h sur votre radio locale. Salut et à demain.
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Salut à tous et bienvenue sur l'antenne de votre radio locale Ornithorynque. C'est l'heure de se retrouver pour au cœur de l'album, la découverte musicale de la semaine. Et tout au long de cette semaine, je vous propose de découvrir ou peut-être même redécouvrir Les Frangins. Les Frangins, c'est un groupe créé à l'origine par Nob, de son vrai nom Bruno, et Chelito, de son vrai nom Thomas. Ils sont rejoints par Pierrot et forment ensemble le trio Les Frangins. Ils ont sorti leur premier album en juillet 2020 et viennent de sortir leur deuxième album qui s'appelle Como Una Familia, un album fraternel et solaire porté par deux guitares-voix et une contrebasse. Como Una Familia, c'est le nouvel album du groupe Les Frangins et c'est l'album de la semaine que je vous propose de découvrir sur l'antenne de votre radio locale Ornithorynque. Voici Les Frangins avec le titre La Bescouilla.

0: C'était Les Frangins à l'instant sur votre radio locale Ornithorynque, un extrait de l'album Como Una Familia, l'album qui vient de sortir. C'est le second album du groupe Les Frangins. Les Frangins que vous pouvez retrouver sur les différents réseaux sociaux, Facebook, Instagram, ainsi que sur leur chaîne TikTok et YouTube. C'était l'album découverte de la semaine dans votre rubrique Au cœur de l'album sur Ornithorynque.
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1: Bonjour à tous. Il fait encore très chaud aujourd'hui. 8 départements sont en vigilance orange canicule, de la Manche à la Vendée. Globalement, c'est tout le pays qui est touché par ces fortes températures, avec 36 degrés annoncés à Lyon et Bordeaux, 35 à Rennes ou encore 34 à Toulouse. Et conséquence de ces chaleurs, 7 décès y sont liés directement ou indirectement, selon ce matin la porte-parole du gouvernement, Maud Bréjon. Il y a eu ainsi 5 noyades. 2 personnes ont également perdu la vie pendant des compétitions sportives ce dimanche. Et face à cet épisode de canicule, le ministère de l'Éducation nationale a rappelé aux établissements les mesures de prévention. Il appelle à organiser dans la mesure du possible les prochaines épreuves du bac et du brevet en matinée. Autre recommandation, les activités physiques et les sorties doivent être réduites ou supprimées aux heures les plus chaudes. Dans le reste de l'actualité, Marco Rubio assure qu'un accord avec l'Iran est possible malgré les frappes. L'armée américaine a annoncé avoir visé des sites de lancement de missiles en Iran. Des navires qui tentaient de placer des mines ont également été bombardés. Dans le même temps, le secrétaire d'État américain a affirmé que des discussions avaient eu lieu au Qatar ce lundi. En parallèle, Israël durcit encore le ton contre le Hezbollah. Benjamin Netanyahou a annoncé vouloir intensifier son offensive au Liban pour, je cite, « écraser le groupe pro-iranien ». L'Élysée reprend la main sur le thème de l'énergie décarbonée. Emmanuel Macron reçoit aujourd'hui 200 entreprises. Elles viendront présenter leurs initiatives pour accompagner l'électrification de l'économie. EDF a déjà annoncé un plan de 240 millions d'euros pour aider les petites entreprises à s'équiper de camions électriques et les foyers français de pompes à chaleur. Un animateur du périscolaire jugé aujourd'hui à Paris. Cet homme âgé de 36 ans est accusé d'agression sexuelle sur des enfants de 3 et 5 ans. Des faits qui se seraient déroulés entre 2024 et 2025 à l'école Alphonse Baudin dans le 11e arrondissement. Le trentenaire qui comparaît libre conteste les faits. Et puis il y a du football ce soir avec le dernier billet pour la Ligue 1. Premier barrage entre Nice, 16e du championnat, et Saint-Etienne, 3e de Ligue 2. Match aller ce soir à Geoffroy-Guichard à 20h45. Excellente fin de matinée à tous.
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0: À l'instant, c'était Frédéric Fromet.
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bienvenue dans ton émission La Patate Chaude. Une recette, pesto de roquette, une chanson, et un j'ai oublié de vous dire que... Tu te mets à l'aise pour cette patate chaude, chauffe. Spaghetti au pesto de roquette. C'est un pesto un peu particulier dans lequel le basilic a été remplacé par la roquette. C'est une belle sauce couleur vert profond. Tu peux la servir en accompagnement, en entrée, avec un plat, avec des pâtes ou des légumes. Le choix est large. Ingrédients. Pour 4 personnes, il te faut 400 g de spaghetti, 250 g de roquette, un citron non traité, 3 gousses d'ail, 100 g de parmesan râpé, 4 cl de vinaigre balsamique, 100 g de pignon de pin, des pistaches ou des noix, 10 cl d'huile d'olive, sel, poivre. Épluche et écrase grossièrement les gousses d'ail. Râpe l'écorce du citron non traité pour en extraire les zestes. Lave et essore bien la roquette. Fais dorer les pignons de pin dans une poêle anti-adhésive à feu vif pendant 3 à 4 minutes. Verse les pignons dans le bol d'un mixeur. Ajoute le parmesan râpé, les zestes de citron, les feuilles de roquette, les gousses d'ail, le vinaigre balsamique et l'huile d'olive. Mixe le tout jusqu'à obtenir une purée bien lisse. Ajoute éventuellement un peu d'huile d'olive si la purée est trop compacte. Rectifie l'assaisonnement en salant et en poivrant. Porte une casserole d'eau salée bouillante à ébullition. Plonge les spaghettis dans l'eau bouillante jusqu'à ce que les pâtes soient al dente. Égoutte les spaghettis et verse-les dans un saladier. Verse le pesto sur les pâtes et mélange bien. Décore avec quelques feuilles de roquette et quelques pignons de pain grillés que tu auras mis de côté. Bon appétit. Et avec ça, ça sera tout? Non, une chanson de liberté.

vient d'entendre par la chanteuse, compositeur Dominique Grange, la chanteuse de mai, toujours rebelle, toujours debout. Extrait de l'album, fait avec Tardy et ses dessins, n'effacez pas nos traces. Tu écoutes la patate chaude et j'ai oublié de vous dire que... 20 ans après la chute du mur de Berlin, 18 000 km de nouveaux remparts vont bétonner les frontières partout sur la planète. Entre le Mexique et les États-Unis, la Cisjordanie et Israël, le Zimbabwe et le Botswana, la Corée du Nord et la Chine, l'Afrique du Sud et le Zimbabwe, le Yémen et l'Arabie Saoudite, l'Inde et le Pakistan, le Bangladesh et la Birmanie, l'Ouzbékistan et le Kirghizistan, l'Union européenne et l'Afrique du Nord, dans les enclaves espagnoles de la côte marocaine. À noter que ces murs de protection interdisent d'entrer, alors que celui de Berlin empêchait de sortir. Les murs rappellent les châteaux forts du Moyen-Âge, archaïsme compris. Sans compter les murs dans les murs, qui fleurissent dans les villes des États-Unis, d'Afrique du Sud et d'ailleurs. Cloisons étanches entre quartiers riches et pauvres, nationaux et émigrés. Tu viens d'entendre un petit extrait d'un article de la journaliste Catherine Portevin pour Télérama. La patate chaude, c'est fini. Régale-toi avec cette recette. Invite tes amis et bonne fortune. Salve, la patate chaude, c'est basta et puis c'est tout.

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1: Nous sommes aujourd'hui le 26 mai. Revenons, si vous le voulez bien, aux premières heures des 24 heures du Mans automobile. Parlons aujourd'hui de mécanique, de grosses cylindrées et de circuits mythiques. Le 26 mai 1923, le premier départ des 24 heures du Mans était donné dans la Sarthe. Le but de cette nouvelle course automobile d'endurance, effectuer le maximum de distance en un tour d'horloge. Plusieurs équipages composés de deux pilotes se relayant régulièrement sont sur la grille de départ de cette première édition. Ils sont au total 33 exactement. Et au final de 128 tours du circuit de la Sarthe, les Français André Lagache et René Léonard remportent cette édition inaugurale de la mythique course mensuelle organisée par l'ACO, l'Automobile Club de l'Ouest. L'histoire des 24 heures du Mans évolue avec celle de l'automobile. Au fur et à mesure des décennies, la belle sartoise n'a eu de cesse d'être l'épreuve étalon de la discipline d'endurance, des marques s'y spécialisent même, et puis que dire des grands noms associés à des succès sur le circuit des 24 heures du Mans, Jackie Hicks, Henri Pescarolo, Derek Bell, Phil Hill, et plus récemment les Yannick Delmas, ou encore le pilote le plus titré, le Danois Tom Christensen, et puis sans oublier les passes d'armes entre marques de voitures, l'aventure Porsche ou les Audi, la domination du milieu du siècle des Ferrari surveillée de près par Jaguar. Bref, 24 heures ne suffiraient même pas pour parler au mieux de la course d'endurance par excellence. Allez, on se donne rendez-vous demain pour d'autres histoires d'un jour avec Mémoire Sport.
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0: Bonjour à tous, nous fêtons Béranger aujourd'hui. Voyons voir de suite si les planètes seront les annonciatrices de bonnes nouvelles.
1: Eh bien, pas vraiment, les béliers, les planètes vous chahutent un petit peu. Trop de choses à faire, à penser. Essayez de garder votre calme et surtout votre sérénité.
0: Taureau, vous aurez une intuition formidable, ce qui va vous permettre de déjouer certains pièges, notamment au travail.
1: Les gémeaux, votre intelligence innée, votre intégrité, votre bon sens devraient vous assurer un beau succès.
0: Cancer, de nouvelles possibilités vont se présenter pour aller plus loin dans une construction d'histoire d'amour.
1: Les lions, vos pensées sont structurées, alors surtout ne vous laissez pas aller à des rêveries fantaisistes.
0: Vierge, si vous êtes à la recherche d'un emploi, vous devriez recevoir une proposition concrète très intéressante.
1: Les balances, vous pourriez vous sentir irritable sans trop savoir pourquoi. Offrez-vous un espace de décompression mentale.
0: Scorpion, le climat sera génial avec ceux que vous aimez, votre confiance en vous est communicative. Vos proches d'ailleurs seront sous le charme.
1: Sagittaire, votre insatisfaction vous pousse à en faire toujours plus. Vous êtes persuadé que votre détermination et votre ténacité vous mèneront à la réussite.
0: Capricorne, on vous énerve, on vous bouscule. Surtout, gardez votre sang-froid.
1: Les Verseaux, vous ferez preuve d'une exceptionnelle maturité dans votre comportement, ce qui vous permettra de tirer profit dans tout ce que vous entreprendrez.
0: Enfin, Poisson, comptez davantage sur le cœur et les sentiments que sur l'esprit et l'intellect pour pouvoir avancer. Bonne journée à tous. Demain, nous fêterons Augustin.

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1: Bonjour, bonjour à tous. Lundi, journée la plus chaude. Mardi, peut-être encore plus. La France suffoque et plusieurs départements sont en vigilance orange canicule. Au Moyen-Orient, le cessez-le-feu fragilisé par les États-Unis qui ont annoncé frapper l'Iran. Pourtant, il reste des chances d'obtenir un accord, selon Marco Rubio. Et puis, nous sommes ni une déchetterie, ni une poubelle. L'appel du secours populaire dépassé par les dons de vêtements de moins en moins bonne qualité. Des pointes à 36 degrés. Aujourd'hui, Météo France a placé 8 départements en vigilance orange canicule, du Finistère à la Vendée, en passant par la Manche et le Maine-et-Loire. Hier a été la journée la plus chaude enregistrée pour un mois de mai depuis le début des mesures, selon l'agence Météo. Et cet épisode de chaleur doit durer au moins jusqu'à la fin de semaine. Une vague de chaleur d'autant plus éprouvante que les températures ont augmenté subitement de plus de 20 degrés par rapport à la semaine précédente. Un changement brusque pour nos organismes qui ont besoin de temps pour s'adapter, explique de Judith Lobmansour, médecin généraliste en Normandie.
2: C'est sûr qu'on est un peu assommé, mais bon, en même temps, on a aussi les moyens de réagir à ça. Il y a quand même une question d'habitude. Hein. On voit bien, là, cet hiver, il a fait 3 semaines froid. Bah, on a bien vu, senti qu'au bout d'un moment, on s'en rendait même plus trop compte, quoi. Et puis, il y a aussi que dans la tête des gens, c'est que quand on arrive au mois de juin, juillet, on se dit, bon, bah là, oui, il faut boire de l'eau, il faut fermer les fenêtres. Quelque part, on est un peu surpris. Donc, je pense qu'il y a une question aussi de se remettre dans l'état d'esprit. Qui fait chaud, qu'il faut réagir et qu'il faut reprendre les bonnes habitudes qu'on a habituellement quand il fait chaud.
1: Et ce matin, le gouvernement évoquait 7 morts directement ou indirectement liées à la canicule en France depuis ce week-end. Au moins 5 noyades. Les préfets ont reçu ordre de s'assurer que les communes prennent toutes les dispositions en cas d'événements sportifs en extérieur, par exemple. Et il n'y a pas que les humains qui souffrent de la chaleur, les animaux aussi. La police nationale communique sur les bons gestes à appliquer, notamment de ne pas laisser vos chiens et vos chats tout seul dans une voiture. Si vous êtes témoin d'une telle situation, contactez le 17 ou le 112. Dans l'actualité aussi, la guerre peut-elle reprendre en Iran? L'armée américaine a frappé des sites de lancement de missiles sur le territoire iranien. Des navires qui tentaient de placer des mines ont également été bombardés. Les gardiens de la révolution, eux, affirment avoir abattu un drone entrant dans leur espace aérien. Et pourtant, les États-Unis semblent croire encore à un accord, Clémence Lobary.
3: C'est en tout cas ce que laisse entendre Marco Rubio. Pour le secrétaire d'État américain, un accord reste possible. Il a notamment déclaré que les discussions tournaient autour de la formulation précise du texte initial. Marco Rubio qui a évoqué un délai de plusieurs jours, tout en mettant en garde les Iraniens sur le détroit d'Ormuz. Il a en effet soutenu que cet axe rouvrirait d'une manière ou d'une autre. De son côté, le discours de l'Iran semble plus dur. Mojtaba Khamenei a notamment ciblé dans un discours écrit les bases américaines dans les pays du Golfe, le guide suprême iranien qui affirme que ces pays ne serviront plus de bouclier aux États-Unis.
1: Et en parallèle, Israël durcit encore le ton contre le Hezbollah. Benjamin Netanyahou a annoncé vouloir intensifier son offensive au Liban pour, je cite, écraser le groupe pro-iranien. Une nouvelle annulation pour Patrick Bruel. Le festival suisse Bella Arena Indoor annonce reporter sine die le concert prévu le 26 juin pour laisser à la justice le temps d'établir les faits avec le recul et l'objectivité nécessaire. Fin de citation. Le chanteur est visé par des plaintes et des accusations de viol et violences sexuelles. 3 concerts ont déjà été annulés au Québec. On a tous vu ces images de bornes de collecte de vêtements débordées. La filière est en train de s'effondrer, selon le Secours Populaire. Bientôt, l'association ne pourra plus collecter les dons de vêtements, car le circuit de collecte et de traitement est saturé. Les usines ne peuvent plus suivre. Pour Jean Stellitano, secrétaire général du Secours Populaire des Alpes-Maritimes, le problème vient aussi de la qualité des dons. De nombreux vêtements viennent de la fast fashion, comme Shein ou Temu.
4: Avant le Covid, c'est vraiment un marqueur important dans le comportement des gens d'achat et développement de ces applications. On avait un tiers des dons qui partaient au recyclage, et 2/3 donc qui pouvaient être réutilisés en seconde main et donc avoir 3e/4e main. Aujourd'hui, c'est le contraire. C'est 2/3 qu'on ne peut plus mettre et il n'y a plus qu'un seul tiers qui est portable à nouveau, qui peut servir. Et le problème, c'est que ces 2/3, ce sont des produits qui ne sont pas recyclables parce qu'ils ont à l'intérieur beaucoup de produits plastiques, ils ne sont plus utilisables et surtout plus recyclables.
1: Et le Secours Populaire appelle les pouvoirs publics à s'emparer du sujet et à soutenir la filière textile avant qu'elle ne s'effondre. En sport, en tennis, on suivra cet après-midi les débuts de Louise Boisson à Roland-Garros. Elle fait face à la 22e joueuse mondiale, la russe Anna Kalinskaya. Et puis en foot, les Verts vont-ils monter en Ligue 1? Première manche de barrage ce soir entre Saint-Etienne et Nice. Coup d'envoi à 20h45, un barrage qui sera disputé à huis clos partiel sans les supporters niçois après les débordements de la 34e journée. Voilà pour l'actualité, très bonne journée à tous.

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2: Et on commence avec l'Académie de Nantes qui recrute pour travailler dans le département de la Sarthe. Un ou une AESH pour un contrat à durée déterminée de 3 ans. Vous travaillerez en collaboration avec toutes les équipes éducatives et accompagnerez les élèves en situation de handicap dans le respect des consignes des enseignants, dans l'accès aux activités d'apprentissage, dans les activités de la vie sociale et relationnelle, ainsi que dans les actes de la vie quotidienne. Vous collaborerez au suivi des projets personnalisés de scolarisation. Vous participerez également aux réunions concernant les élèves. C'est donc pour un CDD de 3 ans à pourvoir dans le département de la Sarthe. Les débutants sont acceptés. Il y a plusieurs postes à pourvoir dans notre département. Si vous êtes intéressé par cette offre, vous contactez le service départemental de l'éducation nationale. Numéro de l'offre France Travail, 208 QRQT. L'agence Synergie Intérim de La Ferté-Bernard est actuellement à la recherche d'un approvisionneur logisticien, homme ou femme, pour travailler à temps plein pour une mission de 3 mois renouvelable. Vous informerez quotidiennement le responsable des retards et risques fournisseurs. Vous traiterez les écarts identifiés avec la production. Vous garantirez la conformité des livraisons. Participerez à la gestion de non-conformité. Vous effectuerez les commandes hors contrat aux bons sous-traitants. Vous suivrez également les performances fournisseurs. Une expérience de 1 an en tant qu'approvisionneur est demandée. Si cette offre vous intéresse, vous contactez l'agence Synergie Intérim de La Ferté-Bernard. Numéro de l'offre France Travail, 208 QZXV. L'entreprise DSF 28 du Mans recherche un chauffeur livreur pour rouler en VL au départ du Mans pour un contrat à durée indéterminée de 35 heures hebdomadaires. Vous travaillerez du mardi au samedi. Vous débuterez votre journée à 7h15. Vous livrerez dans le département entre 10 et 15 clients et vous porterez des sacs de colis pouvant atteindre jusqu'à 35 kilos. Vous livrerez les points relais et les lockers. Les débutants sont acceptés. Si cette offre vous intéresse, vous contactez DSF 28, numéro de l'offre France Travail, 208 QVSF. L'EHPAD de la Petite Bruyère de Vibray recherche un agent hospitalier, homme ou femme, pour un contrat à durée déterminée de 1 mois, 37 heures hebdomadaires. Vos missions principales seront l'hôtellerie et l'hygiène des locaux et de l'environnement de travail. Vous assurez la préparation de la salle à manger pour le service des repas. Vous accompagnerez également à la prise alimentaire des résidents.

0: Intéressé, vous pouvez postuler directement en ligne sur le site de l'EHPAD La Petite Bruyère de Vibraye ou en déposant votre CV et une lettre de motivation à Vibraye. Numéro de l'offre France Travail 208 NXZV. Et enfin, Adeco Intérim Le Mans recrute pour une société de Hallonne un préparateur de commandes ou une préparatrice pour une mission de 4 mois, 35 heures hebdomadaires. C'est pour une mission à pourvoir jusqu'à fin septembre prochain. Vous devez obligatoirement posséder votre CACES 1A ou 1B. Vous travaillerez à moins 25 degrés. Vous préparez les commandes à l'aide de la commande vocale, manipulerez les palettes, assurerez le filmage, le contrôle qualité et la mise à quai des commandes. Vous respecterez les règles de sécurité, d'hygiène et surtout la chaîne du froid. Vous travaillerez du lundi au vendredi en horaire d'équipe, soit de 5h à 13h, soit de 13h à 20h, ainsi que un samedi sur deux de 7h à 14h. Une expérience de 1 an serait un plus. Si vous êtes intéressé, vous contactez Karine Morera de l'agence Adeco Intérim Le Mans. Numéro de l'offre France Travail 208 NWGR.
1: Si l'une de ces offres vous intéresse, contactez France Travail sur son site internet francetravail.fr.
0: Voici Olivier Eldens, tout de suite sur Ornithorynque, avec la reprise du tube des années 2000. Voici Lady.

Salut à tous et bienvenue sur l'antenne de votre radio locale Ornithorynque. C'est l'heure de se retrouver pour Au cœur de l'album, la découverte musicale de la semaine. Et tout au long de cette semaine, je vous propose de découvrir ou peut-être même redécouvrir Les Frangins. Les Frangins, c'est un groupe créé à l'origine par Nob, de son vrai nom Bruno, et Cellito, son vrai nom Thomas. Ils sont rejoints par Pierrot et forment ensemble le trio Les Frangins. Ils ont sorti leur premier album en juillet 2020 et viennent de sortir leur deuxième album qui s'appelle Como Una Familia, un album fraternel et solaire porté par deux guitares-voix et une contrebasse. Como Una Familia, c'est le nouvel album du groupe Les Frangins et c'est l'album de la semaine que je vous propose de découvrir sur l'antenne de votre radio locale Ornithorynque. Voici Les Frangins avec le titre La Bescouilla.

C'était Les Frangins à l'instant sur votre radio locale Ornithorynque. Un extrait de l'album Como Una Familia. L'album qui vient de sortir, c'est le second album du groupe Les Frangins. Les Frangins que vous pouvez retrouver sur les différents réseaux sociaux, Facebook, Instagram, ainsi que sur leur chaîne TikTok et YouTube. C'était l'album découverte de la semaine dans votre rubrique Au cœur de l'album sur Ornithorynque.

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1: Bonjour à tous. 8 départements, vigilance orange, canicule pour cette journée de mardi du Finistère à la Vendée en passant par le Morbihan, la Manche et la Mayenne. Des températures exceptionnelles pour un mois de mai. Le mercure va largement dépasser les 30 degrés cet après-midi dans de nombreuses régions. Le gouvernement évoque 7 décès, dont au moins 5 noyades en France depuis le début de cet épisode. Et face à ces fortes chaleurs, des consignes de bon sens ont été envoyées aux différents établissements scolaires. Les mots du ministre de l'Éducation qui précise tout de même qu'aucune fermeture d'école n'est prévue à ce stade, ni de report des épreuves de baccalauréat. Pour les épreuves du bac professionnel prévues jeudi, il est notamment recommandé de privilégier les salles à l'ombre et de s'assurer que les candidats disposent d'eau potable. Dans l'actu également, ce drame en Belgique. Au moins 4 personnes ont perdu la vie ce matin dans une collision entre un car scolaire et un train à hauteur d'un passage à niveau du nord du pays. Les organisateurs souhaitent laisser à la justice le temps d'établir les faits avec le recul et l'objectivité nécessaire. Le Bell Arena Indoor Festival en Suisse a annoncé le report du concert de Patrick Bruel prévu fin juin après les différentes plaintes pour violences sexuelles contre le chanteur français. Un ancien animateur du périscolaire jugé aujourd'hui à Paris, cet homme d'une trentaine d'années, est accusé d'agression sexuelle sur plusieurs enfants de 3 à 5 ans entre 2024 et 2025. Il a contesté les faits qui lui sont reprochés lors de l'enquête. Le procès ne se déroule pas à huis clos car les familles souhaitent médiatiser l'affaire. Une minute de silence cet après-midi à l'Assemblée nationale, un hommage à la députée Horizon Béatrice Bellamy. L'élue de Vendée est morte d'un cancer à l'âge de 59 ans. Et puis direction la terre battue parisienne avec la fin du premier tour à Roland-Garros cet après-midi. Ce soir, au programme notamment, le grand retour de Loïse Boisson, la Dijonnaise demi-finaliste l'an passé, sera face à la Russe Anna Kalinskaya. Autre Français à suivre dans la soirée, Clément Tabur face à l'ogre italien, le numéro 1 mondial, Yannick Sinner. Voilà pour l'info, très bonne journée.
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0: Bonjour. Aujourd'hui, nos pas nous mènent en Maine-Roux, Saunois, Perche Sartois, à la rencontre des Brionnais. Mais sans être dans le Brionnais en Bourgogne, nous sommes bien en Sarthe, auprès des habitants de Brionne, ancienne commune de Brionne-les-Sables. Le nom de la localité est attesté sous les formes Briona vers 1330, Brionne avec un accent circonflexe sur le O en 1695, puis Briosne, B-R-I-O-S-N-E. La commune de Brionne fusionne avec les Sables en 1964 pour s'appeler Brionne-les-Sables. Brionne se rattacherait à des toponymes géographiques du type Brion, à la racine gauloise briga, pour colline, mont, hauteur, ou à berry, onem, dérivé du gaulois beria, pour plaine, voire un dérivé du gaulois briva, pour pont, soit sur le tripoulin, soit sur la vive parence, voire associé à duna, variante féminisée de dunum, pour hauteur, agglomération, sur une hauteur, comprendre du nom pour citadelle, enceinte, fortifiée, mont. En ce qui concerne le toponyme actuel, il date de la fusion des deux communes de Brionne et de Sable en 64. Le terme « les » n'est pas un article, mais une préposition issue du latin « latus » qui désigne « à côté de ». Le toponyme actuel doit donc se comprendre par « Brionne à côté de Sable ». Commune rurale à habitat dispersé, Brionne est bordée par Sable, Bonnétable, Torcé-en-Vallée, Beaufet et Coursemont. Pour le plaisir de visiter, le parc du château de Bonnétable des 15 et 18e siècles, inscrit au titre des monuments historiques en 91, se prolonge à Brionne. Repérez le manoir du 17e siècle, rendez-vous à la mairie, une ancienne école de 1910, et passez à la chapelle Sainte-Anne du 17e siècle. Fin de cette balade à Brionne, ancienne commune de Brionne-les-Sables, mais nous nous retrouvons très vite pour une nouvelle déambulation sartoise. A bientôt, et sartoisement vôtre.
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2: Le week-end du 30 et 31 mai, foire exposition à Saint-Calais. Entrée gratuite, de nombreux exposants et de nombreuses animations. C'est la 75e édition et ça se passe place du Champ de Foire à Saint-Calais. Théâtre de rue le vendredi 29 mai à Lombron. Rendez-vous à 21h pour découvrir la compagnie La Bravache qui joueront l'Iliade. Top chrono, quatre joyeux interprètes de la compagnie La Bravache relèvent le défi de raconter et jouer toute l'histoire de l'Iliade en 50 minutes. Attendez-vous à trembler de rire devant ce spectacle approximativement spectaculaire, mais réellement épique et fidèle au récit mythique, à peine égratigné au passage. Et avant le spectacle, marché et repas sur place. Rendez-vous place de l'église, réservation auprès de l'association Théâtre Épidore au 02 43 35 56 04 ou sur le site internet www.theatre-epidore.com. En cas de mauvais temps, repli salle Simone Veil, route de Montfort-le-Génois. Bric-à-brac à Montfort-le-Génois, c'est le dimanche 31 mai de 6h à 17h. Rendez-vous au pont Romain, réservation conseillée, organisée par Récré Action.
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0: idée positive du jour avec Coco.
1: Le but de la vie est le développement personnel. Parvenir à une parfaite réalisation de sa nature, c'est pour cela que nous sommes tous ici. Oscar Wilde.
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4: Voici un des derniers titres de U2, One Life at a Time.

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1: Il est 14h.
2: Salut et bienvenue sur Ornithorynque. C'est l'heure de se retrouver pour votre émission Les Tubes en Tête. Les Tubes en Tête s'intéressent aujourd'hui à l'année 2007. Et souvenez-vous, en 2007, le numéro 1, c'était lui.

jeu de Christophe Willem, un extrait de l'album Inventaire, sorti le 25 mai 2007. C'était le numéro 1 de cette même année. De son vrai nom, Christophe Durier. Il est chanteur, auteur, compositeur français, né dans Val d'Oise. Il était révélé par la saison 4 de l'émission Nouvelle Star en 2006, dont il est ressorti vainqueur. En 2007, il a sorti son premier album studio qui s'appelle Inventaire. Il collabore avec Zazie, Philippe Catherine ou encore Valérie Lemercier et signe lui-même la musique de Chambre avec vue ou encore Des Nus, chanson qu'il avait écrite en 2003. Après avoir envoyé en radio le titre élu produit de l'année, puis le single Double Jeu, eh bien c'est ce titre qui se hisse numéro 1 en France et en Belgique. Il devient la meilleure vente de l'année 2007. L'album Inventaire reçoit un double disque de platine et un disque d'or en Suisse et en Belgique avec plus de 900 000 exemplaires vendus. Suivront deux titres extraits de l'album, Quelle chance ou encore

alors plusieurs récompenses, révélations et albums de l'année au Energy Music Award, chanson de l'année aux Victoires de la Musique, meilleur artiste français au World Music Awards. S'ensuit alors sa première tournée qui se déroulera du 15 novembre 2007 au 20 juillet 2008 en France, notamment au Bataclan, à l'Olympia, au Zénith de Paris ou encore à la Cigale, et c'est là qu'a été capté justement le DVD live fermeture pour rénovation qui est sorti en mai 2008. Il enchaîne ensuite avec une tournée internationale, entre autres en Belgique, en Suisse et en Nouvelle-Calédonie. Double jeu de Christophe Willem, c'était le numéro 1 de l'année 2007. Et avant de l'écouter en intégralité, je vous propose de retrouver qui était numéro 5 cette même année. Souvenez-vous, c'était un duo.

malgré qu'il y avait une voix féminine, on appelait ça un duo. Patrick Fiori, Jean-Jacques Goldman, quatre mots sur un piano. Un des plus gros succès de cette année 2007, numéro 5. Alors oui, on a retrouvé une chanteuse dedans, Christine Ricoll. Un succès, et puis s'en va.

Évidemment, vous l'avez reconnu, hein, Grégory Lemarchal. De temps en temps, 3 ans après être sorti de la Star Academy où il était vainqueur, souvenez-vous, il était en finale avec Lucie Bernardoni. Donc, gagnant de la Starac, 3 ans après, de temps en temps, c'était numéro 4 des meilleures ventes de l'année 2007. Numéro 3,

Mini Marly Gaumont, troisième meilleure vente de l'année 2007. À l'origine, c'était juste un humoriste qui avait mis une chanson sur YouTube. Et puis, c'est devenu le phénomène de l'année 2007. Troisième des meilleures ventes, Camini avec Marly Gaumont. Là aussi, c'était une parodie. La numéro 2, elle s'appelle

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1: Coxy, de son vrai nom, Laure Cohen, une chanteuse française qui a été repérée via Internet en 2007 avec le titre Garçon. Elle a sorti plusieurs singles, plusieurs titres, des duos, des featuring également avec Fatal Bazooka. Mais malheureusement pour elle, aucun des titres qu'elle a pu sortir n'aura égalé le succès de son premier single, Garçon. Et puis, je vous le disais, le numéro 1 de l'année 2007, c'était Christophe Willem. Voici Double Jeu sur Ornithorynque.

Christophe Willem, à l'instant, double jeu sur Ornithorin 90.2 FM. C'était le numéro 1 de l'année 2007. Et bien voilà, les tubes en tête, c'est terminé pour aujourd'hui. On se retrouve prochainement sur Ornithorin pour une nouvelle année. Salut!

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1: Bonjour à tous. Les pays du Golfe ne serviront plus de bouclier aux bases américaines. C'est ce qu'affirme le guide suprême iranien Mojtaba Khamenei, alors que les États-Unis ont frappé plusieurs cibles au sud de l'Iran ces dernières heures. Dans le même temps, les négociations se poursuivent entre Washington et Téhéran pour tenter de trouver une issue à ce conflit qui a commencé il y a bientôt 90 jours. Guerre au Moyen-Orient qui a fait grimper les prix des carburants ces dernières semaines. La prime destinée aux grands rouleurs va pouvoir être demandée dès demain sur le site des impôts. Plusieurs conditions pour pouvoir toucher cette aide, comme appartenir à un foyer dont le revenu fiscal de référence par part au titre de l'année 2024 était inférieur ou égal à 16 880 euros. C'est dans ce contexte qu'Emmanuel Macron recevait aujourd'hui l'équipe de France de l'électrification à l'Élysée. Les opérateurs se sont engagés à déployer 240 000 bornes de recharge de véhicules électriques supplémentaires d'ici à 2030, a annoncé le chef de l'État. L'objectif est d'atteindre 400 000 points de recharge ouvert au public dans un peu moins de 5 ans. Dans l'actu également, la chaleur, bien évidemment. 8 départements sont toujours en vigilance orange canicule. C'est le quart nord-ouest de la France qui est concerné, du Finistère au Maine-et-Loire, en passant par le Morbihan et la Loire-Atlantique. Le gouvernement a annoncé 7 décès, dont au moins 5 noyades dans le pays depuis le début de cet épisode. Un adolescent soupçonné d'avoir tué son petit frère la nuit dernière à Paris. Sa mère a également été grièvement blessée. Et la piste d'un trouble psychiatrique est évoquée. Le suspect a été interpellé. Il n'est pas le bienvenu à Fribourg, en Suisse. Le Bell Arena Indoor Festival annonce le report d'un concert de Patrick Bruel prévu fin juin. Une décision qui intervient alors que le chanteur français est visé par plusieurs plaintes pour violences sexuelles. L'artiste conteste les faits. Et puis en foot, les Verts vont-ils retrouver la Ligue 1 la saison prochaine? Barrage aller ce soir entre Saint-Etienne et Nice au stade Geoffroy Guichard. Coup d'envoi de cette rencontre à 20h45. Très bel après-midi à tous.

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4: J'attends quelqu'un. C'est que ça, ça existe comme bagnole, ça? Un truc qu'il a fait lui-même ou quoi? C'est pas moi le sac, non, non. Vous allez à Paris? Hein? À Lyon? Ah oui, bah alors. Vas-y, ça me rapprochera toujours un petit peu, hein. Bon, allez, va. Bah. Ah! Vous allez être content de votre bagnole, là? Ah oui, c'est bien, faut pas être difficile. C'est français? Oui, ça doit pas être cher, quoi. Ah, quand même? Ah, ben, ils s'emmerdent pas, hein. En marquise, ils trouvent des couillons pour payer, ou quoi? Non, je dis pas ça pour vous, il y en a qui en ont besoin. En marquise, moi, je risque pas de passer pour un con avec ma bagnole, j'en ai pas, alors. Je paye pas d'essence, je paye pas d'assurance, je paye pas de vignette, puis pourtant, j'en ai fait les kilomètres, hein. On entend bien le moteur, hein. Moi, je dis, on se rend bien compte qu'on n'est pas en panne, quoi. On ne sait pas, ça va durer, oui, c'est ça, oui. C'est un diesel? Non. Ah oui, ça vous dérange pas si je fume? Hein? Qu'est-ce que vous avez comme cigarette? Des blondes? Oh, ça peut pas être difficile, hein. Dites donc, je regarde, il n'y a pas d'allume-cigare là-dessus. Non, ils le font en option. Ah, ben vous auriez pu le prendre, c'est quand même pratique. Non, j'ai pas de feu non plus, parce que vous savez ce que c'est. On charge le moins possible pour pas déranger. Ils le vendent, ça? Je dis, à cette vitesse-là, on n'est pas arrivé, hein. Comme ça, au moins, si on a un accident, on l'aura moins vite, quoi. Je dis, faudrait pas qu'on se fasse rentrer dedans, alors il resterait pas beaucoup de votre mixeur. C'est de la tôle, hein, c'est jamais. C'est même du plastique, là. Ah ouais, ils s'emmerdent pas, hein. Marquis, je dis ça, je m'en fous, je suis pas pressé. On couchera à Lyon, tant pis. Fais des frais, mais enfin. Il doit y avoir des hôtels pas chers à Lyon, sympa. Non, parce que le mieux pour nous, c'est de tomber sur un mec sympa qui nous invite à dormir chez lui, mais ça, c'est rare. Oh, c'est vachement rare. Non, je dis pas que vous êtes pas sympa, mais je dis chez vous, ça va pas être possible. Ça va trop vous déranger. Vous êtes sûr, hein? Faut pas que ça vous dérange, hein? Ah non, parce que si ça vous dérange, moi, ça me gêne aussi, hein? Vous êtes sûr? Ah ben, c'est pas de refus, alors. Surtout qu'on n'a rien bouffé à midi, alors. Ben, vous allez rire, à midi, on a pris un type et une bagnole encore plus pourrie que la vôtre. Tout en plastique, la sienne, oui. Comme les poubelles. Non, mais moins pratique, y a pas les poignées, quoi. Oui. Alors, on n'a pas eu le temps de s'arrêter pour bouffer, quoi. Remarquez, moi, je m'en fous, je saute facilement un repas, mais c'est le chien. C'est que ça bouffe, un Doberman, hein. Enfin, vous verrez bien ce soir, hein, c'est pas la peine. Oui. C'est sympa, le stop. On tombe sur les types, ils vous emmènent dans leur bagnole, ils vous offrent des cigarettes, ils vous invitent à bouffer, ils vous retiennent à dormir. Il y en a même qui vous donnent du pognon. Si, pour qu'on se barre. Ah oui. Enfin, on donne ce qu'on veut, hein. Dites donc, je pense à un truc. Si ça se trouve, vous habitez pas sur la route de Paris, vous? Ben non, parce que ça va vous faire lever le bonheur demain matin. Ben pour nous accompagner sur la route de Paris. Ben, vous voulez pas dire qu'on y allait à pied, quand même? Ben vous êtes marrant, vous, alors. Écoutez, nous, on monte dans notre bagnole, on est quand même sympa et pas terrible, hein. Alors, vous nous invitez à bouffer, on sait même pas ce qu'il y a, vous dites pas le menu ni rien, enfin... Alors, vous nous invitez à dormir, c'est pareil, on sait pas sur quoi on va tomber. Si en plus vous habitez à Perpète, puis que demain on est obligé de se taper 30 bornes à pied pour sortir de la ville, non merci. Surtout que pour vous, demain, ça va pas vous déranger beaucoup, hein. De toute façon, à 5 heures, il y a personne dans les rues. Hein? Alors on fait 30 bornes, histoire de dire qu'on est sorti, mon vieux, hein, tant que vous reveniez à 7 heures, vous êtes au lit, hein. Ah, c'est l'heure où vous vous levez? Eh ben comme ça, vous n'aurez même pas à vous lever. Dites donc, je pense à un truc. Vous allez pas à Paris demain avec votre poubelle? Non, parce que je pensais, on aurait pu vous emmener.
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0: À l'instant, c'était Frédéric Fromet.
1: C'était la chanson courte.
2: Elle était petite, elle était courte.

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1: 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Salut à tous, c'est l'heure de votre chronique cinéma et c'est le retour de Yves après 2 semaines d'absence. Salut Yves.
2: Et je me suis reposé de cinéma. Bonjour tout le monde, salut Patoche.
1: Eh bien, beaucoup de films cette semaine, t'as de la chance parce qu'avec Ludo on n'a pas eu beaucoup, à cause Festival de Cannes.
2: Bah j'en ai ramené de Cannes peut-être.
1: Et là, il y en a quelques-uns encore qui seront aussi présentés à Cannes. Bon, allez, on va commencer avec 2 films dans cette chronique. Un film d'espionnage et un film, historique, un drame historique. On va commencer avec Mata, de Rachel Lang, 2e du nom. Avec Ay Haidara, qui jouera dans un autre film cette semaine. Joséphine Japy, Raphaël Personnaz, Hakim Djemili, qui jouera aussi dans un autre film cette semaine. Chloé Jouanet et Juliette Chéniaud. Le petit résumé, tu connais ta mission, c'est à toi.
3: Blessé lors d'une opération clandestine au Niger, Mata, agent du service action de la DGSE, perd la trace d'Antoine, son compagnon capturé sur place. À son retour, elle est affectée à la sécurité intérieure du territoire et se saisit d'une mission de contre-espionnage dans les Alpes. Une ombre semble relier ce dossier à l'embuscade en Afrique. Convaincue que ses supérieurs lui dissimulent des informations et hantée par la captivité d'Antoine, elle se lance dans une course contre la montre, hors de tout cadre officiel, au risque de tout perdre.
1: Eh bien voyons si elle va perdre quelque chose, en tout cas, on écoute cette bande-annonce, on en voit.
4: Nous sommes allés faire cette visite. Antoine ne voulait pas, il le sentait pas. J'ai insisté pour qu'on y aille.
5: Physique vous éloigne de l'action. Vous êtes versé aux effectifs de la DGSI.
4: Est-ce qu'Antoine a subi le même sort que les autres?
6: Vous formerez une jeune recrue qui sort de l'école de police, mais qui n'a aucune expérience de terrain.
7: Je suis ravie. Le désilouettage, c'est vital pour échapper à la surveillance.
8: T'as appris à tirer avec quoi?
7: Ne fais pas de soucis. Ton papa, bientôt, je vais le libérer.
5: La recherche de votre camarade ne vous concerne pas. Ne prenez pas le risque de désobéir.
8: Un des journalistes avait une fille, Jeanne. Elle veut connaître la vérité. Elle doit se rapprocher de Jeanne pour anticiper les avancées de son enquête.
7: Ceux qui tirent les ficelles sont pas dans le désert. Je les cherche. Je les traque. Tous les jours.
9: Enfin, moi, j'aime comprendre les choses. Et là, dans cette situation, il y a un truc qui cloche.
7: On a tous un secret.

0: être qu'un petit maillon sans vision globale. Votre métier, c'est aussi de l'accepter.
1: Mata, c'est dans toutes vos salles à partir de ce mercredi 27 mai. Alors, moi, j'ai bien aimé, honnêtement, ce personnage de Ei Haidara, là, qui joue Mata. Cette battante, hein, c'est une combattante de terrain. Et on la fout un peu dans les bureaux et ça, ça lui plaît pas trop parce qu'elle a été blessée. Et là, eh bien, forcément, c'est dit dans le petit pitch, elle va continuer à enquêter pour essayer de libérer son compagnon en Afrique. Les autorités supérieures ont pas l'air tout à fait d'accord, mais elle va passer outre avec, en plus, une jeune femme qu'elle doit former aussi. Bon, moi, j'ai bien aimé l'ambiance, j'ai bien aimé le rythme. On comprend pas tous les tenants et aboutissants avec cette bande-annonce, mais j'espère que ça a gardé le suspense.
2: Bah, déjà, on est dans l'espionnage. Donc on est forcément entre non-dit, faux-semblants. C'est vraiment le jeu de comédien au niveau justement de la connaissance, du savoir, justement de tout ce qui se passe. Parce que entre justement cette action au Niger et tout ce qui se passe dans le monde, bah forcément ce sont des personnes qui sont obligées d'être passe-partout tout en étant super douées dans leur domaine. Mais qui doivent également, par rapport à leur direction, ben une loyauté fidèle, puisqu'ils travaillent pour l'État, pour justement la sécurité de l'État. Donc si tout d'un coup on se lance dans une opération solo en utilisant son savoir, ben, on peut devenir problématique, parce qu'on va peut-être obtenir des infos qu'on n'est pas censé avoir.
1: C'est surtout qu'elle a l'impression, et en vue de la bande-annonce, c'est ça, c'est qu'on se fiche un peu du sort de son compagnon prisonnier.
2: Hein. Oui.
1: Et donc, il y a qu'elle qui a envie de le voir, de le libérer. Et donc, c'est pour ça qu'elle pousse l'enquête. Il aurait été libre, ce sera arrêté là, tu vois. Et donc, bah voilà, autrement, ils n'auraient pas fait un film non plus. Mais voilà, le fait qu'on dit, oh, c'est pas grave, c'est une sorte de dommage collatéral.
2: Oui.
1: Voilà, ça lui plaît pas. Et donc, je trouve que la façon dont elle a d'enquêter, elle est en tonique, hein, cette jeune actrice. Et voilà, c'est un gros oui pour moi. J'ai bien envie de savoir comment ça va se terminer. Ouais, tout
2: et
1: ça.
2: C'est toujours embêtant, justement. On a toujours, au niveau professionnel, un plan personnel envers certaines personnes. Et c'est vrai qu'on ne peut pas considérer que son partenaire avec qui on a vécu, on va dire, des aventures super tendu, bah, de se dire oui, bon, bah, lui il est tombé, ça aurait pu être moi, j'ai pris une balle, oui, je passe. Non, il y a quand même le côté personnel qui influe quand même chaque personne, et c'est vrai qu'il y a une bonne tension, c'est bien joué.
1: Le suspense est gardé jusqu'au bout dans cette bande-annonce. On va aller sur un autre style, une autre ambiance avec Abra le Corps, Silent Rebellion. C'est réalisé par Marie-Elsa Sgualdo avec Lila Gueno, Grégoire Collin, Thomas Doré, Aurélia Petit et Sandrine Blanqueux. Le petit résumé, il est assez court, je t'écoute.
3: Enceinte à 15 ans, Emma défie la communauté protestante répressive de son village. Affrontant l'hypocrisie morale et le spectre de la Seconde Guerre mondiale, elle transforme son traumatisme en capacité d'émancipation.
1: Oula, voilà, voyons si elle transforme cette capacité. On écoute la bande-annonce.
4: Ici, chaque jour, nous renvoyons des gens qui tentent d'échapper aux nazis.
5: Qu'est-ce qu'ils en font ?

0: aussi.
1: Merci pour tout. C'est un véritable plaisir d'avoir fait tes connaissances.
2: Un homme peut jamais être certain d'être le père.
3: Emma est officiellement fiancée avec Paul Comte.
4: T'as plus besoin de travailler.
5: Et d'ouvrage aussi, il y en a assez. T'en sais pas brûler les draps.
6: J'aimerais que nous réfléchissions à ce que la charité veut dire. Aimer, aider.
0: Tu peux pas continuer comme ça.
6: Emma, tu ne réalises pas à quel point tu es forte.
7: Tu as péché et c'est mal. Il ne faut pas gâcher ta vie pour ça.
6: Tu es ma femme.
0: Plus maintenant. Rentre avant qu'il soit trop tard. Je préfère mourir.
8: À bras le corps, c'est dans toutes vos salles à partir de ce mercredi 27 mai. Eh bien, une ambiance un peu feutrée. Il y a la couleur, enfin la photographie, elle est assez floue, je trouve. Enfin, une sorte de brume. Bon, c'est la période de la guerre. Ça donne un côté suranné à l'image aussi. Et puis, eh bien, voilà, c'est une histoire traditionnelle d'une jeune fille mère dans la bourgeoisie où le fils bourgeois de la maison l'a mis enceinte et dit « Oh, moi, je suis pas sûr d'être le père. Hein, » voilà. Et donc, elle se retrouve avec un gosse. Elle se retrouve avec un mari qui a la poche choisi, on lui a un peu imposé, qui lui dit tu vas rester à la maison bobonne, surtout chez les beaux-parents, tu vas plus travailler, et là elle va craquer et elle va s'enfuir avec son gamin, et voilà, ça va être ce côté-là qui va l'émanciper, j'espère aussi, dans cette période trouble où ces choses-là ne se faisaient pas.
9: C'est vrai qu'on est dans un domaine sociétal et social où justement tout ce qui est classe sociale est très forte justement dans cette avant-guerre début de siècle et voilà réussir à faire comprendre que ben j'ai quand même été légèrement abusé par le fils de la famille mais c'est vrai que ben oui mais t'es la fille de la bonne donc oui bon t'es menu fretin c'est fallait
8: chercher voilà
9: oui on va dire c'est plus elle qui l'a cherché et que voilà après faire comprendre
8: il n'y avait pas du tout à l'époque hein.
9: Ouais, et faire comprendre que bah, c'est comme ça et maintenant tu vas te débrouiller et tu acceptes justement, on te propose un mari, sois content de trouver un mari qui va accepter l'enfant que tu as également. C'est, on va dire, c'était les contrats qu'il y avait facilement. Maintenant que t'as un mari, tu vas avoir un gosse, tu vas être mère de famille et bah, tu te tais. Voilà, tu acceptes la vie qu'on a décidée pour toi.
8: Voilà, donc une tranche de vie dans un contexte de la guerre. Eh bien, voilà. Moi, j'ai bien aimé aussi cette ambiance-là. C'est peut-être un peu lent par moment, mais ça se laisse regarder.
9: Il y a le côté tristesse, bien sûr, de la situation, mais également espoir de son émancipation.
8: Tout à fait. Ben voilà, deux films intéressants, en tout cas, pour cette semaine. Je te remercie, Yves.
9: À bientôt, Patoche. Salut tout le monde.
8: On se retrouve dans deux autres chroniques cette semaine. Salut.

0: ou de prise de tête, c'est l'heure du café. Je dirais même plus, du philo-café. Allez, philo-café. Le maître dit, si tu rencontres un homme de valeur, cherche à lui ressembler. Si tu rencontres un homme médiocre, cherche ses défauts en toi-même. Confucius, extrait de Les entretiens de Confucius.
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5: Il y a un problème. Ah bonjour monsieur Gentil, il y a un problème. Pardon. Vous voulez retirer de l'argent, mais c'est pas un problème ça, monsieur Gentil. Votre banquier est là pour tout vous expliquer. Alors qu'est-ce que vous avez? Eh bien, il y a votre placement, hein? Si je vous expliquais, c'est un placement à taux répertorié sur la base des indices compensés qui est le plus adapté aux fluctuations indexatoires fixées à 0,38% de l'once sur les cours d'ouverture obligataire. C'est simple. Mmh? Ah non, on peut pas retirer tout de suite, non? Non, mais sinon, il y a votre PIP. Mmh? Si, votre PIP, plan d'intérêt sur perte. Calculé sur une durée minima de 25 ans avec 6 caves obligatoires sur les indices réactivés, non avantage de pénalité de frais en garantie, bien entendu. Ah non, on peut pas retirer tout de suite, non? Vous voulez tout retirer tout de suite? C'est possible en effet, mais c'est dommage, hein? Ben oui, vous allez perdre les intérêts calculés au jour le jour sur les évaluations momentanées des moratoires d'actionnariat obligatoire et antubatoire, ce qui fait qu'il vous reste seulement... Ah non, pardon, vous nous devez 216 492 francs, monsieur Gentil. Oui, ça c'est pour tout de suite, oui, monsieur Gentil.
6: Bonjour, monsieur Gentil. Vous allez bien, monsieur Gentil? Ça va, oui. Alors, vous l'avez vu, votre banquier, là? Parce que nous, pour les travaux de l'appartement, on a bien avancé, hein. Pardon, monsieur Gentil, qu'est-ce que vous comprenez pas dans le devis? Les portes-fenêtres de la cuisine? Qu'est-ce qu'il y a? Moi, j'ai fait au mieux, monsieur Gentil, hein. Moi, j'ai mis devant tout avec calèche basse pleine, plus un volet roulant monobloc en PVC, double paroi alvéolaire et un isolant feuilleté de 2 mm, hein. J'ai mis de l'ancien, bien sûr, pas du nouveau, parce que le nouveau, c'est bon. Pardon, la mezzanine? Qu'est-ce qu'il y a, la mezzanine? Moi, j'ai fait au mieux, hein, comme vous m'avez dit. Bah écoutez, moi j'ai mis une chape de ragréage en béton armé, deux IPN plafonnées B13, hein. J'ai mis de l'ancien, bien sûr, pas du nouveau, monsieur Gentil, faites-moi confiance, hein. La briquette? Ah bah j'ai mis la briquette sur tous les murs comme vous m'aviez dit, monsieur Gentil, y'a pas de problème, hein. Ah oui, excusez-moi, renforcé avec de la brique mouflette. Non, ça c'est mon initiative, disons que ça c'est de l'isolation phonique supradiale en équerre d'alu profilé 4+1, monsieur Gentil, hein. C'est ce qu'il y a de mieux dans l'ancien, parce que le nouveau c'est pour... Ben, monsieur Gentil, pour le tout, là, vous me devez 4 millions, hein. Pardon? Ancien? Non, non, là, c'est nouveau, pour
7: que... Oui, asseyez-vous, monsieur Gentil. Oui, je suis au courant, c'est votre architecte qui nous fait un procès. J'ai lu ça, c'est dans la poche, asseyez-vous. Je vais vous lire ça rapidement, monsieur Gentil. Alors, vu les préjudices subis en vertu des termes des ayants droit, eu égard à la vente laquelle préalablement l'acte complémentaire comme objet des présents à exposer ce qui suit les pièces ci-dessus énoncées et datées selon l'article 9 bis. Oui, jusque-là, tout est clair. Vous comprenez pas, c'est dans la poche, monsieur Gentil. Je poursuis. D'acquitter, à compter du jour d'entrée, en jouissance des parts des charges applicables, dont étant avoir été de l'usufruit des biens séparés selon conjoint tarifé du 26 de 92. Ça me paraît évident. Vous comprenez pas, c'est dans la poche, monsieur Gentil. Vous en faites pas. Et enfin, en vertu des prorata temporis, justificatif des habeas corpus de la causa sine qua non, sit pro ratione voluntas fluctuat nec mergitur. Oui, ça, c'est dans ma poche. C'est dans la poche, je voulais dire, monsieur. Vous comprenez pas, c'est pas grave. Et enfin, pour finir, droit honoraire de 24 250 francs pour conciliation de rémunération d'avocat qui... Ah, là, c'est important que vous compreniez. Toi, devoir, moi, 24 250 francs. Il y a quelque chose qui va pas, monsieur Martin?
5: C'est normal, monsieur Gentil, hein. Les avocats, c'est tous les mêmes, hein. On comprend rien de ce qu'ils disent, puis moi, je crois bien que ça les arrange, hein. Enfin bon, tout va bien, moi, de mon côté, hein. Tout va bien, pas de problème, j'ai fait la vidange, hein. Ouais, ouais. Mais dites, il est pourvu, là, que le joint de carbus s'est oxydé sous la pression du piston de chauffage de la courroie d'entraînement des bougies, puis des vis patinées, là. Hein? Oh, ben, il a fallu changer tout ça, hein. Ah, oh, ben, obligé, hein, vu que la pompe du cylindre d'embrayage risquait de buter contre la courroie du circuit de refroidissement de la route secours et des essuie-glaces. Bon, enfin bon, ça va pas chercher midi à 14h. Ça va lui faire quoi? Ça va lui faire 70 balles plus pour 50 balles de bricole. Allez, je lui fais le tout à 100 balles. Hein. Allez, 100 balles. Plus la main d'œuvre, 7492 francs.
8: Comment? L'aspirateur? Non, j'ai pas passé l'aspirateur. Non, j'ai pas pris parce que le petit matin, je me suis trouvé pour le téléphone. Je pas qu'il n'y pas de paquet, je me suis pris pour le téléphone. Mais j'y pense. La poussière, les fenêtres, non, j'ai pas fait. Non, j'ai pas pu parce que je me dis que je m'en appelle les enfants, je ne pas les collègues, les jeunes, les footballs. Mais que je me la forme tac-tac, je m'en appelle les jeunes, pas que les enfants, les jeunes, les filles. Mais je pense à la prochaine. Au revoir, monsieur Gentil. Ah, par contre, monsieur Gentil, Paris, je ne connais que les étrennes. Paris, que monsieur. Vous pourrez penser à mes étrennes. Merci, monsieur.
3: Non, rien de grave, monsieur Gentil, rien de grave. J'en prie, asseyez-vous, monsieur Gentil. Non, rien de grave, ne vous inquiétez pas. Ne vous inquiétez pas, monsieur Gentil, rien de grave. Hein. Vous nous faites juste une petite biélonée frite, hein. Pardon. Non, écoutez, c'est juste un dysfonctionnement sinusal des artères aortiques qui provoque une légère hémosensibilisation valvulaire des canaux sphénoïdes. Hein. Mais vous n'avez aucun mot de tête. Si. Ah. Je vais quand même vous prescrire du enolphénaxoline, hein. Au cas où nous aurions affaire à un syndrome ovulien du phytoplasme aurifère des mamelles ossatiques du cortex labial, mais j'en suis pas convaincu, hein. Voilà, monsieur Gentil, ouvrez la bouche. Non, rien de grave, hein. Voilà, monsieur Gentil. Faites-moi confiance, monsieur Gentil, vous nous enterrerez tous.
5: Et si nous sommes tous réunis autour de toi ce soir...

0: Tel que l'aurait souhaité monsieur Gentil, bien entendu, je vais procéder à une quête pour la paroisse. Des sous, s'il vous plaît. Des sous pour la paroisse.
1: Bonjour, madame Gentil. On a appris pour votre mari, hein. Condoléances. Vous venez pour la pension veuvage. Oui, je comprends bien, d'accord, mais vous avez rempli les feuillets A2, A3 nécessaires à l'obtention des diverses prestations auxquelles vous avez droit, calculées sur le taux du ticket modérateur. Vous l'avez fait, ça? Comment ça, c'est ma collègue? Quand il y a un problème, là, je vais demander, hein. Marie-Thérèse! Marie-Thérèse!
2: Ouais, ouais, Régis, ma guerre, Régis, ma guerre.
1: C'est madame Gentil.
2: Ah, bonjour madame Gentil, on a appris pour votre mari. Condoléances.
1: Condoléances.
2: Qu'est-ce que c'est, ma chère?
1: C'est pour la pension veuvage de madame Gentil.
2: Oui.
1: Et puis toujours nécessaire de remplir les feuillets A2,
2: A3. Non, non, c'est beaucoup plus, hein. Et c'est fait juste,
1: oui,
2: de remplir les feuillets B2, B4 de l'allocation forfaitaire du régime d'attribution maritale du régime de compensation.
1: Mais qu'est-ce que
2: c'est, complémentaire?
1: Où tu vas là?
2: Mais
1: qu'est-ce que tu racontes là? C'est les sous le régime marital. Comment veux-tu qu'elle récupère la mutuelle avec la
2: compensation? Tu ne racontes que des balivernes. Mais oui.
1: Mais comment tu parles?
3: Viens là, Marie-Denise.
4: Oui, j'arrive. C'est quoi le problème? J'arrive. C'est quoi?
2: Viens là, ma chère. Viens là, ma chère.
4: J'arrive. C'est quoi? Ah, bonjour, madame Gentil. On a pris pour votre mari. Condoléances.
2: Condoléances.
1: Condoléances.
2: Ma chère, quand tu es sous régime, tu t'es créé modérateur de la pension. Je vais. Est-il nécessaire, ma chère?
4: Mais aujourd'hui, c'est beaucoup plus simple.
2: Ah
4: il suffit simplement qu'elle reverse le forfait des indemnités auxiliaires à la caisse primaire du conjoint de naissance de la mairie de M. Jean-Louis.
1: Mais qu'est-ce que tu rencontres là? C'est des balivernes, tout ça. Mais avec ça, ma chère, elle touche au bout de 2 ans.
2: Comment ça, au bout de 2 ans?
1: Mais oui, c'est beaucoup plus long. À moins que, madame Gentil, vous ayez un accident dans les 2 jours et là, vous touchez.
2: Ah, là, oui. Vous revenez invalide à 100%, vous êtes remboursé immédiatement.
4: Tout de suite.
5: Mais là, on ne peut pas faire grand-chose parce qu'on ferme à 16h30.
4: Ah, oui.
5: Comment c'est des 16h?
4: Oui.
5: Non, mais on ferme à 16h30. Bon. On ne va pas encore retourner.
4: Oh, voilà demain.

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4: Nathalie, est-ce que je pourrais m'exprimer auprès de toi, s'il te plaît? Est-ce que tu aurais 5 minutes à accorder à ton mari, s'il te plaît? Je vais te demander de mettre sur pause ton film à caractère pornographique, hein, ton YouPorn. Hein. Oui, bah quand tu mets sur pause, les acteurs, ils attendent. De toute façon, ils passent leur temps à baiser, ça leur fera du bien. Je vais te demander aussi d'éteindre ton sextoy, hein, ça fait un bruit de perceuse, on ne s'entend plus. Voilà, Nathalie. Ça fait un petit moment que je l'ai en travers de la gueule, hein, mais il faut que je te le dise, tu aimes trop le cul pour moi. C'est un niveau trop élevé pour moi, je n'arrive pas à suivre le rythme. Certes, j'aime la bagatelle, mais d'un commun accord avec mon thérapeute, c'est un panneau de stop que je t'oppose. Qu'est-ce qu'il va falloir que je me mette dans le fion la semaine prochaine pour exciter madame et ses amis échangistes? J'ai dit oui à tout, à 5, à 8, à 14, à 12, à 16. Samedi dernier, je t'ai cherché partout, Nathalie. Je t'ai retrouvé sous Fernand, Didier, Raymond, Karim. J'ai même reconnu le pédiatre de Nicolas. Mais ne dis pas le contraire, Nathalie, je l'ai reconnu. Mais t'as pas de frontières à tes limites. Alors lui, pour avoir un rendez-vous avec lui, faut se mettre à genoux. Par contre, pour baiser ma femme, il n'y a pas besoin de carte vitale ni d'ordonnance. Mais c'est de l'ordre du démoniaque, Nathalie. Enfin, je veux bien être open beat. Comme vous dites dans vos milieux échangistes, enfin, il y a une décence, il y a une bienséance, on peut pas enculer tout et n'importe quoi. Bah, tous les week-ends, tous les samedis, c'est le salon de l'agriculture dans cette baraque. Enfin, on n'est pas porte de Versailles, Nathalie. Et la semaine prochaine, il y a quoi? Il y a un semi-remorque qui dépose un taureau dans la cuisine. On déménage dans le Val d'Oise parce que madame a baisé tout le Cotentin. Mais je n'arrive pas à suivre le rythme, mais c'est pas un marteau piqueur que j'ai dans le slip, Nathalie. Samedi dernier, tiens, voilà, on va en forêt. Ben, j'espérais que j'allais respirer l'air pur avec mon épousée. Cueillir un bouquet de pâquerettes, apercevoir une biche. Résultat, je reviens des champignons, je vois 15 types en train de se branler autour de la Renault Capture. Mais s'ils avaient su chez Renault que 15 types allaient se palucher sur la peinture métallisée, enfin, heureusement qu'on n'a pas acheté une décapotable, Nathalie. Mais c'est de la folie. Enfin, on s'est dit oui à la mairie. Je te rappelle cet engagement civique. Enfin, un anniversaire de mariage, ça se fête à deux, Nathalie. Tu trouves ça normal d'inviter le maire et ses conseillers municipaux? Mais je te rappelle que j'y travaille, moi, à la mairie. Mais qu'est-ce que je lui dis, moi, lundi prochain, mon patron? Alors, monsieur le maire, vous avez passé un bon week-end, hein? Vous avez mis votre bulletin dans l'urne, hein? C'est ça que tu veux, Nathalie? Et si encore tu débarrassais après, si tu nettoyais? Bah non, madame est fatiguée. Bah oui, dérouler du cap toute la semaine, ça fatigue. Alors, tu sais, hein, j'ai pas envie de t'alarmer. Hein. Enfin, tu sais ce qu'on s'est dit avec le thérapeute. Hein. On est en train de se demander si t'es pas un infomane. Alors, je te préviens, samedi prochain, hein, si ces messieurs qui viennent à la maison mettent pas leurs patins, qu'ils soient garagistes, chirurgiens ou fermiers, eh ben moi, je me les fais. Hein. Non, c'est une expression, Nathalie. Alors je te le demande, les yeux dans les yeux, nom d'une pipe. Non, ça aussi c'est l'expression. Je te le demande au nom de l'amour, au nom de Sephora, au nom des bougies parfumées, au nom de Cupidon, au nom de la Reine des Neiges, au nom de tout ce que tu veux. Quelque chose de classique, un missionnaire. Voilà, classique, hein, et à deux, pas filmé, pas à trois, pas à quatre, hein. Quoi? Mais non, mais je m'en fous que t'aies pas mis de culotte, Nathalie, je suis en train de te parler d'amour, merde. Ben, qu'est-ce qui sonne à cette heure-ci? Ben, pourquoi t'as invité le 15 de France?
5: Écoutez, voici une nouveauté.

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4: Ça va trop vite la technologie, attends, ça va super vite. Moi je comprends plus rien à ce qui m'arrive. Je croyais que j'étais dans la vibe, aucun rapport, laisse tomber. SMS ça va, MMS ça va, MSN ça va, MNM ça va, mais... Après ça va trop vite, ça va pas ou quoi? Il y a un texto que je comprends pas, c'est... Les gens s'envoient un texto assez étrange le soir, là, une question à laquelle tu peux même pas répondre, c'est... Tu dors? Est-ce qu'il y a vraiment un gars qui a déjà répondu?
5: Oui.
4: Un mec qui aurait le forfait sommeil, quoi. Ou alors il aurait répondu peut-être, en effet, et je suis en plein dans un rêve, je te rappelle pendant la pub. En même temps, c'est bien les textos, parce que ça réchauffe le cœur. Avec un petit texto, tu peux dire des belles choses à quelqu'un. Tu peux aussi échanger, tu peux séduire. Tu peux aller vers une fille beaucoup plus facilement que dans la vie. Tu peux même installer de l'ambiguïté grâce à 3 points de suspension. Hein? Ouais, attends, l'équivalent de 3 points de suspension, c'est genre... Veux-tu boire un verre avec moi? 3 points de suspension. C'est comme si tu disais, on sait jamais qu'est-ce qui va se passer. Tu vois, il y a un truc comme ça, un peu... Tu pourrais pas dans la vie parler comme tu parles par texto, c'est impossible. Comment on ferait les smileys? Parler dans la vie comme tu parles par MSN ou par Facebook, tu imagines? Si tu parlais dans la vie comme sur Facebook, tu rentres dans un resto, tu vas direct vers un mec, tu lui dis, tu veux être mon ami? Il te dit non, je t'ignore. Ok. Tu vas vers une jolie fille, tu lui dis, ajoute-moi. Tu peux pas, c'est impossible. Mais ça va trop vite. Ça va tellement vite que l'autre jour, sur mon répondeur de mon portable, la nana qui fait le répondeur, elle m'a dit un truc hallucinant. Elle m'a dit, vous avez reçu un appel d'un numéro inconnu qui n'a pas laissé de message. Analyse cette phrase, ça c'est de l'info, sérieux. La nana elle t'explique qu'il y a un mec, on ne sait pas qui c'est, il a appelé, il n'a rien dit. Ah là là. Je me demande si cette nana, c'est pas la même qu'il y a dans le GPS. Les mecs, je sais pas si vous avez remarqué ça, mais la meuf du GPS, elle a une particularité, c'est que quand elle te parle, elle te chauffe un peu, tu sais, genre... Hein, t'as pas remarqué, là, elle écoute bien la voix, tu sais, elle te donne le nom des rues, mais en même temps, elle est là, genre... Tournez à gauche, genre... Dans 200 mètres, alors on va voir qu'est-ce qui va se passer dans 200 mètres. Faites un demi-tour. Si t'es seul, ça va, mais quand t'es accompagné, c'est gênant. C'est bon, je passe le son. Le jour où mon père était dans la voiture, il a entendu, il m'a dit c'est qui celle-là? Et puis en voyant que je faisais tout ce qu'elle me disait, à un moment donné, il m'a dit impose-toi un peu, arrête de l'écouter. Et je lui ai dit que j'avais besoin d'elle pour me guider. Je lui ai même dit qu'on avait tous besoin d'une femme pour nous guider. Mais il fallait quand même avoir le sens de l'orientation. Moi, j'ai aucun sens de l'orientation. Moi, j'ai des potes, je sais pas comment ils font. Ils ratent une sortie, ils disent, bah non, c'est bien simple, c'est rien. Je vais prendre la A2 pendant 4 km. Et je vais faire un tour sur l'échangeur. Je vais mettre en B12 sur à peu près 800 mètres. Je vais prendre la troisième sortie, puis voilà. Moi, je rate une sortie, j'ai l'impression que ma vie, c'est de la merde. Je pleure. Je me sens un loser. Je suis là dans la voiture, je dis, putain, je l'ai raté encore. Le pote, me dit, c'est pas grave. Je dis, oui, je la rate toujours. Donc tu t'achètes un GPS, mais en même temps, si t'as pas le sens de l'orientation, ça sert à rien un GPS. Moi je pense qu'il faudrait faire des niveaux dans le GPS. Comme dans les jeux quoi, pour les enfants, il faut faire des niveaux. Par exemple, niveau 1, le GPS il te dirait tourner à gauche. Pas celle-là qui est juste là, celle qui est légèrement à côté. Allez-y, vous y êtes. Oui, vous êtes dans la bonne rue. Oui, ayez confiance, allez-y. Vous pouvez vous y engager. Arrêtez de stresser pour rien, c'est bien, bravo. Niveau 2, il dirait, en effet, comme dans tous les GPS, tournez à droite. Niveau 3, il te dirait, moi, j'aurais pas fait comme ça. Et niveau 4, pour les mecs super balèzes, ce serait, devine. À propos de GPS, il y a quelques jours, j'ai été au Maroc et j'ai loué une voiture avec un GPS marocain. J'ai fait un GPS au Maroc, un GPS marocain. La voix, c'est un mec, c'est pas une femme, c'est un mec qui parle, qui, quand tu rentres dans la bagnole, il te demande des nouvelles de toute ta famille. Mais le contact, il dit ça va, Bécher, ta mère ça va. Haram, ton frère, jamais vu tourner à gauche. Tu as des nouvelles de ton cousin, dis-moi, il va trop vite, où est là, qu'est-ce qui se passe? Bon, il faut l'arrêter, sinon ils n'arrêtent pas. Tu rentres le nom d'un resto, il te dit, laisse tomber, il est bidon, je connais un autre, il est mieux. Alors je roule dans cette voiture avec ce GPS marocain et au bout de 5-6 km, j'entends, arrête la voiture. Ouvre la fenêtre. Allez, demande à celui-là, c'est où la rue que tu cherches. Je suis descendu, j'ai vu un mec super sympa qui m'a reconnu et qui m'a dit, oh, le comique. Alors, on va sur scène pour se reproduire. Et sa femme, elle a été super, elle m'a dit, oh, là, là, ce comique, je l'adore. J'ai votre DVD à la maison, mais alors avec votre DVD, vous nous avez pissé du rire. Alors là, vous nous avez pissé, mon mari, vous avez pissé les enfants, vous m'avez pissé moi-même, vous avez pissé mes voisins, vous pissez tout le monde. C'est bien simple. Je vous vois, je pisse, je vous vois.
0: Merci madame, merci, je suis ravi de faire pisser. Vraiment, vraiment, ça me fait plaisir. Merci beaucoup madame. Merci. Puis là, elle me regarde un peu plus intensément, elle me dit, mais dis donc. Elle voit que j'ai des cheveux blancs qui commencent à pousser quelques-uns, pas beaucoup, mais un petit peu, voilà, c'est normal, c'est l'âge. Et je pense qu'elle veut tenter l'expression poivre et sel, hein, qu'on connaît tous. Hein. Sauf que il y a eu un traitement qui fait que c'est pas sorti du tout comme ça de sa bouche. Cheveux poivre et sel, elle m'a regardé, elle m'a dit, en tous les cas, je voulais vous dire que ça vous va très bien, les cheveux assaisonnés.
4: Alors, je l'ai embrassé. Et je lui dis que un jour je redirai ça dans mon spectacle. Et tous les soirs je le redis et je pense à elle.
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Salut à tous et bienvenue sur l'antenne de votre radio locale Ornithorynque. C'est l'heure de se retrouver pour Au cœur de l'album, la découverte musicale de la semaine. Et tout au long de cette semaine, je vous propose de découvrir ou peut-être même redécouvrir Les Frangins. Les Frangins, c'est un groupe créé à l'origine par Nob, de son vrai nom Bruno, et Chelito, son vrai nom Thomas. Ils sont rejoints par Pierrot et forment ensemble le trio Les Frangins. Ils ont sorti leur premier album en juillet 2020 et viennent de sortir leur deuxième album qui s'appelle Como Una Familia, un album fraternel et solaire porté par deux guitares-voix et une contrebasse. Como Una Familia, c'est le nouvel album du groupe Les Frangins et c'est l'album de la semaine que je vous propose de découvrir sur l'antenne de votre radio locale Ornithorynque. Voici Les Frangins avec le titre La Bescouilla.

0: c'était Les Frangins à l'instant sur votre radio locale Ornithorynque, un extrait de l'album Como Una Familia, l'album qui vient de sortir. C'est le second album du groupe Les Frangins. Les Frangins que vous pouvez retrouver sur les différents réseaux sociaux, Facebook, Instagram, ainsi que sur leur chaîne TikTok et YouTube. C'était l'album découverte de la semaine dans votre rubrique Au cœur de l'album sur Ornithorynque.
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5: La poste. Mais Laurent, ils veulent privatiser, mais personne n'achètera, même pas eux. Mais la poste, mais rien que la pub de la poste.
6: Bouger avec la poste.
5: Ceux qui ont écrit cette pub, ils sont jamais allés à la poste, hein. S'il y a bien un endroit sur Terre où ça bouge pas, c'est à la poste.
6: On va à la même,
5: C'est vrai, il faut minimum 2h30 pour faire peser timbrer une lettre. Des fois, aller à la poste, ça prend la journée. Tu rentres chez toi le soir, t'es comme ça. Ta femme te dit,
1: mais t'étais où?
5: Hein? Ben j'ai bougé.
6: Jusqu'à la poste, une fois dedans, plus rien, rien. Moi, je connais des gens, ça les angoisse tellement qu'ils portent leur courrier eux-mêmes.

0: postale des vacances. J'y retourne, il reste deux jours.
1: C'est un peu excessif, mais je les comprends, je les comprends. Parce que quand, à la poste, c'est les spécialistes de la queue qui n'avance pas. C'est eux qui l'ont inventé, la queue qui n'avance pas, et après ils ont été copiés par tous les services publics. Et il y a une explication à ça. C'est qu'à la poste, quand on regarde bien, sur 10 guichets, il y en a 1,5 d'ouverts.
0: C'est les autres, ils sont jamais ouverts. Jamais, jamais. C'est des guichets de secours. Sûrement, ou quand il y en a un qui fonde, c'est sûrement... Donc t'as le guichet qui est ouvert en plein, qui est là, avec la vitre, tout le guichet, voilà, là, avec la queue, il y a toujours la queue à la poste, hein. S'il n'y a pas la queue, c'est que c'est fermé. Donc la queue avec, qui fait des serpentins, vous avez remarqué, ça fait des... La queue de la poste, ça fait des petits serpentins, enfin bref. Donc il y a la vitre et tout, et quand vous avez de la chance d'être au guichet, de l'autre côté de la vitre, il y a le préposé de la poste, comme ça, de l'autre côté, qui vous regarde à travers la vitre et qui fait... Oui, parce qu'ils ont des micros pour qu'on comprenne mieux. Rien compris. Quelqu'un a compris dans la queue, là, hein?
1: On comprend rien. Hé, de l'autre côté, on comprend rien. Rien. Oh.
2: Vous êtes sourd ou quoi? Je viens de vous dire, c'est pas le bon formulaire. Alors, on s'est pissé. Avec un accusé de réception ou sans les accusés de réception? C'est avec ou sans accusé?
0: En fait, l'accusé, c'est toi.
1: Donc ça, c'est le guichet qui est ouvert en plein. Et juste à côté, il y a le demi-guichet.
0: Comment expliquer? En apparence, c'est le même, hein? Avec la queue en serpentin, tout pareil, tout le même. En apparence, le même. La seule différence, c'est qu'il s'occupe absolument pas de toi. Tu es de l'autre côté du guichet face à lui, mais il fait comme si tu n'existais pas. Il dit des phrases du genre...
3: Hé, hey Nicole, t'as vu mes nouvelles godasses? C'est du daim synthétique. C'est bien imité, hein, on mettrait deux cornes, on dirait un daim.
4: Non, en fait, ça y est, mes gamins, ils sont partis en vacances.
3: Ouais, ils sont à la montagne, ouais. Non, on n'a pas de nouvelles, non. Non, pas de carte postale, ben, c'est un peu de notre faute. Parce que je dis...
1: Attends.
2: Mais quoi? Oui, t'es ouvert, mais faut pas s'énerver comme ça.
1: Oh, qu'est-ce qu'ils ont ce matin, là?
2: Vous voulez quoi? Hein? Un colis postal? C'est pas le bon guichet.
1: Et donc, je vais dire...
2: Ah, quoi? Oui, c'est fermé, oui. Oui, le colis postal, il est fermé, parce que le préposé au colis postal, il est pas là, il est en arrêt maladie depuis 5 ans. Ouais, d'accord, je m'occupe de vous. Ouais, je suis dans un bon jour, allez. Allez, attention, c'est pas un tourniquet. Non, c'est pas le tourniquet qui est trop petit, c'est votre colis postal qui est trop gros. Et pas passer devant deux fois. Allez, vite, on va le refaire derrière, on connaît bien. Allez, vite, dépêchez-vous. Ah, désolé, midi 32, on vient de fermer il y a 2 minutes.
0: Terrible, la pote, terrible. Si tu commets un crime, c'est grave, un crime, c'est grave, hein. Tu commets un crime et tu te fais arrêter par la police, tu fais, c'est pas moi, j'étais à la poste. Ils te libèrent tout de suite, hein. La police, ils vont pas vérifier l'alibi, ils veulent pas faire la queue.
1: Mais il y a pire que ça, la poste, il y a pire que ça.
0: Il y a le retrait de recommandé. Ça, c'est une invention de vicieux, ça, le retrait de recommandé. Parce que quand on y réfléchit bien, à la poste, le recommandé, il paye quelqu'un pour l'amener jusqu'à chez toi pendant les heures où tu travailles. Et comme t'es pas là, il repart avec.
3: C'est pas une invention de vicieux, ça, hein? Et il te laisse le petit papier jaune pisse à la place, hein?
0: Où il y a rien d'indiqué. Juste qu'ils sont passés entre 11h05 et 11h06, mais tu n'étais pas là. Donc faut une organisation pour les récupérer. En plus, il y a un temps limite. Et en plus, ça prend plusieurs jours. C'est terrible, c'est très angoissant. Faut aller à la poste dès le matin, à 8h avant d'aller bosser. Pour être sûr d'être en premier, tu rentres dans la poste comme ça à 8h. Tu... Ah, 10 personnes, c'est pas possible. C'est la queue d'hier soir ou quoi? C'est pas possible, ils ont couché là, c'est pas possible. Tu te mets au bout de la queue. Tu dis bon, 8h, 10 personnes. 9h, je suis au guichet, 9h30, je suis au bureau. Ça va aller, ça va aller. Heureusement que je suis venu tôt.
1: Et hop, ça avance la queue. Ouais, ouais, ça avance, ça ralentit. Hop, ça avance, ça avance, ça avance. Hop, hop, ça s'arrête, ça s'arrête. Hop, ça recule, c'est bon. Ouais. Hop, ça, hop, ça avance, ça avance. La petite queue, attention, attention, le virage. Attention, c'est dur, les petits serpentins. Ah, on n'a pas l'air con dans les petits serpentins, on n'a pas l'air con. Hein. Hop, 9h, 9h, t'es là. Hein. 1, 2, 3, 4, 5, 6, 7, 8 personnes. Oh, oh, oh, oh. Plutôt midi et demi au bureau, là. C'est pas grave, j'irai pas bosser entre midi et deux, ça va aller. Ça va aller, faut... hop, ça avance, ça queue, ouais, ouais, ça avance, ça avance. Ouais, ouais, ouais, ouais. Hop, hop, 10h, t'es là. Il y a 6 personnes, mais tu comptes plus. T'as juste envie de pisser. Mais tu vas pas pisser, tu veux pas laisser ta place dans la queue. Mais surtout, t'as déjà vu des toilettes à la fosse. Il y en a, mais que pour eux, de l'autre côté de la vitre. Des vicieux, je vous dis, des vicieux. C'est pas grave, ça, parce qu'il faut pas y penser, ça va passer. Je pisserai sur la route, en allant au bureau vers 13h30, comme ça, hop, à la portière pour gagner du temps, allez hop. On peut pas téléphoner au volant, peut-être on peut pisser. Pourvu que je me fasse pas flasher, c'est tout. C'est passé, je dois pisser, c'est passé. Faut pas y penser, ouais, hop, ça avance, la queue, ouais, ouais, ça avance. Hop, 11h, t'es là. Ah, il te le faut, c'est pas comme on dit, il te le faut. Surtout que t'étais déjà passé la veille, mais t'avais oublié ta pièce d'identité. Tant pis, là, tu pisses dessus, tant pis. D'un côté ou de l'autre pour les garçons, des deux pour les filles. Je suis souvent allé à la poste, c'est pas grave, ça, c'est chiant, ça va, c'est chiant. Pourvu que je sois au guichet avant midi et demi, sinon je me serais pissé dessus pour rien. Ça avance, ouais. Attention, ça glisse. Et midi, t'es au guichet. 4 heures pour faire 2 mètres, ça c'est de l'embouteillage. Ah oui, oui, c'est pour recommander. Oh, il me parle, c'est le bon guichet. Oh, une pièce d'identité, voilà. Oui, c'est moi, c'est une vieille. Oui, c'est une vieille photo. C'est moi plus jeune. Si, c'est moi, si. Voilà, c'est moi, d'accord, voilà. Vous dépêchez un petit peu, s'il vous plaît. Ça voulait vous presser, j'aimerais bien arriver à 17h au bureau. Que ceux qui partent me voient arriver pour pas être licencié, merci d'avance. Et à ce moment-là, le préposé de l'autre côté, il se lève comme ça avec ton avis, puis il part comme ça. Il part tout doucement comme ça. Il part derrière comme ça, il s'en va tout doucement au loin, il s'en va. Il devient tout petit. Et il disparaît derrière pendant 30 minutes. Et pendant ce temps-là, il y a toute la queue qui te foudroie des regards comme ça. Parce que t'as demandé à recommander et eux, ils voulaient juste des timbres. Qu'est-ce que tu fais de les rassurer? Non, vous inquiétez pas, reviens. C'est bon, ça a bougé, il est encore vivant. Il monte ses nouvelles godasses, il revient. Ça va aller. Ne vous inquiétez pas. Effectivement, il revient au bout de 30 minutes. Il se met face à toi comme ça, puis il dit... Comment ça, vous le trouvez pas? Mais si ça s'appelle à recommander, c'est qu'il est recommandé de pas le perdre, non?
2: On perd rien à la poste, quand même. Soit il est pas arrivé, soit il est reparti. Ou alors ils sont en train de le déposer chez vous, puis vous êtes là.
1: C'est bon. Tu rentres chez toi, t'es pas allé bosser. Ta femme te dit, c'est quoi le recommandé? Tu fais, je sais pas, par contre je me suis pissé dessus pour rien.
3: Et je leur ai laissé ma pièce d'identité.
1: Mais il y a pire que ça, la poste est encore pire que ça, Il paraît qu'il y a des gens qui ont des comptes en banque à la poste. Des sadomasos.
5: Et ils sont au guichet au petit matin, tu vas te reconnaître. Au petit matin, quand il y a encore de la brume. Ils sortent de la brume comme ça. Ils sont les premiers au guichet et ils ouvrent religieusement leur livret A. Et vous allez comprendre pourquoi ça s'appelle un livret A. Ils le passent comme ça, ils disent « Bonjour, je voudrais retirer 50 euros, s'il vous plaît. »
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7: Bonjour à tous, l'épisode de chaleur n'est pas terminé en France. 8 départements sont toujours en vigilance orange canicule, du Finistère au Maine-et-Loire en passant par le Morbihan et la Loire-Atlantique. Cet épisode a fait au moins 7 morts dans le pays. La ministre de la Santé, Stéphanie Rist, a tenu à rappeler tout à l'heure les bons gestes à adopter.
8: Pour l'instant, ce qu'on peut dire, c'est qu'il n'y a pas de tensions particulières qui nous sont remontées, même si il peut y avoir un peu plus d'appels parce que les gens se sentent pas forcément bien bien quand il fait très chaud. Beaucoup de gens se sont moqués sur mes réseaux sociaux quand j'ai pu prévenir en disant qu'il fallait boire de l'eau même si on n'avait pas soif. Et ben tant pis, je le redis, il faut boire de l'eau même si on n'a pas soif. Il faut fermer ses volets, il faut se protéger de ces vagues de chaleur, même si on commence à en avoir l'habitude. Je pense qu'il est très important de repasser les messages. C'est une sorte de solidarité générale qu'il faut avec cette vague de chaleur qui arrive.
7: Et plusieurs communes ont battu le record mensuel de température aujourd'hui, notamment dans l'ouest du pays. Alors que les négociations de paix semblaient avoir progressé, l'Iran accuse les États-Unis d'avoir violé le cessez-le-feu. Washington a annoncé ces dernières heures avoir frappé des sites dans le sud du pays. Les anciens dirigeants de Lafarge libérés sous contrôle judiciaire, Bruno Lafont et Christian Hérault, étaient incarcérés depuis la mi-avril après leur condamnation pour financement du terrorisme dans le dossier des activités du cimentier en Syrie. Ils avaient demandé à la Cour d'appel de Paris leur mise en liberté avant un nouveau procès. Les organisateurs souhaitent laisser à la justice le temps d'établir les faits avec le recul et l'objectivité nécessaire. Le Bell Arena Indoor Festival en Suisse annonçait le report du concert de Patrick Bruel prévu fin juin après les différentes plaintes pour violences sexuelles contre le chanteur français. Et puis en foot, le barrage aller entre Saint-Etienne et Nice ce soir. Premier match d'une double confrontation pour déterminer qui évoluera en Ligue 1 et en Ligue 2 la saison prochaine. Le stade Geoffroy Guichard sera guichet fermé pour cette affiche. Coup d'envoi à 20h45. Très belle journée à tous.
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4: Messieurs, dames, voici donc, juste avant de vous laisser regarder mon spectacle, la première partie de moi-même. 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
1: L'association du patrimoine de Lorouet, pays de Lucé, organise son concert dans l'église de Saint-Vincent-du-Lorouet le samedi 6 juin à 20h45. La soirée sera animée par le quartet Naya Samba Jazz.
2: Le samedi 30 mai, concours de boules à Montreuil-le-Henri. Le comité des fêtes accueille les équipes en doublette formée. Inscription sur place, début du concours à 14h. Pour tout renseignement, 06 77 42 12 68. Le dimanche 31 mai, au Breil-sur-Mérise, marché d'hier et d'aujourd'hui, ainsi qu'un bric-à-brac. Rendez-vous sur le terrain du Landon, restauration sur place. Repas servi à partir de 12h30 sur réservation. Animation musicale. Et c'est organisé par le comité des fêtes. Pour tout renseignement, 06 73 23 25 81.
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1: Ah ben, un chanteur? Non, ça bug. J'ai cru que c'était la chanson qui faisait... Je pensais que c'était le poste qui buguait.
2: Une personne qui prie? Qui fait la prière?
1: Oui.
3: Ils veulent réveiller les gens, comme un coq.
1: Un réveil électrique, ça peut pas être une alarme. Parce que les alarmes, ça fait...
4: Ça peut être une alarme humaine.
5: Ça peut être une alarme humaine.
2: Et bah aussi, ça peut être une personne... Enfin... qui chante dans... Une personne qui chante dans une... Dans, pendant que les personnes y dansent et que lui, il chante une chanson marocaine.
6: Une personne qui est droguée, donc elle chante comme ça.
2: Et il, à cause de lui, maintenant, il peut chanter comme ça. Il va chanter toute la nuit.
6: Un ivrogne.
1: Bah, peut-être qu'il s'est enfui de l'hôpital psychiatrique.
6: Il est bête.
1: Non, mais c'est vrai. Hein, ça...
3: Il est sous parce qu'il a pris du crack.
2: Il est sous parce qu'il est bête, quoi. Enfin, il est sous, mais il fait des choses pas bien, quoi. Il s'enfuit sans... Et alors qu'il est malade, il va se faire soigner. Oui, un handicapé malade mental. Une personne qui chante arabe.
1: Un opéra. Une chanson russe.
5: Ça peut être une alarme humaine.
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8: Voici le groupe de rock français Hellside en nouveauté sur Ornithorac avec le titre Reaper.

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0: Couleur Mentalo. C'est une chanson écrite et interprétée par le chanteur français Eddy Mitchell. Eddy Mitchell est incontestablement l'un des derniers dinosaures du rock français des années 1960. Il prend toutefois un virage plus soft rock au cours de sa carrière dans les années 1980 avec ce titre Couleur Mentalo. Ce changement de genre musical se réalise en 1980 sur son 21e album Happy Birthday, paru sur le label Barclay, sur lequel son compositeur historique Pierre Papadiamandis signe la plupart des arrangements. C'est sur les musiques de Pierre Papadiamandis qu'Eddy laisse courir son imagination et trouve les thèmes de ses chansons. Et si l'association avec le compositeur marche toujours, les thèmes qui l'inspirent s'éloignent parfois du rock'n'roll, rhythm blues ou rockabilly au carrefour des années 80. Il essaie en effet d'oublier la décennie précédente et devient ainsi plus crooner que rocker entre Nashville et Belleville. La reprise que je vous propose est celle d'Isaac d'Illusion.
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0: Les mères de famille nombreuses. Mais c'est mes héroïnes. Mais c'est les forces vives de la nation, les amis, attention. Ah non, mais je te jure, quand tu regardes bien, quand t'as réussi à élever 2-3 gosses pas trop de guingois, mais c'est... T'es une championne, je veux dire, c'est la meilleure armée du monde. D'ailleurs, je sais pas pourquoi on continue à envoyer des pauvres négociateurs du GIGN aux preneurs d'otages, là, que ça dure des plombes. Putain, on va envoyer une mère de famille nombreuse, elle te règle le problème en deux-deux. On a autre chose à foutre. Ah, je te le dis, surtout, surtout si c'est une maman calme. Messieurs, j'ai fait au plus vite. Comment allez-vous? Colonel, passez-moi le téléphone. Colonel, si, vous savez, assez travaillé. Allez vous reposer, profitez-en pour aller boire un grand verre de lait. Allô, forcené? C'est maman calme à l'appareil. Tiens, comment tu t'appelles d'ailleurs? On ne m'a pas dit ton petit nom. Francis? Oh, c'est un très joli nom, Francis. Dis-moi, Francis, qu'est-ce que c'est que ce petit caprice que tu nous fais? Qu'est-ce que j'entends là? Mais c'est très vilain. Mais c'est très vilain de vouloir tuer des gens, Francis. T'as beau faire très bobo tête, oui. Qu'est-ce que tu veux exactement? Oui, je sais. Tu as demandé 1 million d'euros, je sais. Ils sont juste là avec moi. Seulement, il va falloir être très, très sage, Francis. D'ailleurs, est-ce que tu t'es lavé les dents ce matin, Francis? Je crois pas, non. Je suis très déçue, Francis. Non, je ne fais pas de cadeau aux garçons qui ne se lavent pas les dents. Alors montre-moi que je vois. Mets-toi à la fenêtre que je vois tes dents. S'il te plaît, voilà, fais-moi... Je te vois, fais-moi un grand sourire. Oh, je suis fière de toi. Butez-le. Allez, je fais. Désolée. Non, je ne peux pas rester avec vous, fêter l'événement. Je dois partir résoudre le conflit israélo-palestinien. Oh, on va régler ça autour d'une bonne galette des rois. Oh, ben, elles seraient capables, hein. Elles savent tout faire, ces femmes-là. Elles savent tout faire. Je les adore, les mères de familles nombreuses. Laisse tomber. Bon, attends, il y en a quand même quelques-unes que je peux pas me piffer, je t'avoue. C'est celles qui n'ont eu que des garçons. Mes petits gars. C'est mes petits gars. Mes loulous, mes petits gars. Oh, la supériorité de la génitrice de mâle. Oh, mon Dieu, comment elle le sait qu'elle détient un secret, t'as vu? I know exactly what it looks like. Ah, puis alors ça commence tout de suite avec le premier en général. Hein. La jeune maman qui vient d'avoir un garçon, qu'est-ce qu'elle fait? Tout de suite, en général, elle poste sur Facebook la photo de son mec torse nu avec le bébé mâle dans les bras. Et en légende, qu'est-ce qu'elle met? Mes hommes. Mes hommes. Ouais, tu vas te calmer déjà sur les deux, il y en a un qui n'a pas de dents, d'accord? Donc tu vas redescendre. Mes hommes, t'es où toi? En plus, c'est pas tes hommes, je me suis tapé ton mari il y a 2 ans, bim. C'est pas vrai, non. C'est pas vrai, mais elle m'énerve. Ah, puis alors, celles qu'on a eu 3 ou 4, alors là, pardon, la pondeuse d'élite. Ah ben, moi, c'est sûr que le soir, quand je rentre du boulot, je peux te dire qu'entre Théo, Enzo, Matteo et Senseo... Waouh. Ah ouais, c'est chaud, ouais, c'est du boulot, ouais. Franchement, c'est sport. 4 petits gars, ouais, c'est musclé, ouais. Et toi? Ah, oh, ben moi, j'ai une fille. Oh, c'est trop mignon, t'as une fille. Tu peux l'habiller comme tu veux et tout, lui faire les coiffures. Ouais, voilà, moi, j'ai...
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5: Bonsoir à tous. Le mercure ne va pas redescendre tout de suite. La chaleur pourrait continuer à monter et atteindre localement 38, voire 39 degrés dans les prochains jours, prévient Météo France. 9 départements de l'ouest du pays sont désormais en vigilance orange en cette fin de journée. 13 le seront demain. Il faudra attendre dimanche pour observer une baisse généralisée des températures. Emmanuel Macron recevait aujourd'hui l'équipe de France de l'électrification à l'Élysée. Les opérateurs se sont engagés à déployer 240 000 bornes de recharge de véhicules électriques supplémentaires d'ici à 2030, a annoncé le chef de l'État. L'objectif est d'atteindre 400 000 points de recharge ouverts au public dans un peu moins de 5 ans. Pour ceux qui doivent encore mettre du carburant dans leur véhicule, l'aide pour les travailleurs grands rouleurs pourra être demandée à partir de demain sur le site des impôts. Vous pouvez déjà vérifier votre éligibilité grâce à un simulateur dédié. Pour pouvoir bénéficier de ce coup de pouce, il faut notamment réaliser une distance supérieure à 15 km par trajet domicile-lieu de travail, soit un kilométrage annuel supérieur à 8000 km. Les enfants abandonnés au Portugal seront confiés aux services sociaux français à Colmar. La mère et son compagnon sont mis en examen et ont été placés en détention provisoire en fin de semaine dernière. Le couple a montré une certaine forme de détachement par rapport à la situation, selon le porte-parole de la gendarmerie portugaise. 4 morts, dont 2 enfants en Belgique. Un car scolaire a été percuté par un train ce matin à un passage à niveau dans le nord du pays. Le ministre belge de l'Intérieur a déploré un tragique accident sur ses réseaux sociaux. Les causes ne sont pas connues pour le moment. Et puis en tennis, l'exploit de Moïse Kouamé à Roland-Garros. Le jeune Français de 17 ans a battu en 3-7 l'ancien numéro 3 mondial Marin Cilic cet après-midi lors du premier tour du tournoi parisien. À suivre également cette fin de journée, le premier match de Loïse Boisson, demi-finaliste l'an passé, allait face à la Russe Anna Kalinskaya. Très belle fin d'après-midi.

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0: 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Lors de la dernière édition du Salon du Livre au Mans, Ornithorynque et les radios de la FRAMA, Fédération Régionale des Radios Associatives Maine-Anjou, étaient partenaires de l'événement. Nous vous proposons d'écouter ou de réécouter les différents échanges réalisés sur place.
1: Merci, chère Irène Frein, d'avoir accepté mon invitation. Je me permets de vous appeler ainsi affectueusement parce que je fais partie de la communauté de vos lecteurs qui vous lisent assidûment et vous voient comme une conteuse qui répare avec ses histoires. La dernière fois que je vous ai rencontrée, c'était pour Écrire est un roman. Et comme une fée, vous m'avez donné le courage d'écrire à mon tour. Vos livres sont remplis d'histoires qui font rêver et répare, mais aussi vos livres sont très érudits, sans jamais être pédants. Aujourd'hui, vous venez présenter « L'or de la nuit », paru chez Julliard, qui raconte l'histoire de la traduction-réinvention par Antoine Galland des « Mille et une nuits », dont tout le monde connaît au moins un conte, par exemple Aladdin. Grâce à vous, j'ai découvert Antoine Galland. Pouvez-vous nous dire qui est Antoine Galland ?
2: Antoine Galland, c'est un homme issu d'un milieu d'une pauvreté inouïe au XVIIe siècle, assorti de rien, comme on pourrait dire, comme était mon père d'ailleurs. C'est peut-être pour ça que je me suis intéressée à lui. Il a été pris en main par un ecclésiastique un jour que sa mère mendiait à la porte d'une cathédrale comme celle-ci, en pleine famine. Et cet ecclésiastique a compris qu'il était un surdoué. Donc il a pris sous son aile et Galland a dépassé ses espérances et il a parlé très tôt latin, grec ancien, hébreu, il était extraordinairement doué en tout et du coup on l'a envoyé faire des études à Paris, c'est ce qui était extraordinaire. Le gamin, il est parti à 14 ans à pied. Il voulait pas faire ce que voulait sa mère, c'était être menuisier, ce qui est un beau métier aussi. Et il a gagné Paris, il a été inscrit dans un collège proche de la Sorbonne, où également, comme on disait autrefois, il a fait des étincelles. Et il a été très remarqué. À un moment, il a appris l'arabe, comme ça, un professeur qui connaissait l'arabe. Et du coup, quand il a été envoyé pour une mission à l'ambassade de Constantinople. Il a fait deux longs séjours en Orient, de la Turquie à la Palestine, ce qui est l'actuel Liban, la Syrie, jusqu'aux confins de la frontière égyptienne. Il n'a pas pu aller plus loin. Il était évidemment avec des ambassadeurs, etc. Il est allé aussi en Grèce avant que le Parthénon soit mis en pièces par les Turcs. Et puis il s'est illustré dans tous ses voyages en Orient pour acheter ou trouver des monnaies antiques, des antiquités de la Grèce et la Romanité, également des vieux manuscrits, un peu tous les manuscrits que vous pouvez trouver après la chute de Constantinople. C'était pour des grands riches membres du pouvoir de Louis XIV comme Colbert. Et finalement, il a été pris dans un tremblement de terre, ce que je raconte au début du livre, ce qui a été un traumatisme, mais il a tout perdu et il est rentré en France. Et là, il a travaillé pour un intendant, toujours la même chose, chercher des monnaies, etc. Et un jour, qui cherchait des manuscrits pour ce riche intendant, ce riche à crever, qui un peu comme Fouquet, vous voyez, faisait des collections, il est rentré chez un marchand arménien ou syrien, ou les deux à la fois, qui vendait des épices, des soieries, du café, c'est la mode du café. Et cet homme faisait du trafic de manuscrits. Il lui a tendu un manuscrit et Galland a trouvé que c'était pas très cher. Donc au lieu de l'acheter pour son patron, il l'a acheté pour lui. Et il s'est dit, je vais traduire le soir. Et quand il a commencé à traduire, il traduisait plus, en fait. Oui. Il était dans un autre monde, comme s'il avait été télésprantoporte. Transporté dans un monde de merveilles. C'était l'histoire d'un marin, de Bagdad. Et en fait, il venait de tomber sur le manuscrit de Sindbad le marin. Alors, il l'a traduit. Et au moment où il envisageait de le faire publier, il est retourné chez ce marchand qui en avait 4 autres. Et il les a achetés de la même façon pour lui. En fait, il trahissait un peu son patron. Il mettait toutes ses économies et ses manuscrits. Il a commencé à le lire. Et là, c'était encore plus hallucinant. Il a été transporté, mais au-delà de tout. Et c'était des contes qui étaient censés être raconté par une certaine Scheherazade.
1: Oui.
2: Et là, ça a été inouï. Et donc, il est allé à Versailles où il est allé voir une jeune une femme qu'il avait connue à l'ambassade de Constantinople, dont il avait été secrètement amoureux.
1: La marquise d'O.
2: La marquise d'O, elle s'appelle vraiment comme ça, comme pour le livre Histoire d'O, avec un O, très ouhou, etc. Et en même temps très intrigante. Enfin, vous avez compris ce que je voulais dire en disant ouhou. Et aussi intrigante que son mari, un peu libertine, quoi. Et cette femme était très puissante, puisqu'elle intriguait. Elle renseignait Madame le Maintenant sur les extravagances de la petite fille de Louis XIV, qui était déjà un genre de petite Marie-Antoinette. Marie-Antoinette, elle a jamais rien inventé, un genre de dépenses et folies diverses et variées. Et son mari, lui, il surveillait la famille royale qui intriguait contre Louis XIV, dont on pensait qu'il allait bientôt mourir. Donc c'était genre Dallas à Versailles. C'était un drôle de monde, Versailles, redoutable. Alors, donc, elle était très puissante et elle avait surtout le pouvoir de dire au censeur de donner l'autorisation de publier. Et donc, ces contes des Mille et Nuits, certains étaient également
1: coucou. Oui, un peu licencieux.
2: Oui, plus que ça. Enfin, oui. Ça commence les Mille et Nuits par une gigantesque partousse, quand même, avec des esclaves de la femme du sultan.
1: Oui, c'est ce que vous dites. Oui.
2: Et voilà, j'ai même reproduit la traduction exacte des mots arabes. Et,
1: oui.
2: Je les ai mis entre guillemets, c'est pas moi qui parle. Et donc, là, évidemment. Galland avait fait une traduction qui était laissait comprendre tout ce qu'il fallait comprendre, mais en étant
1: moins sulfureux.
2: Moins sulfureuse, en langue, il était parablésien, on va dire, et pas cochon, comme le texte initial. Et donc, ça a beaucoup plu aux censeurs parce que ça respectait, mais ils comprenaient, puis ça les excitait follement.
1: Oui.
2: Et donc, en plus, il y avait toute la fantaisie. Donc, il a publié, il a eu une idée géniale. Alors, je vous précise qu'on gagnait pas un sou avec les livres à l'époque quand on était auteur. On travaillait pour le roi de Prusse, c'est-à-dire le roi de Prusse, c'était l'éditeur, tout qui ramassait tout, le libraire, éditeur, c'était la même chose, il ramassait tout l'argent qui était là. Ça a eu un succès fou, mais notamment grâce à Galland qui a eu l'idée de les publier par petits fascicules. Donc les gens demandaient la suite. Un petit peu comme dans le livre, le sultan demande la suite des récits de Scheherazade. Ce qui fait qu'on arrive à Mille et une nuits. Alors donc, ça marche follement. Mais en fait, Galland, c'est un savant. Il a été élu à l'Académie des inscriptions de Bollettes. Et puis, au bout de, disons, 6-7 ans, ses camarades académiciens, un peu serpent, lui glissent des méchancetés. Et puis lui, il est savant, donc il perd son travail, il est viré du jour au lendemain par l'intendant Foucault, ça c'est totalement exact, il s'est retrouvé, on va pas dire avec son carton, ses cartons, mais avec sa malle, viré en 5 phrases, quoi, c'est pas seulement de notre époque, et il se trouve dans la pauvreté, et il se dit, comment vais-je continuer à vivre? Il a pas de revenus. Et il ambitionne de rentrer au Collège de France, Collège Royal à l'époque, et il faut une élection, donc il se met à traduire le Coran pour faire une édition définitive, la meilleure qui soit du Coran. Il en a les moyens. Et à ce moment-là, manque de chance, en France, crise économique terrible parce qu'il y a eu un changement climatique, vous voyez, c'est pas nouveau, c'est-à-dire que on ne sait pas si c'est à cause de l'émission de CO2 de plusieurs volcans ou c'est les taches solaires qui ont eu une sorte de faiblesse, mais il y a des pluies torrentielles, des gels, des étés torrides, enfin voilà, ça rappelle quelque chose. Et on trouve plus de céréales, le prix des pains devient exorbitant, celui du vin aussi, enfin bon, bref. Et le pouvoir lui-même est engagé dans des guerres avec toute l'Europe qui sont ruineuses. Louis XIV commence à les perdre, ces guerres. Donc il faut que l'élite ne se révolte pas non plus. Enfin, les gens qui lisent, en tout cas. Et il faut leur donner à nouveau de quoi se distraire. Et donc, on dit à Galland, bon, ben, il faut la suite. Mais lui, il peut pas fonctionner sans un autre manuscrit des Mille et Nuits. Et il n'en a pas. Alors, le livre commence à ce moment-là, où il est semé de trouver un manuscrit. Il n'a pas envie. Mais Madame Do, ouhou. Et donc, pour les beaux yeux de Madame Do, il se met à le faire. Mais il va le faire au moment où commence le pire hiver. Alors moi, j'avais toute la documentation sur cet hiver-là, qui est l'un des pires, absolument les pires qu'ait connu la France. Ça va générer 1,5 million de morts au total entre le froid et les épidémies. La viande avariée, tout ce que vous pouvez imaginer. Il y a toujours après, à cette époque-là, après les grands froids, il y a toujours des épidémies horribles et on n'a pas de médicaments, évidemment. Et lui, à 62 ans, il se lance asthmatique, il sort pour trouver le manuscrit parce qu'il s'est persuadé que le manuscrit est à Paris. Et il se met à le chercher partout, notamment, il se persuade que c'est chez un absolument saligo, qui fait métier d'antiquaire, enfin bon.
1: Oui, oui,
2: et à ce moment-là, donc il se met en quête du manuscrit et en fait le texte est presque un roman policier, mais fondé sur des faits absolument réels parce que j'ai trouvé d'une part le journal de Galland à la BNF. J'ai trouvé, bon, il était heureusement, il y avait une version imprimée parce que on le voit dans le livre, les pattes de mouche de Galland, etc. Donc je savais jour après jour ce qu'il faisait. C'est l'un des premiers journaux intimes de littérature française. Et aussi il y avait eu des recherches sur Galland, sur ses amis, etc. Donc à peu près tous les personnages du livre ont existé. Les dates sont les bonnes. J'ai inventé juste un personnage, la petite fille, qui est pour moi un personnage capital parce que les contes, je pense, parlent à tous les âges, mais le personnage de la petite fille était là pour faire comprendre ce que c'était que l'émerveillement.
1: Oui, face au conte.
2: Face au conte. Et en fait, Galland, alors je vous dis pas la fin, mais il va quand même trouver le manuscrit, mais pas du tout sous la forme qu'il croyait.
1: Oui.
2: Et cette histoire aussi, j'ai pu la nourrir d'un autre texte, alors ça c'est fabuleux, un type syrien, jeune, perdu à Paris, qui a été mêlé à cette histoire, et ce jeune syrien, il a été présenté, habillé en oriental d'opérette, comme un animal de foire à Versailles.
1: Comme ça se faisait à l'époque.
2: Comme ça se faisait à l'époque. Et 55 ans plus tard, rentré dans son pays, ce qui est déjà extraordinaire, c'est un migrant paumé, quoi. Oui. Il a dicté le récit de son histoire avec, évidemment, il se souvenait plus de son nom, mais Galland. Et on a sous sa plume, il a peut-être écrit lui-même, hein, c'était un texte en arabe, hein, évidemment c'est un chrétien qui était du monde arabe.
1: Oui.
2: Et quand il disait Dieu, il disait Allah. C'est aussi pour ça que j'ai écrit ce livre. Parce que pour montrer que tout se mélange finalement. Oui. Et ce garçon a raconté, a été baladé jusque dans des appartements secret de Versailles, et quand on lit son texte, on a l'impression d'entrer dans Versailles au fond du temps du 18e siècle avec une caméra GoPro sur le front. Et alors évidemment, il est de notre culture, il est de la culture de

0: un oncle. Enfin, il vit dans un monde un peu oui magique où tous les temps se mélangent. Et ça, c'était exact. L'approche du monde n'était pas du tout celle rationnelle de l'Occident. Et pour moi, ça a été aussi l'occasion de faire rencontrer l'Orient et l'Occident. Et les Mille et Nuits sont devenus mythiques. Vous connaissez tous Aladdin, Ali Baba. Oui. C'est grâce à Galland, parce que finalement, c'est là, dans la pire des situations, que vont naître les contes d'Aladdin. Au moment où la France est dans un immense malheur, et d'Ali Baba. Et je l'ai écrit parce que je crois qu'à l'époque où nous sommes, quand on voit le succès mondial de nos jours, des Mille et Nuits, les bandes dessinées, les dessins animés, que ça plaît à tout le monde, aux grands, aux petits, à toutes les nationalités, on se dit que la littérature a ce don, quand elle est géniale, ce qui est le texte de Galland, et au départ le texte arabe, de réunir. Alors que les hommes se séparent, s'affrontent, ne parlent plus que de tyrannie et de violence. Or, les Mille et Nuits, c'est un texte sur la tyrannie.
1: Oui.
0: Le sultan est un tyran, et c'est aussi un texte féministe, parce que Scheherazade, c'est une femme qui se bat, c'est une femme éduquée. Elle se bat parce que si elle trouve pas un compte le lendemain, le sultan va lui couper la tête.
1: Oui. Et on va la couper la tête d'autres femmes.
0: Voilà.
1: Je suis obligée de nous arrêter. Je suis
0: désolée. Pour ça que j'ai écrit, j'en termine quand même, parce que c'est un texte aussi sur les opprimés, les Mille et Nuits. C'est pas simplement des histoires de tapis volants, sur les pauvres, sur les femmes, sur ceux qui se battent et les opprimés qui gagnent. Et j'ai trouvé aussi que dans une époque où on est tellement emporté dans, on n'a plus l'impression de savoir qui on est dans une société qui devient déshumanisée, c'est une grande leçon. Et c'est pour ça que je trouve que cet homme Galland qui a réinventé ses contes dans la société de l'Ancien Régime, qui était aussi une société d'oppression, c'est un type génial. Et je l'aime. Et je voudrais que vous l'aimiez.
1: Bah, merci beaucoup, Irène Frein, pour ce magnifique conte dans le conte.
0: Oui, c'est ça, absolument. D'une certaine façon, ça m'a échappé, mais c'est comme ça.
2: C'était Livre ou Salon, un échange réalisé par les radios de la Frama lors de la dernière édition du Salon du Livre au Mans.

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1: Il est 18h. 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
2: Bonsoir, bonsoir à tous. Encore une journée avec plus de 30 degrés dans de nombreuses régions. Il fait très vite, très chaud cette année. Ce n'est pas forcément rassurant pour l'avenir. L'inquiétude au Moyen-Orient après les dernières frappes américaines sur l'Iran. Des attaques qui pourraient compromettre les négociations entre Washington et Téhéran. Et puis Saint-Étienne rêve de retrouver la Ligue 1, mais Nice veut sauver sa peau dans l'élite. Météo France évoque un épisode totalement inédit et historique. Jamais il n'avait fait aussi chaud dans le pays à cette période de l'année depuis le début des relevés. Un phénomène forcément inquiétant pour le météorologue Gaël Musquet.
3: L'heure est vraiment à la prudence. C'est du beau temps qui fait plaisir hein, après les jours pluvieux et frais que l'on a connus ces quelques semaines dernières. Néanmoins, on a des conditions qui sont dangereuses pour des personnes qui présentent des comorbidités ou qui sont vulnérables, mais aussi pour des personnes en bonne santé qui s'exposent à des activités physiques.

0: trop intense à des salariés, des professionnels aussi qui travaillent en extérieur. Et donc oui, c'est inquiétant pour l'avenir parce que, on le répète depuis des dizaines d'années, c'est ce vers quoi on tend malheureusement à cause du réchauffement climatique. Et donc ces semaines que nous vivons aujourd'hui pourraient devenir la norme dans les prochaines années.
1: Et dans ces conditions parfois éprouvantes, il est recommandé de bien s'hydrater, de rester au frais dans la mesure du possible et d'éviter les activités sportives trop intenses. Le mercure qui ne va pas redescendre tout de suite. Les températures pourraient atteindre localement 38 voire 39 degrés dans les prochains jours. 9 départements de l'Ouest sont en vigilance orange, 13 le seront demain. Il faudra attendre dimanche pour observer une baisse généralisée des températures. Dans l'actualité également, objectif atteindre 400 000 points de recharge de véhicules électriques ouverts au public en 2030. Emmanuel Macron annonce en milieu de journée que les opérateurs se sont engagés à déployer 240 000 bornes supplémentaires dans les prochaines années. Le chef de l'État organisait aujourd'hui une réunion sur l'électrification des usages énergétiques. Pour ceux qui doivent encore mettre du carburant dans leur véhicule, l'aide pour les travailleurs grands rouleurs pourra être demandée à partir de demain sur le site des impôts. Vous pouvez déjà vérifier votre éligibilité grâce à un simulateur dédié. Dans le même temps, Moyen-Orient, alors qu'un accord de paix semblait se rapprocher ce week-end, les États-Unis ont annoncé avoir mené des frappes dans le sud de l'Iran. Alors ces attaques peuvent-elles faire échouer les négociations? Elles sont avant tout stratégiques et ne devraient pas remettre en cause les pourparlers. C'est l'analyse du général Dominique Trinquant.
2: Je pense qu'il y a deux stratégies. La première, la stratégie des annonces, qui s'adresse en fait au marché financier et au cours du pétrole. Et ça a un impact direct là-dessus. Donc, chercher à calmer les choses et à faire baisser les cours. C'est le premier point. Le deuxième point, la stratégie, elle est la stratégie de la négociation avec les Iraniens, qui est de leur dire, certes nous négocions, mais nous avons toujours la force et nous pouvons utiliser la force. D'où les frappes qui ont eu lieu cette nuit.
1: Et notez que les autorités iraniennes ont annoncé aujourd'hui avoir pris des premières mesures pour rétablir Internet après une coupure de près de 3 mois. 4 morts dont 2 enfants en Belgique. Un car scolaire a été percuté par un train ce matin, un passage à niveau dans le nord du pays. Les causes de cet accident ne sont pas encore connues pour le moment. La France partage votre peine, a écrit Édouard Geffray, le ministre français de l'éducation, sur ses réseaux sociaux. Le sport et direction la terre battue parisienne, déjà avec l'exploit de Moïse Kouamé cet après-midi à Roland-Garros. Le jeune français de 17 ans a battu en 3-7 l'ancien numéro 3 mondial Marin Cilic lors du premier tour. À noter également la qualification du monégasque Valentin Vachereau. Ce soir, Clément Tabur affrontera le numéro 1 mondial, l'italien Yannick Sinner. Et puis en foot, une affiche de prestige et un gros enjeu. Barrage aller Ligue 1, Ligue 2 ce soir entre Saint-Etienne et Nice au stade Geoffroy Guichard. À la clé de cette double confrontation, une place dans l'élite pour le vainqueur. Avantage sur le papier aux pensionnaires de Ligue 1. L'OGC Nice habitué à jouer le haut tableau ces dernières saisons, finaliste de la Coupe de France il y a quelques jours. Les Aiglons sont sous pression, mais les Verts aussi, selon leur entraîneur Philippe Montagnier.
3: La pression, je sais pas, qui est favori, pas favori. La pression chez nous, elle existe tout le temps quand même dans ce club-là, avec aussi la présence de nos supporters. Moi, je m'en fous un peu pourquoi ils sont là ou pas là. Ils sont là et on doit les affronter. Ce qui est sûr, c'est pas une équipe qui était programmée pour se retrouver là. Faut jouer nous à notre meilleur niveau. Après, il est difficile de vous prédire quel sera le match avant de le jouer, parce que ce qui fait la beauté du foot, c'est qu'on sait pas à l'avance qu'est-ce que ça va être. Et il y a toujours en plus des faits de jeu qu'on peut pas anticiper. Le plus important, c'est que nous, on soit prêts à livrer un gros match.
1: Saint-Etienne-Nice, coup d'envoi de ce barrage aller à 20h45. Le retour, ce sera dès vendredi sur la Côte d'Azur. Voilà pour l'info. Très belle soirée.

une dose de rock. Salut à tous, bienvenue pour votre dose de rock journalière sur les ondes d'Ornithorynque. Aujourd'hui on écoute Twice as Hard des Black Crowes, titre issu de l'album Shake Your Moneymaker.

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1: Nous sommes aujourd'hui le 26 mai. Revenons, si vous le voulez bien, aux premières heures des 24 heures du Mans automobile.
2: Parlons aujourd'hui de mécanique, de grosses cylindrées et de circuits mythiques. Le 26 mai 1923, le premier départ des 24 heures du Mans était donné dans la Sarthe. Le but de cette nouvelle course automobile d'endurance, effectuer le maximum de distance en un tour d'horloge. Plusieurs équipages composés de deux pilotes se relayant régulièrement sont sur la grille de départ de cette première édition. Ils sont au total 33 exactement. Et au final de 128 tours du circuit de la Sarthe, les Français André Lagache et René Léonard remportent cette édition inaugurale de la mythique course mensuelle organisée par l'ACO, l'Automobile Club de l'Ouest. L'histoire des 24 heures du Mans évolue avec celle de l'automobile. Au fur et à mesure des décennies, la belle sartoise n'a eu de cesse d'être l'épreuve étalon de la discipline d'endurance, des marques s'y spécialisent même, et puis que dire des grands noms associés à des succès sur le circuit des 24 heures du Mans, Jackie Hicks, Henri Pescarolo, Derek Bell, Phil Hill, et plus récemment les Yannick Delmas, ou encore le pilote le plus titré, le Danois Tom Christensen, et puis sans oublier les passes d'armes entre marques de voitures, l'aventure Porsche ou l'épopée Audi, la domination du milieu du siècle des Ferrari surveillée de près par Jaguar. Bref, 24 heures ne suffiraient même pas pour parler au mieux de la course d'endurance par excellence.
1: Allez, on se donne rendez-vous demain pour d'autres histoires d'un jour avec Mémoire Sport.
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Salut à tous et bienvenue sur l'antenne de votre radio locale Ornithorynque. C'est l'heure de se retrouver pour Au cœur de l'album, la découverte musicale de la semaine. Et tout au long de cette semaine, je vous propose de découvrir ou peut-être même redécouvrir Les Frangins. Les Frangins, c'est un groupe créé à l'origine par Nob, de son vrai nom Bruno, et Chelito, son vrai nom Thomas. Ils sont rejoints par Pierrot et forment ensemble le trio Les Frangins. Ils ont sorti leur premier album en juillet 2020 et viennent de sortir leur deuxième album qui s'appelle Como Una Familia, un album fraternel et solaire porté par deux guitares voix et une contrebasse. Como Una Familia, c'est le nouvel album du groupe Les Frangins et c'est l'album de la semaine que je vous propose de découvrir sur l'antenne de votre radio locale Ornithorynque. Voici Les Frangins avec le titre La Bescouilla.

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1: Bonjour, aujourd'hui, nos pas nous mènent en Maine-Roux, Saunois, Perche Sartois, à la rencontre des Brionnais. Mais sans être dans le Brionnais en Bourgogne, nous sommes bien en Sarthe, auprès des habitants de Brionne, ancienne commune de Brionne-les-Sables. Le nom de la localité est attesté sous les formes Briona vers 1330, Brionne avec un accent circonflexe sur le O en 1695, puis Briosne, B-R-I-O-S-N-E. La commune de Brionne fusionne avec les Sables en 1964 pour s'appeler Brionne-les-Sables. Brionne se rattacherait à des toponymes géographiques du type Brion, à la racine gauloise briga pour colline, mont, hauteur, ou à berry, onem, dérivé du gaulois beria pour plaine, voire un dérivé du gaulois briva pour pont, soit sur le tripoulin, soit sur la vive parence, voire associé à duna, variante féminisée de dunum pour hauteur, agglomération sur une hauteur, comprendre du nom pour citadelle, enceinte, fortifiée, mont. En ce qui concerne le toponyme actuel, il date de la fusion des deux communes de Brionne et de Sables en 64. Le terme « les » n'est pas un article, mais une préposition issue du latin « latus » qui désigne « à côté de ». Le toponyme actuel doit donc se comprendre par « Brionne à côté de Sables ». Commune rurale à habitat dispersé, Brionne est bordée par Sables, Bonnétable, Torcé-en-Vallée,

0: Café et Courcemont. Pour le plaisir de visiter, le parc du château de Bonnétable des 15 et 18e siècles, inscrit au titre des monuments historiques en 91, se prolonge à Brionne. Repérez le manoir du 17e siècle, rendez-vous à la mairie, une ancienne école de 1910, et passez à la chapelle Sainte-Anne du 17e siècle. Fin de cette balade à Brionne, ancienne commune de Brionne-les-Sables, mais nous nous retrouvons très vite pour une nouvelle déambulation sartoise. A bientôt, et sartoisement vôtre.
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Il fait encore nuit dehors. Dans son atelier, illuminé par les néons et l'éclat des toiles qui explosent en arc-en-ciel sur tous les murs, Franca évolue avec précaution, les cheveux non coiffés, en chaussons et en pyjama. Avant même son premier café, elle a l'habitude de préparer ses mélanges de couleurs pour la journée. Tout à coup, la sonnerie du téléphone fait intrusion. Elle hésite à répondre à une heure pareille. Allô ? Elle reconnaît tout de suite la voix. C'est l'amoureux de ses 18 ans. Ils ne se sont pas vus depuis plus de 40 ans. Pragmatique, il dit seulement. De passage dans la région, je passe devant ton atelier vers midi, on va manger ensemble ? Mais comment l'a-t-il donc localisé ? Elle a changé 3 fois de nom, elle porte 2 pseudos. Peter, c'est toi ? Bon, d'accord pour ce midi. À tout à l'heure. Franca raccroche, mi-stupéfaite, mi-contrariée. Doit-elle s'habiller, paraître moins âgée ? Elle décide que non. Elle enfile son petit déjeuner et ses vêtements de travail, tout tachés de soleil, d'encre et de ciel. Elle sera nature. Et elle se met à peindre jusqu'à midi. Pourtant, rien ne vient bien dans la lumière du matin. Et à midi, il est là. Ce jeune homme avec qui elle a apprivoisé la liberté, il est là. Honnêtement plus vieux. Il reste la voix et le sourire, le regard un peu triste derrière la blague facile, les os saillants, la barbe et les cheveux éteints. Quand elle a rompu pour se jeter dans d'autres erreurs, il a épousé sa meilleure amie à elle. Ils ont eu 6 enfants et il a créé son entreprise. Toute sa vie est là d'un coup. Tout de suite, Peter, le vieux, jette ses grands bras autour d'elle comme s'il la trouvait toujours aussi belle. Il ne jette par contre aucun regard à ses tableaux. Et les voilà tout de suite partis au resto. La pizza est copieuse. La peintre écoute la joie de façade de cet homme qui prétend n'avoir pas su la retenir naguère. Il se souvient toutes les dates, leurs innocentes folies, les petits noms qu'il lui donnait. Franca, de son côté, désamorce son tendre mélo avec un humour qu'elle a bien eu le temps de peaufiner en 40 années. C'est si facile de faire rire un homme. Elle a l'impression de l'entendre parler d'une autre, ou plutôt d'écouter une histoire dont l'héroïne est dépassée. Tout ça est d'une banalité, se dit-elle, agacée malgré elle. Non, merci, je ne prends pas de café après le repas. En vérité, si, Franca en prend, mais elle aime bien le savourer seule, tranquillement, en pensant à ses tableaux en cours. Mais jusqu'à la fin, elle jouera la comédie des retrouvailles, avec brio et sincérité. Surtout, ne pas le blesser. Pour terminer, il dit, « Si tu passes dans notre région, il faut absolument que tu viennes dîner à la maison. » De retour, dans le silence de l'atelier, elle se dit, « Les retrouvailles, mais c'est volatile. Je n'aime pas les re. Ce que j'aime, ce sont les trouvailles tout court. » Trouvailles des pinceaux ou des mots, les attraper, les cueillir, les provoquer, les convoquer. Et, sans plus attendre, Franca plonge son pinceau dans un grand pot de jaune orangé. Et là, tout à coup, dans un grand jaillissement, ça vient bien, hurrah ! Ce sera une belle journée.

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1: Bonsoir, bonsoir à tous. Nous avons vécu la journée la plus chaude jamais enregistrée pour un mois de mai en France. Une bonne partie de l'ouest de l'Hexagone a été mise en alerte canicule. L'ouest français est notamment concerné par une vigilance orange qui englobe 9 départements ce soir. Toute la Bretagne avec désormais les Côtes d'Armor ou encore la Vendée et la Manche. Demain, on comptera 13 départements en orange total avec l'ajout des Deux-Sèvres, de la Charente-Maritime et de la Gironde. Et à l'Assemblée, cet épisode de chaleur est évidemment évoqué. La ministre de la Santé, Stéphanie Rist, rassure et confirme que l'État s'est organisé. Alors que le mercure pourrait atteindre localement 38 à 39 degrés par endroit ces prochains jours, la prudence reste de rigueur. Il est recommandé de bien s'hydrater, de rester au frais ou encore d'éviter les activités sportives trop intenses. C'est également lors de ces questions au gouvernement que le Premier ministre Sébastien Lecornu a annoncé envisager une saisine de la justice française après avoir été interrogé au sujet de la vidéo récemment publiée par Israël montrant les militants de la flottille pour Gaza agenouillés, mains liées, à terre. Certains expliquent aussi avoir subi des violences. Le chef du gouvernement dit insister sur la condamnation de ces actes choquants humainement. L'info, c'est aussi jusqu'à 290 suppressions de postes et la fermeture d'une 60aine de magasins, annonce de l'enseigne de prêt-à-porter pour enfants au Caïdi, quelques mois après son placement en redressement judiciaire décidé en février dernier par le tribunal de commerce de Lille. Le groupe Aidé Kids, qui détient également les enseignes au Baby ou encore des filiales comme Oxibul. Enfin, un mot de sport avec du cyclisme et c'est Jonas Vingegaard qui a remporté aujourd'hui la 16e étape du Tour d'Italie, son 4e succès sur ce Giro à Cari. Le Danois conforte donc sa place de leader du général. À près de 3 minutes du vainqueur, le jeune français Mathis Rondel reste 11e du classement. Belle soirée à notre écoute.
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0: 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Salut à tous, c'est l'heure de votre chronique cinéma pour tout savoir sur les films en sortie nationale ce mercredi 27 mai. Et Yves est avec moi, salut Yves.
1: Salut Patoche, bonjour tout le monde.
0: Alors, on a deux films dans cette chronique, un film comédie dramatique dans un contexte de théâtre et de comédie musicale, enfin d'opéra plutôt d'ailleurs, ou d'opérette, et puis un film, une comédie. On va commencer avec L'Objet du délit. C'est un film qui est présenté hors compétition au Festival de Cannes. Ça sort donc le 27 mai et c'est réalisé par Agnès Jaoui. Ah oui, avec Daniel Auteuil. Agnès Jaoui, forcément, elle joue dans son film.
1: Mais...
0: et Aïdara, qu'on a vu dans une autre chronique cette semaine. Et puis Claire Schust. Le petit pitch, je t'écoute.
2: Dans les coulisses d'une ambitieuse production de l'opéra Les Noces de Figaro, les tensions montent lorsqu'une accusation d'agression sexuelle éclate, mettant en péril la production et forçant chacun à prendre position. Les conflits d'opinion et de génération se font jour. Et comme toujours chez Agnès Jaoui, le rire n'est jamais loin du drame.
0: Et oui, exactement. Et avec Daniel Auteuil, c'est aussi pareil. On écoute la bande-annonce, on en voit.
3: C'est les noces, c'est joyeux.
4: Ça doit être léger, ça doit chuchoter, ça...
3: Et puis après, ça explose.
5: Tu avais fait tes premières noces avec moi il y a 30 ans.
3: 30 ans déjà, oh mon Dieu.
6: Enfin, vraiment toute nouvelle aventure pour moi parce que c'est ma première mise en scène.
7: Allez-y. Vous assurez le poste de première assistante.
6: Moi, je sais pas, là, si je...
7: Il faut bien une première fois, en tout cas, c'est ce que je me suis dit à moi-même. Hein, Samir, elle est capable.
8: Oh bah moi...
7: Ah bah oui.
6: Je sais pas.
7: Oui, c'est la première fois pour tout le monde, c'est parfait. C'est parfait, c'est la preuve que ça va bien se passer.
3: Stop là, stop!
9: Arrête de hurler, Cora!
3: Mais c'est toi qui hurles!
6: C'est juste pour qu'on voit la sororité de la scène.
7: Bon, on va pas y passer une heure ici.
5: Elle n'y connaît rien.
10: C'est leur principe à opérer à des fleurs peines des gens connus qui n'y connaissent rien.
6: Le stress, j'aime pas quand elle me touche.
11: C'est-à-dire?
6: Non, rien.
11: Si, vas-y, dis.
6: C'est la situation aussi.
12: Agressée.
13: Ça m'étonne pas de lui.
14: Ah bah voilà.
15: Mirabelle veut inscrire dans la mise en scène une image forte du patriarcat.
16: Donc il en faut deux en plus.
17: Deux bites ! Elle veut plus de bites !
6: Si vous voulez bien vous adosser à la colonne de gauche, par exemple.
18: Vous voulez que je casse la colonne ?
19: Non mais on peut pas continuer comme ça, faut qu'il soit remplacé, c'est tout.
7: Et on est quelques jours de la première.
20: Moi j'ai les yeux fixés sur mon conducteur. Donc, j'ai rien vu.
21: De toute façon, il s'agit pas de toi, Igor.
22: Je vais te ramener, d'accord ?
23: C'est à cause de MeToo que les mecs, ils osent plus conclure.
22: À cause de qui ? C'est incroyable ce qu'ils font, les chanteurs. Ces voix qui sortent de leur corps.
24: Le vieux monde est mort, il faut s'y faire, voilà.
21: T'as quelque chose à te reprocher ?
20: Non, pas du tout. Non, enfin...
0: L'objet du délit, c'est dans toutes vos salles ce mercredi 27 mai. Alors, quel est cet objet du délit ? Apparemment, il y aurait un des comédiens qui aurait un peu serré de trop près une des comédiennes, je crois que c'est ça. On retrouve le discours MeToo, mais d'abord on découvre une ambiance de théâtre, mais pas forcément professionnelle, parce que apparemment c'est tous une première fois. Alors à part pour Daniel Auteuil qui joue le chef d'orchestre, qui fait la bande-son des Noces du Figaro, et la réalisatrice c'est sa première fois, la script c'est sa première fois, il y a certaines comédiennes c'est leur première fois, et donc on sait pas trop où ça va. Il y a une comédienne chevronnée, c'est Agnès Jaoui, qui est pas trop d'accord avec la direction, et puis un vieux comédien aussi, qui lui non plus a pas envie d'aller jusqu'au bout de cette aventure. Il a l'impression que ça va faire un flop. Donc, autour de cette ambiance particulière de ce théâtre, qu'on veut adapter les Noces du Figaro un peu plus modernes, avec des phallus sur scène, par exemple, eh bien, voilà, on va bon an, mal an, découvrir les personnages. Ça a l'air un peu décousu comme ça, la bande-annonce, mais bon... On peut s'attacher à tous les personnages. Et puis, il y a ce problème, effectivement, l'objet du délit, des accusations. Comment on peut faire? Comment on se dédouane? Moi, j'ai rien vu. C'est pas grave. Enfin, voilà. Et puis, la jeune génération qui dit non, faut lui rentrer dedans. Donc, intéressant.
1: On est entre classicisme et modernité. Comme le dit justement Daniel Auteuil, à un moment, le temps passé est fini. Justement, il faut passer sur un côté plus actuel, savoir adapter tout ce qui a été vu et fait, on n'a pas forcément envie de le refaire. Le classicisme, c'est très bien, mais il faut quand même vivre avec son temps. Et lui, il est partant justement pour ça. Et donc, le mouvement MeToo est passé par là. Et c'est vrai qu'il y a le côté immédiat de la parole qui vient maintenant dès que un geste peut paraître déplacé, parce qu'après tout est justement dans l'interprétation. Si c'est sur scène que ça se passe, on peut se dire bah non, c'est l'acte de comédie, de chant, il faut prendre des positions. Donc si on doit prendre quelqu'un dans ses bras et que y a des frôlements qui se font, c'est en même temps les noces de Figaro, donc forcément il y a du jeu de séduction et d'amour sur scène.
0: Ouais, stop, là j'ai l'impression quand même que le comédien il pousse sur scène les,
1: mais voilà,
0: les
1: c'est ça, c'est si il va au-delà de son rôle de comédien.
0: Je crois que c'est ça.
1: Hein, et voilà, c'est...
0: Bon, allez, moi en tout cas, agréable en tout cas, un peu décousu cette bande-annonce, j'espère que le film le sera un peu moins, mais effectivement, c'est aussi dans l'air du temps. Agnès Jaoui, on sait que son côté aussi engagé et militante, donc je pense qu'on peut prendre un bon moment avec ce film. Le deuxième, on part dans la comédie. Oula. Tout va super.
1: Oh, bah, bon, alors
0: si tout va super, c'est réalisé par Patrick Kassir avec Hakim Djemili, qui a joué aussi un autre film cette semaine. Noémie Levski, Marie Colombe, Camille Chamou, Rudy Milstein et Alexandra Roth. Le petit pitch, je t'écoute.
1: Ellie est soulagée. Après plusieurs années à s'occuper de Sylvain, sa mère envahissante et malade, elle est guérie. Il va enfin pouvoir penser à lui. Dans un bar, il rencontre Anaïs. Il tombe très vite amoureux. Mais l'euphorie est de courte durée. Sylvain fait une rechute. Tiraillé entre cette nouvelle histoire d'amour et la maladie de sa mère, Ellie va être très vite dépassée.
0: Eh oui, effectivement. Alors, c'est pas tout à fait une bande-annonce, c'est 3 teasers à suivre. Mmh. Voilà. Donc, ça fait des petites histoires intéressantes et on comprend effectivement les tourments de ce personnage. On écoute.
2: Tu peux marcher moins vite ?
8: Non, on va être en retard, s'il te plaît, allez. Maman, qu'est-ce que tu fais là ? Repose cette danette, s'il te plaît. Maman, tu voles le dessert d'un malade, là ?
2: Qui ? Je suis pas malade, moi.
12: Donc on a fait un check-up complet. Et ce qui apparaît au vu des résultats...
8: Par contre, concernant la danette, c'est un emprunt et on compte vous la rendre.
12: Je peux continuer ? Donc, le bilan nous indique une diminution très significative des ganglions. Voilà.
8: Voilà. Jamais à distinguer quand vous annoncez une bonne ou une mauvaise nouvelle, en fait.
2: Ah, pour une fois, il n'a pas tort. Mais c'est vrai, vous avez toujours la même intonation, c'est troublant, on comprend pas.
8: Ah, même ma mère, elle le dit.
13: Je cherche Sylvain Jemoulin. Je suis son aide à domicile.
2: Elle est décédée.
13: Ah oui, c'est elle, votre maman ?
8: Ouais, vous connaissez ?
13: Ouais, elle m'a fait une petite blague.
8: Ah, je vous explique, ma mère a eu un cancer.
13: Ah, mince.
8: Qu'on a traité, hein.
13: Ah, bah trop bien.
8: Mais elle a fait une rechute.
13: Ah, d'accord, mince.
8: Vous avez déjà accompagné des malades, hein ?
13: Non.
2: Mais vous êtes bien à domicile ?
13: Oui, ouais. Mais vous serez ma première cliente. Patiente.
8: Ouais, vous pouvez la déposer aujourd'hui à 14h.
13: Oui, j'avais noté. Je veux bien des petits titres de transport, en revanche.
8: Mais vous avez pas le permis ?
13: Non, bah alors ça sert à rien.
8: Le permis ?
13: Ah ouais.
8: Ouais.
2: Mais c'est quoi ce Armand ?
8: Non, non, ça va.
13: J'adore l'arabe. La langue, pas vous.
8: Oui, j'ai compris.
13: On se connaît pas assez.
8: Même si on se connaissait, de toute façon.
13: Je m'installe où ?
8: C'est-à-dire ?
13: Parce que moi, je vais être avec vous H24.
8: H24 ? Oh mon Dieu.
14: Ça.
25: Merci, madame.
14: De rien.
25: Merci beaucoup. Madame, pardon, je voulais juste vous demander.
14: Ouais.
25: Si, par hasard.
14: Tu veux mon numéro, c'est ça ?
25: J'allais vous demander des pareils.
14: Bonsoir. Non, dites-moi, on va où les amoureux là ?
25: Moi, on va chez toi ?
14: Non, chez moi, c'est pas possible. On va chez toi, sinon ?
25: Je viens avec ma mère.
14: Ah putain.
25: Quoi ?
14: Donc, sur 200 mecs dans une boîte, je tombe sur le seul mec qui vit chez sa mère.
25: Bingo.
14: Ouais, t'es fauché, quoi ?
25: Non.
14: Si. Vous voulez venir à la maison ?
25: Pardon ?
14: Pourquoi ?
25: Je la connais pas ?
14: Ouais, mais moi, je te connais pas non plus, en fait.
25: La chambre, elle est où ?
14: La chambre.
25: Mais toi, tu dors où ?
14: Dans le salon, ce soir.
25: Le salon, il est où ?
14: Le salon.
25: Donc, on dort là ?
14: Dans la chambre.
25: Et toi, tu dors là ?
14: Dans le salon, ouais.
0: va super. Ah bah c'est bien ça. Bah c'est dans toutes vos salles à partir de ce mercredi 27 mai.
1: Bon, on n'a pas besoin de commenter, tout va super.
0: Ah bah moi j'ai trouvé ça super en tout cas. Les trois teasers qu'on vient d'écouter, eh bah ça donne tout de suite l'ambiance du film. Effectivement, c'est traité sur un rôle comique. On traite la maladie aussi de façon légère, la maladie de sa mère. Et puis ce pauvre garçon qui a sacrifié, on va dire, son temps, sa vie pour aider sa mère. Il a plus vraiment de vie personnelle pour trouver des amours et des amoureuses. Et là, il croit qu'enfin il va être libéré. Et ben non, rechute. On se demande pas d'ailleurs si sa mère le fait pas exprès. Mmh. Avec un aide à domicile plutôt incompétent.
1: Pas encore compétent puisqu'il débute.
0: Un peu parasite sur les bords. Et puis cette jeune fille qui tombe amoureuse de, enfin qui tombe amoureuse en tout cas, qui se rend compte et qui s'apprécie le temps d'une soirée. Et jusqu'où ça va aller, on ne sait pas trop. Et voilà, honnêtement, les trois teasers donnent l'ambiance d'un film et c'est plutôt agréable à regarder.
1: C'est plutôt foutraque. Ça part avec des sujets qui sont très actuels. La vie des aidants familiaux qui n'est pas facile. Trouver du personnel adapté pour s'occuper justement d'un membre de sa famille malade, c'est pas évident non plus. Il y a plein de personnes qui sont dans l'offre de soi, qui veulent justement aider, mais qui malheureusement n'ont aucune formation et pensent juste au bien de la planète et des gens en se disant, bah oui, comme dit le jeune, le permis, ça sert à rien. Bah si, justement, pour emmener quelqu'un de malade à ses rendez-vous ou des choses comme ça, c'est quand même plus pratique.
0: Moi, je crois qu'il est plutôt là, le gars, en tant que je vais m'installer chez des gens.
1: Aussi.
0: On va me payer à bouffer, on va me payer mes transports, mes titres de transport. Et elle n'a pas l'air si méchante que ça, elle n'est pas si malade que ça.
1: Et dans le monde aussi de la rencontre, où la chauffeuse de VTC qui tout d'un coup venait à la maison et qui, comme on l'entend, la chance, c'est ici, le salon c'est là, c'est la même pièce. Donc le mec il est en train de se dire, je suis tombé où? Moi je viens enfin de trouver une demoiselle et je me fais draguer par une autre.
0: Ouais, c'est surtout qu'il a envie de canne tranquille, ça doit faire un petit moment. Et là, faire ça en public, devant la conductrice qu'ils invitent chez eux, voilà, c'est compliqué.
1: Voilà, c'est ça, c'est foutraque, c'est intéressant.
0: Et on ne sait pas si c'est un amoureuse, justement elle dit que c'est pas possible chez elle, est-ce qu'elle n'a pas déjà un mari?
1: C'est ça, oui, il y a ce mystère-là justement. Sûrement qu'elle dit, ah non, chez moi c'est pas possible. Donc oui, j'ai l'impression que c'est un bon plan au niveau comédie.
0: Allez, faites-vous plaisir, allez au cinéma. Et puis là, avec ces deux films, vous serez pas déçus, je pense.
1: Bon, pareil.
0: Merci Yves.
1: Salut Patoche, au revoir tout le monde.

Il était une fois. ZZ Top, La Grange, de l'album Tres Hombres en 1973.

1973, le trio texan ZZ Top propose son troisième album sobrement nommé Tres Hombres, c'est-à-dire trois hommes en espagnol, et qui présente leur premier gros succès discographique en single avec la chanson La Grange, numéro 41 des ventes du Billboard Hot 100 américain en juin 1974. Chanson écrite en version improvisée en studio par Billy Gibbons, le guitariste-chanteur ayant d'abord connu des difficultés à la composer, ressentant une frustration de ne pas faire aboutir l'inspiration qu'il commençait à avoir, mais qui paradoxalement semblait néanmoins lui manquer sur l'instant. Cela à la demande du manager qui le poussait à compléter la setlist de l'album en préparation. Finalement, lors d'une absence du manager, en laissant tourner en tête un riff inspiré de celui de Boogie Chillin' de John Lee Hooker, publié en 48, dans la frénésie exaltante qu'il se mit à ressentir, soutenu par ses comparses du groupe et encouragé par le staff technique présent autour de lui dans les studios d'enregistrement, Billy Gibbons réussit en une heure à enregistrer la base de la chanson « La Grange ». En y ajoutant le gimmick « How, how, how, how » également emprunté à John Lee Hooker dans la chanson « Boom, boom » en 1962, puisant également l'inspiration dans l'instrumental « Green Onions » de Booker T and the MGs, chanson de 1962, et la liberté de ton du texte de « Peggy Sue Got Married » de Buddy Holly en 1959. Pour l'origine de l'inspiration, La Grange est une ville de environ 5000 habitants en 1973, au bord du fleuve Colorado, dans le comté de Lafayette, entre Austin et Houston, au Texas, dont, à l'époque, une des attractions touristico-économiques est une ferme, ou plutôt un ranch, surnommé le Chicken Ranch. De son vrai nom, le Edna's Fashionable Ranch Boarding House, établissement tenu de main de maîtresse depuis le début des années 50 par une ancienne salariée, Edna Milton. Ainsi, La Grange est une chanson qui parle d'une cabane à l'extérieur de la ville de La Grange, une simple ferme sans aucune enseigne indiquant sa fonction. Le Chicken Ranch fonctionnant avec la connaissance, sinon la bénédiction, des politiciens et des forces de l'ordre locaux, ayant non seulement inspiré donc le tube de ZZ Top de 1973, mais aussi les adaptations à Broadway en comédie musicale en 1978, et en 1982, au cinéma, le film The Best Little Whorehouse in Texas, film de Colin Higgins avec Burt Reynolds, Dolly Parton, Dom DeLuise, traduit en « La cage aux poules », et dans laquelle, pour l'anecdote, se trouve la deuxième version de la chanson « I Will Always Love You », interprétée par Dolly Parton, chanson qu'elle a composée en 1974 et figurant aux côtés de Jolene, l'un de ses autres hit country figurant sur son 13e album solo. La chanson « I Will Always Love You » ayant été maintes fois reprise et superbement interprétée par Whitney Houston en 1992 pour le film « Bodyguard ». Car oui, tiens, pour mieux préciser l'histoire de la chanson « La Grange », le Chicken Ranch était une maison close texane ouverte de 1905 à 1973 et même ayant des origines dès 1844. Maison close très bien tenue et entretenue, les 16 demoiselles employées passant chaque semaine une visite médicale, consommant dans les commerces locaux, la patronne étant même la première mécène de l'hôpital local, son ranch étant le lieu où une part de la population masculine se retrouvait, notables et ouvriers, et que Dusty Hill, bassiste de ZZ Top, se souvient avoir fréquenté pour la première fois à 13 ans, l'âge où les pères emmenaient leurs fils pour les faire passer à l'âge adulte. Il raconta dans une interview au magazine Spin en 1985 « J'y suis allé quand j'avais 13 ans ». Plein de mômes au Texas y sont allés au moment de devenir des hommes. Les gros mots étaient interdits, tout comme l'alcool.
et la patronne, Miss Edna, n'avaient pas l'air commodes. Ça n'empêchait pas les ouvriers des champs de pétrole et les sénateurs de s'y retrouver. Ainsi, pour être plus précis dans la thématique de la chanson, celle-ci raconte l'histoire d'un homme qui visite la maison close et tombe sous le charme d'une prostituée nommée Mona. Billy Gibbons déclarant que la chanson était tout simplement inspirée par ses expériences personnelles et celles de ses amis qui fréquentaient les bordels du Texas. Par contre, les paroles sont souvent considérées comme provocantes et crues, mais elles sont également appréciées pour leur langage imagé et leur description vivante de la scène, Billy Gibbons étant réputé et apprécié pour son sens de l'humour et sa capacité à utiliser des expressions à double sens ou, comme ici, réussir à ne pas citer la nature de l'établissement grâce à toute la subtilité que le langage apporte en jonglant avec les mots. Néanmoins, le guitariste déclare modestement que personne dans le groupe ne pensait que la chanson serait un succès. Initialement succès limité, devenant beaucoup plus populaire quand la station de radio Kilt à Houston, au Texas, l'a ajouté à sa liste de lecture en 1974. La chanson a ensuite été diffusée dans d'autres stations de radio aux États-Unis et est rapidement devenue un succès national, puis international. Par contre, la notoriété acquise par la maison close du fait de la popularité de la chanson de ZZ Top marqua la fin du lieu d'inspiration. Car la prostitution est interdite au Texas, la maison de tolérance étant tolérée par les notables de la ville. Cela provient qu'en 1973, une émission télévisée révèle l'existence du bordel, entraînant sa fermeture. Billy Gibbons rappelle « Malheureusement, la répression a suivi, qui a finalement conduit à la fermeture de cet établissement sous la pression de l'opinion conservatrice. » Les musiciens de ZZ Top racontent. En 1973, quelques semaines à peine après la sortie de la chanson, Marvin Zindler, journaliste, croit tenir l'affaire du siècle. Le bordel serait l'un des maillons d'une grande organisation criminelle. Il mène l'enquête et malgré les parfaits états de service de la patronne, le Chicken Ranch est contraint de fermer ses portes. Dusty Hill précise. Cet endroit était ouvert depuis presque 100 ans. Et voilà qu'un connard décide de faire une enquête. Il remue tellement de merde que la boîte ferme. Personne ne voulait qu'elle ferme. C'était comme un site historique. Bref, on a écrit cette chanson. Elle est sortie. Et même pas 3 mois plus tard, ça a fermé. Ça m'a cassé les couilles. Si cette maison a tenu 100 ans, c'est qu'il y avait bien une raison, non ? Mais, en contrepartie de son action, le journaliste Marvin Zindler a entendu parler des spécialités bonus du pays. Le shérif, qui a dû fermer le ranch à contre-cœur, lui est tombé sur le paletot. Il lui a brisé 2 côtes et arraché sa perruque en la brandissant comme un scalp. Comme quoi, hein, on s'est rigolé au Texas. Autre mésaventure, ce coup-ci pour le groupe par rapport à la chanson « La Grange ». En 1992, le détenteur des droits d'auteur de la chanson « Boogie Chillin' » de John Lee Hooker, dont le riff a inspiré celui de « La Grange », a intenté une action en justice contre ZZ Top, accusant le groupe de plagiat. Mais, au cours du procès, il a été déterminé que le rythme boogie utilisé dans Boogie Chillin' appartenait au domaine public et n'était donc pas soumis à la protection du droit d'auteur. Et au final, sans manquer de respect au grand bluesman qu'est John Lee Hooker, La Grange est aujourd'hui classée parmi les plus grands standards du rock and roll. Alors, en route pour tenter de retrouver trace de ce ranch perdu au milieu de nulle part au Texas, en rythme bluesy, boogie, woogie, rock and roll, au volant d'une voiture typique américaine, sans préjugés et valeurs moraux que ceux des plaisirs de la musique, des jolis chromes et des carrosseries rebondies. 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

0: C'était Il était une fois, ZZ Top, La Grange, de l'album Tres Hombres, en 1973.
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2: Le club Génération Mouvement de Saint-Calais organise un super loto le dimanche 7 juin à partir de 14h à la salle des fêtes de Saint-Calais. Ouverture des portes à midi, l'animation sera assurée par Eric. À Bouloir, le dimanche 14 juin, c'est le 12e vide-grenier organisé par l'association des Cros-Blancs Sartois dans la prairie derrière le château. 7,50€ les 5 mètres. Ouverture à 6h pour les exposants. Le lycée Jean Rondeau de Saint-Calais fête ses 50 ans. Rendez-vous vendredi 5 juin à Saint-Calais pour une journée exceptionnelle. Exposition de camions, souvenirs, visites et soirées festives. 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
5: Il est 20h.

0: Bobby vient voir son grand-père chaque après-midi dans la plaine du Montana. Celui-ci s'est récemment installé dans un mobil-home sur un vaste terrain d'herbes folles. Les buissons de ronces y prospèrent. On distingue à peine une grosse mare enfouie dans les joncs. Trop petit pour voir à 3 mètres dans cet enchevêtrement d'épines et de graminées, de thym et de camomille, l'enfant essaie de s'approcher de l'eau. Il s'inquiète. « Hé, papy, tu reviens? Tu as pris un poisson ?» Une voix éraillée ainsi que toutes sortes de ploufs spongieux lui parviennent.
1: « Sûr, Bobby, j'ai attrapé un gros poisson rouillé, tout englué de vase. Viens donc m'aider à le sortir de là. »
0: Rassuré, l'enfant s'enhardit. Le grand-père, de l'eau jusqu'à la ceinture, est arc-bouté sur une drôle de machine de métal, rongée par l'humidité. À eux deux, ils extirpent bientôt le cadavre d'une tondeuse à gazon. Ils la déposent précautionneusement sur un lit de chèvrefeuille sauvage. On dirait un vieil alambic à roulettes. Difficile d'imaginer que cet engin compliqué ait pu faire du mal au moindre brin d'herbe. Encore moins maintenant. Le grand-père grommelle.
1: « Regarde bien, Bobby, c'est une tondeuse à gazon à vapeur, les premières aux USA, avant qu'on invente ces putains de tondeuses à moteur à essence. Ah, ça me rappelle ma jeunesse quand j'ai rencontré ta grand-mère. Qu'est-ce qu'on était heureux. Allez, viens, aide-moi, on va la nettoyer. »
0: Pendant des semaines,

Il désosse la bête, la brique et la rafistole. Un projet fou germe alors. Offrir cette petite merveille de pré-technologie au musée des tondeuses. Seul souci, celui-ci se trouve à 5000 km au-delà de l'océan. C'est au Royaume-Uni, près de Liverpool, que la famille Radam tient à la disposition des visiteurs plus de 600 exemplaires de ces machines qui, d'après elle, ne sont pas honorées à hauteur du grand service qu'elles rendent à l'humanité. La noblesse des nations se juge à l'emploi des tondeuses thermiques, électriques ou à essence. On applaudit aux roues autotractées, aux coussins d'air, aux robots coupeurs d'herbe au laser, au millimètre près. Les plus célèbres tondeuses du prince Charles et de la princesse Diana, celle de Brian May ou celle de Hilda Hodgen, y trônent sur des pelouses de rêve. Dans ce musée à leur gloire, on adore des bacs de ramassage, des poignées ergonomiques. On se prosterne devant la résistance de coupe, l'équilibre des critères, les thermiques, les réservoirs à essence, les largeurs de coupe, les hauteurs de coupe, les pare-chocs détecteurs de mulots.

0: Rita DLM 38OZ est là, reine des courses de tondeuses 2018. Et en face, la ALBGEM qui disputa son trône avec panache à la Tonino Lamborghini en 2016, loin devant la puissante Bosch autoportée automatique. On frise l'extase face à la dernière tondeuse polyvalente au guidon repliable et son grip alvéolé, dernier cri. Évidemment, si vous avez beaucoup de place dans votre valise, vous pouvez passer par la boutique du musée et acheter une tondeuse à gazon comme souvenir original. Mais revenons à nos deux compères. Depuis le Montana, ils ont cassé leur tirelire, fait faire 3 visas, 2 pour eux, 1 pour la vieille tondeuse, bravé les douanes et le Gulf Stream. Et les voilà, après des semaines de voyage, débarquant à Liverpool. La main dans la main, poussant leur vieille tondeuse fatiguée mais vaillante, Bobby et le vieil homme pénètrent confiants sur le green du musée. Séjour d'affluence, on inaugure l'achat d'une nouvelle tondeuse robot Lamborghini, téléguidable depuis une application iPhone, émettant, dans un souci d'adaptation écologique, des petits cris de grenouilles et des stridulations de cigales. Les préposés à la sécurité refoulent le grand-père sans précaution. « C'est quoi cet engin ?»«
1: Une vieille tondeuse à vapeur,
0: historique !» dit fièrement le grand-père. Un petit responsable de la communication arrive, une coupe de champagne à la main, visiblement ennuyé. « On a déjà des dizaines de ces vieilleries, mon pauvre monsieur. On a même la plus vieille du monde, de 1799. Désolé, c'est l'avenir du monde ici. » Sans un mot, Bobby reprend la main de son grand-père. Ils font faire demi-tour à la vieille tondeuse à vapeur, reprennent la route et ils disparaissent sans se retourner une seule fois. Nul ne les a jamais revus. Pourtant, les dieux des herbes folles et des beaux souvenirs ont eu pitié d'eux. Lors d'une nuit claire, levez les yeux vers l'étoile du berger. Juste en dessous, scintille discrètement une constellation. Une petite étoile malicieuse, une plus grosse un peu émoussée, et une étrange forme de 8 points lumineux les accompagne, dessinant une tondeuse. Un conseil, sortez du musée et entrez dans la fabuleuse nébuleuse des tondeuses. C'était Pérégrination en Bizardie. Anne de Champagne.

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1: Bonsoir, bonsoir à tous. Nous avons vécu la journée la plus chaude jamais enregistrée pour un mois de mai en France. Une bonne partie de l'ouest de l'Hexagone a été mise en alerte canicule. L'ouest français est notamment concerné par une vigilance orange qui englobe 9 départements ce soir. Toute la Bretagne avec désormais les Côtes d'Armor ou encore la Vendée et la Manche. Demain, on comptera 13 départements en orange total avec l'ajout des Deux-Sèvres, de la Charente-Maritime et de la Gironde. Et à l'Assemblée, cet épisode de chaleur est évidemment évoqué. La ministre de la Santé, Stéphanie Rist, rassure et confirme que l'État s'est organisé. Alors que le mercure pourrait atteindre localement 38 à 39 degrés par endroit ces prochains jours, la prudence reste de rigueur. Il est recommandé de bien s'hydrater, de rester au frais ou encore d'éviter les activités sportives trop intenses. C'est également lors de ces questions au gouvernement que le Premier ministre Sébastien Lecornu a annoncé envisager une saisine de la justice française après avoir été interrogé au sujet de la vidéo récemment publiée par Israël montrant les militants de la flottille pour Gaza agenouillés, mains liées, à terre. Certains expliquent aussi avoir subi des violences. Le chef du gouvernement dit insister sur la condamnation de ces actes choquants humainement. L'info, c'est aussi jusqu'à 290 suppressions de postes et la fermeture d'une 60aine de magasins, annonce de l'enseigne de prêt-à-porter pour enfants au Caïdi, quelques mois après son placement en redressement judiciaire décidé en février dernier par le tribunal de commerce de Lille. Le groupe Aide Kids qui détient également les enseignes au Baby ou encore des filiales comme Oxibul. Enfin, un mot de sport avec du cyclisme et c'est Jonas Vingegaard qui a remporté aujourd'hui la 16e étape du Tour d'Italie, son 4e succès sur ce Giro à Cari. Le Danois conforte donc sa place de leader du général. À près de 3 minutes du vainqueur, le jeune Français Mathis Rondel reste 11e du classement. Belle soirée à notre écoute.

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0: Sri Lanka, île envoûtante au cœur de l'océan Indien. Entre plages dorées, jungles luxuriantes, plantations de thé perchées dans les montagnes et temples millénaires, le Sri Lanka est un concentré de nature, de culture et de spiritualité. Anciennement appelé Jaylan, signifiant gazelle en turc, ce nom reflète ses racines et ses liens historiques et culturels avec la Turquie. Dans l'Antiquité, le Jaylan était une plaque tournante du commerce et des échanges culturels. Il donnera même son nom à un célèbre thé. C'est cette terre de contraste, marquée par des influences bouddhistes, hindoues et coloniales, que Robin a explorée pendant plusieurs mois. Et c'est cette même destination qu'il nous invite à découvrir le temps de son récit.
1: Il y a pas mal d'espèces endémiques, si je ne dis pas de bêtises, des espèces que tu ne vas pas aller voir ailleurs, des végétations très différentes, des cascades, avec l'océan qui est un peu présent partout. Tu peux en 3-4 virages changer complètement. Je m'appelle Robin, j'ai commencé à voyager il y a quelques années en 2016. Et là, le dernier voyage en date, c'était cet hiver en Asie du Sud. Le premier pays, c'est Sri Lanka. Et c'était un petit délire parce que je voyageais avec ma sœur. Donc on arrive dans ce pays, ça fait genre depuis 2018 que j'ai pas voyagé. Et je me retrouve du coup dans ce pays d'Asie du Sud qui pour moi allait ressembler fort à un pays d'Asie du Sud-Est. Alors que assez différent, la rencontre avec les gens, la culture, c'est vraiment, on est plus proche de la culture indienne que la culture d'Asie du Sud-Est. Donc tu vas avoir un truc dans l'Asie du Sud-Est où ils sont, pour moi, ils sont plus dans les gens vont être plus dans une certaine distance, une espèce de respect. Alors que la culture plus indienne et Asie du Sud, ça va être du on-off en fait. Il n'y a pas de merci, il n'y a pas forcément de bonjour. Les gens ils viennent te voir et ils te parlent direct. Donc au début, un peu surpris. J'arrive à Colombo en plus, donc capitale de Sri Lanka, grosse ville. Donc quand tu t'attends à partir et être dans un endroit entre guillemets paradisiaque et tout ça, tu te retrouves dans une grosse ville surchargée. C'était un peu rude, mais en fait ville hyper intéressante qui est tout le temps en mouvement. Il y a des marchés, il y a des temples. En plus au Sri Lanka, ils ont une culture qui est vraiment liée entre les bouddhistes, les hindouistes. Il y a aussi des musulmans et des chrétiens. Donc du coup, t'as vraiment un mix de cultures qui est assez dingue. Et à Colombo, tu vas avoir bouddhistes et hindouistes qui font des temples ensemble. Donc pareil, en termes de, tu vois, de respect de culture et tout, c'est incroyable. C'est comme si nous, on faisait des églises protestantes et catholiques et qui se mettent ensemble et qui se disent, on fait une structure similaire et on peut avoir les deux prêtres à l'intérieur, normal. J'ai l'impression qu'il y a des mélanges, mais qu'il y a aussi les typiques, parce que déjà, ils ont deux langues. T'as les Singhalais, donc les, grosso modo, c'est pour faire large, mais grosso modo, les Singhalais, ils sont bouddhistes. Tu vois, si je dis pas de bêtises, les musulmans et les chrétiens qui sont aussi Singhalais pour la plupart. Tu peux avoir quelques tamils, mais enfin tamoul, nous on dit en français, mais c'est tamil. Et après tu as les hindouistes qui sont tamils. Et donc il y a une grosse embrouille, on va dire, même plus que ça, une guerre civile qu'il y a eu pendant des années, avec les tamils qui étaient dans le nord et les singhalais qui étaient dans le sud, avec une majorité quand même de singhalais. Et tu vas le retrouver dans la culture où tu vas avoir des choses quand même, je trouve, typique singhalaise et typique tamil, mais après tu vas avoir beaucoup beaucoup de mix quand même, parce que même quand tu vas, c'est quand même assez délimité dans les régions. Tu vas dans les régions de l'est, ça va être des musulmans, au sud et le centre c'est plus des singhalais, et dans le nord c'est plus des tamils. Donc tu vas le ressentir un peu sur l'architecture, sur le comment sont les temples, sur la nourriture aussi un petit peu. Tu vas chez les hindouistes, il n'y a pas de viande par exemple, donc forcément la cuisine change pas mal par rapport aux singhalais.

a un plat vraiment, un plat, ça s'appelle le cotou. Et c'est juste incroyable, ça veut dire, ça fait un peu comme les fried rice, si personne connaît la nourriture asiatique, c'est-à-dire que ça va être du riz avec des légumes, et finalement, en fait, dans chaque culture, dans chaque endroit, ils vont mettre, enfin, pas culture, plus endroit, ils vont mettre ce qu'il y a, tu vois. S'il y a tel ou tel légume, bah, ils vont le mettre dedans. Si c'est du poulet, ils vont mettre du poulet. Ça va être du poulet la plupart du temps parce que c'est plus facile à trouver et moins cher, je pense, que le bœuf ou le porc. Il y a pas beaucoup de porc en Asie, j'ai l'impression. Et en tout cas, bon, voilà, le kotou, c'est un peu ce principe-là. C'est un plat où tu vas venir ajouter des choses avec des petites sauces type Ngoc Mam ou là, je pense pas qu'ils utilisent le Ngoc Mam, mais un peu ce même principe de sauce soja avec différentes épices. Et donc là, c'est une espèce de pâte qu'ils appellent le rôti. Ça se rapprochait, tu sais, des pas des pita, des plus des tortilla, donc chapati, naan, plus ça que pita finalement. Chapati, naan, et eux ils ont le rôti. Donc ils ont leur espèce de petit plat rond, le rôti, qui viennent découper avec deux couteaux, tu vois. Donc ils viennent taper ça, et c'est assez intéressant parce que quand tu commandes un rôti, si tu sais s'il est frais, tu vas entendre en fait en cuisine où ils sont clac, clac, clac, clac, clac, clac, clac, clac, clac, clac, clac, parce qu'en fait ils viennent taper, écraser le rôti, le mettre en espèce de petite pâte, donc ça va venir faire comme des pâtes, et ça ils te rajoutent, comme je disais, les sauces, les légumes, et c'est une dinguerie sans nom. Si quelqu'un me disait je pars 15 jours au Sri Lanka, je lui dirais bah oui, bah faut pas que tu te perdes à aller partout parce que tu vas absolument pas avoir le temps. Mais j'aurais du mal à choisir vraiment un endroit. Je dirais il faut faire un endroit touristique, les temples et tout ça, parce que oui, c'est un endroit touristique, mais c'est des temples qui sont vieux, donc il y a une histoire, ça te raconte quand même quelque chose. Et du coup, de ça, bah, choisir Sigiriya, ou donc dans le centre en fait de l'île, où c'est vraiment, t'as un rocher, ils appellent ça le rocher du lion, donc t'as un rocher qui sort de la jungle, c'est incroyable. Bon, ça coûte cher, donc moi je suis pas monté dessus. J'ai préféré aller à l'autre rocher, t'as un rocher qui est juste en face en fait, et qui est tout aussi bien. T'as juste effectivement pas les temples, mais je les avais vus à Annapurna. Donc j'avais vu des temples aussi à Polruna. Moi j'avais fait les trois vu que j'avais eu beaucoup de temps. J'ai pris le temps de faire un peu tous les sites. Et du coup de payer 50 euros quand t'es pas un archéologue à chaque fois, ça fait un peu beaucoup. Et là à Sigiriya, je conseille ça à fond parce qu'en fait tu peux monter sur le rocher qui est en face et tu vas avoir une vue de ce fameux rocher du lion, de la jungle, et tu t'imprègnes pareil. À l'été, aller plutôt vers Trichomalée, qui est pareil, il y a un temple tout coloré juste à côté de la plage, plage blanc, cocotier, mer bleu turquoise, dinguerie. Tandis que dans le sud, ça va plus être vers Tengale. Donc finalement, ce que je vais plutôt conseiller du Sri Lanka, c'est éloigne-toi des sentiers battus. Éloigne-toi, va voir les gens, va discuter. Il y a toujours quelqu'un qui est motivé pour parler, pour voir un touriste, pour se raconter tel ou tel truc. Il parle super bien anglais, donc c'est facile. Et une personne qui vit là-bas depuis longtemps m'avait dit, mets la tête, ça sent une odeur, hop, mets la tête, regarde, n'aie pas peur d'être curieux. Ils vont aimer ça, et s'ils n'aiment pas ça, ils vont dire, attention monsieur, arrêtez quoi. Faut y aller quoi, faut essayer de se balader, prendre un tuk-tuk et conduire le tuk-tuk aussi. Je conseille ça fortement. Je dirais que le plus gros truc que j'ai eu moi, ou le plus gros coup de cœur que j'ai eu au Sri Lanka, c'est de conduire ce véhicule qu'ils conduisent, ou que beaucoup conduisent en famille et tout ça, parce que ça coûte moins cher qu'une voiture. Donc il y a plus de gens qui ont accès à ce truc-là, ce qui coûte quand même de l'argent. J'ai halluciné sur le niveau de vie qu'ils ont et le coût des véhicules. C'est là que tu te rends compte pourquoi ils vont réparer à chaque fois les choses, parce que c'est comme si nous on achetait une voiture à 10 000, 15 000 euros. La personne qui n'a pas trop d'argent va devoir s'acheter quand même une voiture à 10 000 euros. Donc ça, c'est beaucoup d'économies pour pouvoir s'acheter son véhicule. Et le tuk-tuk, donc, c'est pour expliquer, si véhicule à trois roues avec un habitacle devant. Donc t'es ambiance mi-moto, mi-voiture, tu vois. Donc tu sens les odeurs, tu vois les paysages d'une façon différente. Et je dirais que la dinguerie du Sri Lanka, c'est que c'est le seul pays, de ma connaissance, où tu peux louer un tuk-tuk sans difficulté. Il y
y a un moment, j'avais justement le tuk-tuk, on est sur une route et on décide de prendre cette route-là parce que ma soeur voulait absolument voir des éléphants sauvages. Donc on est allé à un endroit où il y avait un safari que je conseille quand même, c'est Oudawale. C'est un espèce de parc national, mais t'en as plein, t'as Yala, enfin, t'as plein de parcs nationaux avec des éléphants dans leur milieu sauvage, de tout ce genre d'animaux, rhinocéros, bon, il y a des léopards, mais c'est une chose assez rare, faut avoir de la chance pour voir un léopard. Et là, du coup, on décide de passer sur une route qui est réputée pour voir des éléphants, parce que les éléphants, ils s'en foutent que cet endroit-là, ça soit un parc national, parce que l'être humain a décidé de mettre un parc national à cet endroit-là. L'éléphant, lui, s'il a envie d'aller de l'autre côté de la route, il y va. Même s'ils ont mis des barrières, des machins, et il essaye de faire un peu sa vie. Et donc là, on passe sur cette fameuse route où on nous dit, c'est sûr, vous allez voir des éléphants. Ce qu'il faut savoir, c'est que là, ça fait 30 jours qu'on est au Sri Lanka. Ça fait 30 jours qu'on conduit un tuk-tuk. Et ça fait 30 jours qu'elle veut voir des éléphants. Et qu'on se balade et qu'on nous dit, là-bas, c'est sûr, vous allez en voir. Et on n'en voit pas et on rencontre des gens qu'on a vus, tu vois. Donc on commence un peu à en avoir marre de ne pas voir cet éléphant sur la route. Moi, j'étais assez content parce que je sais que c'est une grosse bébête. C'est moi qui conduisais. C'est de la tôle quand même, donc un éléphant qui cogne ton tuk-tuk, c'est assez délicat. Et on est sur cette route et on suit. Donc en fait, elle colle, elle part de Kataragama, donc une ville aussi assez intéressante parce que tu vas avoir, comme je disais tout à l'heure, église, temple bouddhiste, temple hindouiste, mosquée, tout ça à côté, tu vois. Et tu peux avoir un gars qui fait ramadan, l'autre qui boit de l'eau au même moment, l'autre qui mange de la viande et le végétarien qui, tu vois, il y a aucun problème en fait. Chacun fait ce qu'il veut, c'est pas un manque de respect parce que juste à côté du gars qui fait le ramadan, tu bois de l'eau, tu vois, c'est un délire. Et bon, bref, on est sur cette petite route. Et effectivement, on roule très rapidement et on tombe sur un éléphant sur le côté de la route. C'est canon, ma sœur a pris ses photos. Moi, j'avoue que ça me fait quelque chose aussi de voir cette grosse bébête. Nous, on a des sangliers et des chiens à la rigueur sur le bord de la route. Eux, il y a des éléphants, quoi. Tu vois, c'est genre dinguerie sans nom, quoi.

Et on continue, et là, deuxième éléphant. Mais sauf que le deuxième éléphant, on le voit au milieu de la route. Donc, je m'arrête. Il y a un tuk-tuk d'un local qui est juste à côté qui s'arrête, qui était déjà arrêté. Donc, je m'arrête et je discute deux secondes et je lui demande si l'éléphant n'est pas dangereux. Il me dit non, non, dangereux, no problem, no problem. Il y a du monde de l'autre côté qui commence à s'accumuler. Donc, en fait, il faut imaginer, on est sur une longue route assez noire avec le trait jaune au milieu et ça dénote les couleurs avec du vert, vraiment un vert qui tabasse sur le côté, ciel bleu de dingue. Donc, on est vraiment, on est dans la jungle, là, tu vois. Et il y a les autres tuk-tuk qui arrivent de l'autre côté. Il y a une espèce de jeep. Tout le monde essaie d'arrêter parce que l'éléphant, il est moitié route. Sa trompe dépasse la ligne jaune du milieu. Donc, il est vraiment moitié route. C'est un peu compliqué de passer. Donc, t'as un tuk-tuk qui décide de traverser et on voit l'éléphant qui essaie de lui rentrer dedans et qui fait une espèce de tuk-tuk, fait une espèce de virage. On se dit ce qu'il l'a touché, ce qu'il l'a pas touché. Et au même moment où je vois ça, je tourne ma tête vers le local qui était dans son tuk-tuk en train de faire son reportage à ma droite. Et lui, il tourne sa tête en même temps. Donc, tu sais, on croise nos regards et je lui dis, il me dit, little dangerous. Hein. D'un seul coup, l'éléphant est dangereux. Donc, ok. Donc, ton avis, maintenant, je le prends un peu avec des pincettes et je vais rester là. Et là, une jeep de l'autre côté. Je les vois passer, l'éléphant passe, il essaie de forcer le passage, la jeep. L'éléphant se bloque complètement et passe sa trompe à l'intérieur de la jeep. Commence à secouer la jeep. Écoute, on aurait dit qu'elle faisait 10 kilos, tu vois. La jeep, elle secoue à droite, secoue à gauche. On entend à moitié des cris. Je me dis, oh, c'est chaud. La jeep finit par réussir à s'en sortir, passe. C'était blindé de gens derrière. Donc les gens, ils étaient accrochés au truc. Ils n'avaient pas trop vu ce qui se passait. Ils avaient juste vu qu'ils étaient secoués par un éléphant. Mais je pense qu'ils ne savaient pas vraiment ce qui s'était passé, tu vois. Et moi, je me dis, allez, il faut qu'on y aille. Donc je commence à accélérer. Ma soeur me dit, qu'est-ce que tu fais? On y va. J'accélère au maximum pour passer. Il faut passer cette route, tu vois. Et donc je passe. Donc j'arrive. Il tourne sa tête vers moi. On croise le regard. Et finalement, j'arrive à passer. Il ne nous fait rien. Et on passe de l'autre côté à base de. C'est comme si on avait fait un truc de malade, on arrive à passer cette route. Les gens ils s'embrouillent pas en voiture en fait. C'est un truc de ouf. C'est le mec qui te coupe la route et ça s'embrouille pas parce que t'as pas le temps de t'embrouiller pour ça. Donc je sais pas si c'est parce qu'ils sont vraiment dans une culture de respect aussi de l'autre et aussi du jugement foutiste de dingue. Mais du coup tout le monde s'en fout donc tu vas pas t'énerver avec quelqu'un qui t'a fait ça. Tu t'en fous, c'est pas grave, tu passes de l'autre côté. Des dingueries sans nom sur la route. Et j'ai pas vu une seule personne se bagarrer quoi, tu vois. Donc j'ai regardé les locks et du coup je cherchais sur des sites. Il y a un mec qui dit ouais, il y a un code de la route, faites attention parce que les policiers sont vraiment à cheval dessus. Et tout, sincèrement, je me suis fait arrêter 5 fois par la police. 4 fois, c'était pour me dire bonjour. Et une fois, ça a été vraiment pour me contrôler les papiers. Et je regarde ma sœur et je lui dis, oui, c'est Manangi. Manangi, c'est ses sœurs en singalais, donc on avait appris ça. Et je dis, Manangi, et là, sourire, dinguerie sans nom, il avait envie de nous prendre dans les bras et tout. Ah, family, péter un plomb, tu vois, et il nous laisse rouler. Donc tout ça pour dire, pour sur le code de la route, ils sont pas trop à cheval dessus, après t'évites de faire des dingueries. Tu vas pas rouler vite de toute façon. Les limitations pour les tuk-tuk c'est 40. Les voitures ça va jusqu'à 60 si je dis pas de bêtises. Et en fait pas trop de monde roule plus vite que ça quoi. Les routes sont nickel par contre. J'étais très étonné de cette qualité de route, tu vois. C'est un truc de ouf, c'est mieux que chez nous, hein. C'est mieux qu'en Europe sincèrement. Mais à chaque fois qu'on disait Nangui et Aya. Et ils étaient complètement dingues qu'on voyage en famille, ça les faisait kiffer de ouf qu'on voyage entre frères et sœurs. Ils aimaient vraiment ce truc-là et dès que tu te rends compte que dès que tu parles un peu avec eux comme ça et que tu dis que t'es frère et sœur, bah oui, ils te montrent leur famille, ça discute, ouais, je dirais qu'ils sont plutôt famille. Ouais. Il y a un truc vraiment à vivre à moitié ensemble en plus. Enfin... Il y a pas mal d'espèces endémiques, si je dis pas de bêtises, des espèces que tu vas pas aller voir ailleurs, des végétations très différentes, tu peux passer. Donc, pour donner un petit exemple, il faisait très très chaud quand j'y suis allé, des 35-40 degrés. Et en fait, donc on est dans le nord où c'est une végétation assez plate. Il y a pas vraiment beaucoup, il y a pas de relief, c'est des grandes plaines et compagnie. Dès que tu dépasses un petit peu le nord, tu retournes dans le centre. Donc là, c'est ce qu'on a fait. On a décidé de redescendre dans le centre. Et en fait, tu commences à monter. Il y a des petites montagnes. Tu commences à monter. Et en fait, tu arrives à Nuarela, qui est un village dans la montagne. Et là, il faisait plus que
que 10 degrés la nuit, tu vois. Donc contraste de ouf, et forcément température qui change comme ça, t'imagines que la végétation change aussi de dingue. Là on est sur des choses très très vertes, avec beaucoup d'eau, des cascades, tout ça, alors qu'en haut t'avais l'impression que c'était désertique. Alors j'ai pas trouvé non plus que c'était désertique, enfin c'était pas le vrai désert, mais t'as des choses comme nous dans le sud de la France où ça va être brûlé l'été, c'est rare qu'on ait de la pelouse verte, plus ça va être grillé, jaune. Là dans le nord ça va être vraiment plus aride, des longs arbres, pas plus de montagnes, assez plat comme je disais, avec l'océan qui est un peu présent partout. Tu vas être dans le centre très vert, et tu vas dans le sud, ça va être aussi pas mal vert, mais avec des plages paradisiaques, les rochers qui sortent. Donc ça va vraiment changer, tu peux en 3-4 virages changer complètement. Quand on monte à Nuarlea, donc on quitte Candy dans le centre de l'île, qui est la capitale, Candy, ça va être la capitale culturelle. Donc on se retrouve vers Candy où il fait très très chaud, et on décide de monter un petit peu, et là en 25 km, 30 km, et ça monte pas tant que ça. On se retrouve à perdre des degrés, vraiment à crever de chaud dans le tuk-tuk, et à se dire, ma soeur qui se dit derrière, est-ce que je mettrais pas une petite veste, tu vois. Je lui dis, mais t'es pas sérieuse, parce que moi j'étais derrière la vitre, donc ça faisait un peu effet serre. Et en fait, je lui dis, mais quand même, il fait pas si froid, je sors le bras dehors, je me dis, ah, c'est un délire. Et on arrive là-haut, petite pluie fine, on avait vu que du ciel bleu pendant tout le temps, et là, des nuages, tu vois, et en fait, on nous expliquait que c'était dû au centre de l'île, au fait de comment elle était, qu'il y avait une espèce de microclimat à cet endroit-là, où toute l'année il faisait beaucoup plus froid. Et des singes de partout, des animaux, c'est vraiment Sri Lanka, c'est assez. Ils appellent ça la merveille de l'Asie. Et au début j'étais un peu. Tout le monde veut dire que son pays est dingue. Et en fait vraiment c'est une dinguerie au niveau des paysages, c'est vraiment fou, quoi.

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1: Bonjour, je suis Cocteau, CEO CTO, j'ai créé l'agence MMC en 2002. On conseille, on accompagne, on médiatise les artistes de demain. My Music by Cocteau, c'est nos coups de cœur du moment. Réservé uniquement à ceux qui aiment les belles découvertes musicales. Vous êtes au début du buzz, donc parlez-en autour de vous. Aujourd'hui, je reçois, à l'occasion de la sortie de son EP, Salma Swing, une chanteuse, autrice et productrice franco-marocaine dont la musique puise ses racines dans un mélange éclectique de soul, jazz, blues, bossa nova et funk. Véritable artiste de fusion, elle allie habilement des sonorités arabes et afro pour créer un style musical unique, à la fois captivant et inclassable. C'est Salma Swing dans My Music by Cocteau, la bienvenue.
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1: Et comme le veut le podcast, premier titre en live, rien que pour nous, c'est Free. Salma Swing, c'est à toi.

0: Bravo Salma, bienvenue.
1: Merci.
0: Libre comme le vent. C'est Salma Swing. Ravie de te recevoir dans ce podcast.
1: Merci.
0: Pour ce premier EP.
1: Je suis vraiment contente d'être ici.
0: C'est qui Salma Swing alors ?
1: Alors Salma Swing, c'est une chanteuse, mais avant tout maman, mais avant tout une femme libre.
0: Bah comme le titre, free.
1: Voilà, exactement.
0: Ça a commencé comment ? Comment tu t'es dit à un moment donné, quand on a une vie de famille ? Alors je pense que t'es passionnée de musique depuis très longtemps.
1: Oui, exactement.
0: Ouais. Et tu chantes depuis quel âge ?
1: Je pense 3 ans, 4 ans. D'accord. Depuis que j'ai commencé à parler.
0: C'est ça. Et c'est influencé par les parents, par la famille qui écoutait de la musique,
1: bah
0: ou
1: alors,
0: pas du tout.
1: On écoute beaucoup de musique, mais il y a peu de personnes dans le milieu musical, par contre.
0: D'accord.
1: Il enfin, y a vraiment personne.
0: T'es la seule.
1: Ouais.
0: Et là, ils tous te regardent en disant, mais qu'est-ce que tu fais à faire de la
1: ouais,
0: musique?
1: Ouais, en plus, une famille un peu, très dans tout ce qui est académique, réussite scolaire,
0: donc,
1: etc.
0: C'est les études first, et la musique, c'est du loisir,
1: mais c'est pas
0: un métier. Mais comme je pense que tu es un peu têtu, tu es prêt à challenger en disant, regardez, je peux faire les deux, je peux faire les trois.
1: C'est ça, exactement.
0: La vie de famille, mon quotidien. Parce que toi, t'as un parcours, pas classique, mais de haut niveau.
1: Oui.
0: Au niveau professionnel.
1: Oui, c'est ça. Donc, voilà, j'ai commencé un peu, la musique était toujours là, mais j'ai fait un process un peu, on peut dire, d'ingénieur, grande école, entreprise, etc. Et la musique était toujours là, mais il n'y avait pas vraiment le déclic. Déclic, c'était plutôt après le Covid.
0: D'accord.
1: Que j'ai commencé à vraiment...
0: Comme beaucoup, ça, tout d'un
1: structurer
0: coup...
1: Structurer mes compos.
0: Ouais, ouais.
1: C'était aussi... C'est là que j'ai appris plus de la musique, de la MAO. Et ça m'a beaucoup aidé pour la composition. Et du coup, je me suis dit, bah, pourquoi pas vraiment aller jusqu'au bout dans ce projet.
0: Parce qu'aujourd'hui, de toute façon, aujourd'hui, les artistes, c'est beaucoup de do it yourself. C'est ton cas aujourd'hui.
1: Bah ouais.
0: De structurer ton projet, de créer ton label, de t'entourer.
1: C'est ça, exactement.
0: Et la DRH de ta vie, de dire, bah voilà, pour
1: de bout en bout, vraiment ouais. Le process de la création jusqu'à la commercialisation. On peut dire ça, mais.
0: C'est ça, mais comme.
1: Un produit.
0: De qualité. Qui swing.
1: Qui swing, voilà.
0: Pourquoi Salma Swing ?
1: Alors, Salma Swing parce que c'est du swing, du
0: oui.
1: Groove. Ça, c'est le sens un peu qu'on... Mais il y a aussi parce que swing, en anglais, c'est balance... Enfin, je me balance entre ma vie de tous les jours et ma vie d'artiste. C'est en fait... C'est en fait ce deux mondes. Et moi, je suis partagée entre
0: cette
1: les deux.
0: Cette double personnalité.
1: Exactement, c'est
0: donc
1: ça.
0: Donc, sur 24 heures, comment ça se passe ?
1: C'est...
0: Tu dors 3 heures et tu fais 12 heures pour
1: c'est
0: le boulot.
1: C'est vraiment très intense. C'est très intense, en plus avec des enfants.
0: Dis-donc, quel âge ?
1: Un an et demi et 5 ans et demi. Donc
0: voilà.
1: C'est...
0: Bon, l'avantage, c'est que tu dors peu comme ça.
1: Petite...
0: Une fois que t'es réveillée, comme ça, tu
1: bosses. En fait, j'ai enregistré l'EP en studio avec la petite. Donc,
0: d'accord.
1: Elle était là, on recordait.
0: On l'entend d'ailleurs, non, je parle
1: pas. Pas vraiment, mais elle était dans mon ventre, on peut dire ça.
0: Et donc, entre le moment, effectivement, où tu t'es dit, je me structure, j'y vais, je sors mon EP, combien de temps?
1: 3 ans.
0: 3 ans.
1: 3 ans. Mais l'avantage, c'est quand même, ça fait longtemps que je fais des lives, que je connais des musiciens, des compositeurs, des gens un peu du milieu, ce qui m'a beaucoup aidé à aller rapidement, parce que 3 ans c'est quand même pas...
0: C'est comme une start-up.
1: Voilà, donc c'est pas beaucoup, mais vraiment j'avais ce point, c'est les contacts. C'est quoi, à un moment je me dis j'ai besoin de ça, je connais déjà quelqu'un qui connaît quelqu'un et voilà.
0: C'est vrai que c'est beaucoup de bouche à oreille dans ce métier.
1: C'est ça.
0: Et de réseau.
1: Ouais.
0: Ce style de musique, pour toi, c'était évident. Fallait que tu fasses c'est ce que t'écoutes en permanence et tes influences, elles viennent d'où?
1: En fait, on peut pas dire, ça vient d'abord de la musique, du groove un peu.
0: D'accord. Fan de quels artistes?
1: Bah, Nina Simone, Ella Fitzgerald, du soul avec Aretha Franklin, Les Bonhommes, Elvis. Ma mère était fan de Elvis.
0: D'accord.
1: Ah oui, oh, c'est les bonhommes, c'était aussi tout le temps à la maison. Donc voilà, il y avait aussi de la musique arabe, mais plus Fayrouz qui était parmi les premiers à mélanger un peu le jazz avec la musique arabe. Du coup, il y avait beaucoup beaucoup de musique. Mais et pour moi la fusion, parce que qui je suis aujourd'hui, je suis marocaine, je suis française, j'ai fait j'ai travaillé à Londres, j'ai travaillé partout on peut dire dans le monde, et pour moi la fusion ça fait partie du moi qui je suis, voilà.
0: Tu es mondiale et la musique est mondiale.
1: Exactement.
0: Aujourd'hui, ouais, les 125 000 titres qui sortent sur les plateformes tous les jours, bah ça touche tout le monde.
1: Oui, c'est pour ça que j'écris en trois langues, on peut dire ça, mais c'est normal parce que c'est au moment du feeling, c'est au moment où t'as on peut dire que tu sens des choses, et c'est avec la langue que ça sort, bah ça sort quoi.
0: Et en fonction de la thématique, tu te poses pas la question en disant ce sujet-là, il sera plutôt en anglais.
1: Non, pas du tout.
0: Ce sujet-là, il est plutôt en français.
1: Pas du tout. J'avais pas vraiment cette idée, ni enfin d'ailleurs c'est parmi les points stratégiques que maintenant, mais vraiment c'était en fait le P, c'est venu comme ça. C'est en fait, ça représente les différentes étapes par lesquelles je suis passée, de l'incertitude, est-ce que je vais faire ce projet ou pas. Donc ça est mon premier titre, voilà, jusqu'à de se libérer, se dire ok, je vais le faire, et alors voilà. Et avec ça, je me sentais vraiment bien, en sérénité, et vraiment c'était un healing process, tout ce projet. C'est pour ça vraiment, j'étais pas vraiment dans ce morceau plutôt en anglais qu'en français ou en arabe, non, pas du tout.
0: Voilà, c'est au feeling.
1: Exactement.
0: En fonction du swing.
1: Exact.
0: Cet EP, il est sorti. Vous pouvez l'écouter sur les plateformes Deezer, Spotify, Apple, Qobuz en 24 bits haute résolution. On va parcourir les 6 titres de cet EP, et puis tu vas nous faire un petit pitch, hein.
1: Ça marche. Ok.
0: Pour nous dire et nous expliquer un petit peu ce. Et puis on va écouter une minute trente.
1: Ça marche.
0: Pourquoi pas en entier ? C'est juste pour donner surtout envie aux gens d'aller écouter sur les plateformes.
1: Très bien, teasing.
0: Teasing, complètement. On va commencer par le premier titre de cette EP. L'ordre pour toi était important ?
1: Oui, oui.
0: Ça même si aujourd'hui, on écoute de façon aléatoire.
1: Oui, mais pour l'histoire, parce que y a quand même, dans l'EP, il y a une histoire. Il y a une histoire et l'ordre, c'était important pour moi. Donc
0: Et donc, I Don't Know, c'est le titre que tu nous feras en live en fin de podcast.
1: C'est ça, exact.
0: Ça parle de quoi ? L'inspiration s'est faite comment ? À chaque fois, tu écris, tu composes ?
1: Non,
0: fois.
1: En fait, je fais partie des gens qui entendent des voix bizarres dans leur tête la nuit. Bon, apparemment, je suis pas la seule, mais.
0: D'accord. T'entends des mélodies.
1: Ouais, j'entends des mélodies et après, en fonction des mélodies.
0: Au début, tu dis c'est les voisins, ils font la fête. En fait, pas du tout.
1: Non, c'est juste moi. Et après, voilà, je me suis fait un mini home studio à la maison.
0: D'accord.
1: Je commence à mettre un peu juste les notes de base, comme je suis pas vraiment ni pianiste 100%, ni guitariste 100%. J'ai fait un peu de guitare, piano, batterie. Mais du coup, j'essaye de trouver un peu les notes, mettre les bases de la composition. Mais je dors pas avant de terminer un peu les grandes lignes. Parce que sinon, ça se perd.
0: On écoute à donnant ?
1: Exact.
0: Donc ça parle de...
1: Mes incertitudes, comme beaucoup de monde. On sait pas où on va, on se pose beaucoup de questions. Et ça fait partie un peu de la quête de soi, mais c'est important cette étape d'incertitude pour avancer, parce que sinon on reste sur ce.
0: On est devant le mur.
1: Exactement, c'est ça.
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0: La suite sur les plateformes, je sais, c'est frustrant. Et ça s'arrête d'un coup.
1: Sur le solo.
0: Voilà, sur le solo. Qui t'accompagne sur ce titre? Il y a des gens que tu veux remercier, saluer.
1: Oui, Cyril Diard qui est super. C'est le pianiste qui a joué sur ce morceau. Mais non seulement le pianiste, parce que c'est lui qui m'a mis en contact avec les équipes.
0: Pour les cuivres, pour la reste.
1: Tout le monde. C'est d'ailleurs, il a un super projet qui s'appelle Soul Tram,
0: qu'il faut suivre.
1: Ouais, qu'il faut suivre vraiment.
0: D'accord. J'irai écouter.
1: Voilà.
0: Deuxième titre de cette EP, c'est Une Case.
1: Oui, Une Case. Une Case, c'est marrant. C'est le seul morceau de l'EP que j'ai pas écrit. Ça a été écrit par un ami qui est écrivain pour des thématiques de morceaux, mais aussi des comédies musicales, etc. Jérémy Bonnefond.
0: D'accord.
1: Et que j'ai rencontré dans un événement, et on a eu après une discussion sur comment les gens, dès qu'ils te voient, ils essayent de te mettre dans une case. Dès que tu commences à parler de toi-même, dès qu'ils te voient, etc. Et moi, j'avais beaucoup ce problème.
0: On te formate.
1: Oui, non, voilà, on te dit, ok, peut-être t'es asiate, non, ok.
0: Toi, t'es franco-marocaine, très bien.
1: Là,
0: voilà.
1: Ok, c'est quoi, t'as fait des études, non. Bah, tu vois, j'avais souvent ça, plus en France, on peut dire ça.
0: Oui.
1: Voilà. Et on en a parlé avec Jérémy. Il m'avait dit, mais je pense que j'ai un texte qui représente un peu notre discussion. J'ai dit, mais vas-y, envoie-moi.
0: Et c'est devenu une case. C'est devenu
1: exactement. Et j'ai trouvé ça. Je me suis dit, une case, ça va être du jazz manouche pour en termes de musique. Donc ça commençait comme ça.
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0: en train de te dire, mais quand est-ce qu'il va couper? Le stress, tu sais. Ce stress.
1: J'attendais.
0: Bien sûr, faut écouter sur les plateformes de téléchargement ce titre en entier, une case. Comment, à un moment donné, tu t'es dit, parce que tu aimes le swing, tu aimes le jazz, tu aimes cette musique-là, mais de se dire, je vais chanter et je vais avoir surtout la capacité vocale de chanter ce genre de musique, c'est pas simple. Mm-hmm. Tu t'es pas dit à un moment donné ça va peut-être être compliqué ou non?
1: Pas du tout.
0: Pas du tout. C'était inné.
1: Ouais. Pas du tout. Pas vraiment. J'ai fait un peu de coaching vocal justement avant d'enregistrer en studio, mais pas du tout d'un point de vue technique. Enfin ça va.
0: Alors voilà, j'ai
1: tranquille.
0: D'accord, très bien. À l'aise. Bah, tu as raison. C'est troisième titre de cette EP. L'EP s'appelle comment?
1: Hear Me.
0: Pourquoi?
1: Bah parce que je veux que vous m'écoutez.
0: C'est maintenant ou jamais.
1: Voilà. Exactement.
0: Le troisième titre, il s'appelle comment?
1: Nsit.
0: Ça parle de quoi?
1: Nsit, c'est-à-dire j'ai oublié.
0: D'accord.
1: En arabe marocain, en Darija. Et en fait, celui-là, je l'ai écrit au Maroc. Et c'est un peu nostalgique.
0: Quelle région?
1: Plutôt le centre, Meknès.
0: D'accord.
1: Fès,
0: ouais.
1: Voilà.
0: Okay. Ouais.
1: Et à un moment, j'étais en vacances et je passais dans des rues quand j'étais étudiante, enfin quand j'étais en collège, etc. Et c'était un peu nostalgique parce que je commençais à me dire, ok, je pense que quand j'étais plus gamine, je savais ce que je veux être. Et en fait, quand on avance dans la vie, vraiment, on fait pas vraiment des choix nous-mêmes. Mais
0: on est un peu guidé. On est guidé, ah ouais.
1: Mais on oublie souvent qui on est, et aussi ce qu'on veut être. Et c'était ça un peu l'idée du morceau. Donc c'est un peu un jazz un peu progressif, qui est un peu différent des autres, mélangé avec l'oud comme instrument. Donc voilà, c'est...

0: très cinématographique, ce titre.
1: Ouais.
0: On est dans le désert.
1: Non, pas vraiment. Moi, c'est un peu blues quand même ce titre. Mais après, si quand on va plus deep dans le sens des mots, c'est quand même triste. Mais oui, peut-être.
0: Quatrième titre de l'EP, c'est le nom de l'EP.
1: Ouais, c'est Hear Me.
0: Hear Me, ça parle de quoi?
1: Bah, Hear Me, ça commence un peu par raconter un peu l'histoire de ma grand-mère. Qui était quand même pas une femme soumise, mais qui avait quand même une histoire, comment je peux dire ça d'une manière un peu politiquement correcte.
0: C'était une autre génération.
1: Oui, voilà.
0: C'était générationnel. Elle répétait
1: souvent, bah oui, votre génération, vous, c'est différent. Tu seras grand, t'auras ta voix, tu peux crier, etc. Et justement, l'idée de morceau, ça commence un peu avec une voix très grave, très étouffée, et à la fin, ça explose. Parce que l'idée, c'est que oui, aujourd'hui, on vit toujours ça. Il y a des femmes, malheureusement, qui ont ce vécu, mais malgré des années.
0: Mais de moins en moins.
1: Mais de moins en moins, voilà. De moins en moins. Mais c'est un morceau plus pour les femmes, et pour moi aussi, parce que voilà, c'est l'idée, c'est
0: une femme libérée et assumée.
1: Exactement.
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0: Désolé, j'ai du mal à couper, mais bon, voilà. Je vais laisser un peu plus. En tout cas, c'est bien produit, c'est bien orchestré. En tout cas, c'est le son est nickel.
1: Écoute, merci.
0: Super boulot. Super taf. Cinquième titre. Mr. Sweetface.
1: Alors, Mr. Sweetface, là, on est plus dans le soleil, parce que ça, c'est progressivement dans. Et Mr. Sweetface, c'est mon fils.
0: D'accord.
1: Du coup, une partie du morceau, je l'ai écrit quand j'ai eu mon fils. Et du coup, en fait, l'idée du morceau, c'est qu'on a tous ce Mr. Sweetface, ou ça peut être quelqu'un, enfin, de la famille, un enfant, un grand-parent, mais que dès qu'on le voit, on oublie un peu ce,
0: le quotidien.
1: Le quotidien, exactement.
0: D'un coup, ça t'allume.
1: Voilà. Ouais. Malgré que c'est difficile, qu'on dort pas, voilà. Mais dès qu'on voit ce Mr. Sweetface, on peut dire, c'est bon, on oublie tout, on est bien. C'est un peu.
0: C'est ta batterie, ça te régénère.
1: Exactement,
0: automatiquement, quoi.
1: Ouais, c'est ça.
0: Ça enlève les mauvaises ondes.
1: C'est ça.

0: c'est un hymne, c'est un happy face. Sixième titre, ce sera le dernier de cette EP. Tu nous l'as fait tout à l'heure en guitare-voix, Free, oui. C'est la liberté, c'est toi.
1: C'est la liberté, c'est la fin, c'est bon, on se sent bien, on accepte. C'est en fait ça, on a accepté le chemin et on se sent bien et libre. C'est ça, c'est un peu l'ouverture. C'est pour ça, c'est un morceau un peu plus fin que qui est différent un peu du début de morceau de l'EP où on était un peu plus jazz blues parce que vraiment on est bien, on est libre quoi.

0: Hear Me, c'est l'EP de Salma Swing. C'est ton premier. Bravo, parce que c'est un super EP.
1: Merci
0: super
1: beaucoup.
0: S'il y en avait un à choisir, ça serait lequel, toi?
1: Difficile.
0: Mr. Sweetface.
1: Ouais.
0: Pour le fiton, hein. On se connaît peu, mais je commence à te connaître. En tout cas, allez écouter sur les plateformes Deezer, Spotify, Apple, Cobuzz. Avant de se quitter, et surtout avant que tu nous fasses I don't know, guitare voix pour se quitter dans ce podcast, on va faire un petit jeu. C'est pour te connaître un petit peu mieux. C'est le jeu des quatre éléments. C'est simple. Tu choisis ton élément eau, feu, air, terre que tu auras dans le casque de façon sonore soutenue. Je te donne des mots auxquels il faut me répondre par un mot, une pensée, une idée rapide. Ça te fait penser à quoi? L'idée, c'est une sorte de profilage de ta personnalité. Est-ce que tu es prête à ce jeu qui sert strictement à rien mais qui fait du bien?
1: Voilà. Let's go.
0: Voilà. Alors eau, feu, air, terre. Eau. Tu veux de l'eau? Allez, on va boire un coup. Mr. DJ, est-ce qu'on va avoir le bruit de l'eau? Est-ce que ça te va?
1: Mm-hmm. Yes.
0: Ça détend tout de suite, hein.
1: Ouais.
0: Concentre-toi bien. Si je te dis jazz.
1: Bonheur.
0: Si je te dis cloud.
1: IT.
0: C'est ton côté ingénieur qui ressort là.
1: C'est ça.
0: Si je te dis Maroc. On va monter le son de l'eau.
1: Ouais.
0: Je la refais, allez. Si je te dis Maroc.
1: La zénitude.
0: Si je te dis France.
1: Le stress.
0: Si je te dis famille.
1: Le plus important.
0: Et si je te dis cinéma. Est-ce que tu es une consommatrice de cinéma?
1: Pas beaucoup.
0: Avec les enfants, non, pas trop.
1: On peut pas qualifier ça. Cinéma, je dirais bon moment.
0: Faut trouver du moment surtout.
1: Ouais, c'est
0: entre,
1: ça.
0: Entre ton boulot d'ingénieur plus la musique plus les enfants, c'est compliqué. Si je te dis le mot swing.
1: Le groove.
0: Alors c'est pas vraiment un mot, mais en tout cas c'est une pensée d'un artiste préféré ou une artiste préférée.
1: Amy Winehouse.
0: T'as vu le biopic?
1: Ouais.
0: T'as aimé?
1: Ouais.
0: Parce qu'il y a ceux qui sont pour et ceux qui sont contre. Mais toi, t'as aimé?
1: J'ai aimé.
0: Toi, tu valides?
1: Ouais, je valide.
0: Si je te dis enfance.
1: Ça me rappelle juste.
0: Ah, c'est le but de ce jeu, ça rappelle quoi?
1: Ça me rappelle juste. La glace, je sais pas pourquoi.
0: Ah bah, la glace. Enfance, glace. Quel parfum?
1: À pistache.
0: Très bien. Bah voilà, on va lire ton livrine. Un kilo de pistache. Et le dernier mot, ça sera série.
1: Série?
0: Ouais.
1: The Office.
0: C'est vrai?
1: Ah oui, The Office.
0: Voilà, c'est
1: toujours, toujours.
0: Par rapport au boulot?
1: Non. Mais la version américaine,
0: d'accord.
1: Michael Scott, tu vois.
0: Ouais.
1: Ah oui, c'est tous les jours en fait. Je presque tous les jours, c'est une série qui est toujours dans mon feed et que à chaque fois.
0: Dès que t'as un petit peu de moment, hop, tu regardes cette série là.
1: Ouais. Mais vraiment, si ça détend tout de suite, c'est vraiment efficace.
0: Tu es addict.
1: Oui, addict, mais vraiment. Ouais. Je peux aller à des niveaux de détails.
0: Très bien. En tout cas, nous, on est addict de ton EP, Hermi.
1: Okay,
0: et on était ravis de te recevoir dans ce podcast. Mille merci.
1: Longue
0: vie à Salma Swing. On te suit sur les réseaux sociaux.
1: Super.
0: Salma Swing, Instagram, c'est sûr?
1: Ouais, Salma Swing, musique.
0: Salma Swing, musique.
1: Ouais, exactement.
0: Parfait. Eh ben, merci. Je vais te laisser aller au fond de la classe.
1: Oui.
0: Pour pouvoir nous faire le titre Free.
1: Oui,
0: en live.
1: Je suis accompagnée par Anthony, mon guitariste, donc voilà.
0: Tu peux y aller. À toi de jouer. Merci, à bientôt.
1: Merci.
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0: Bravo Salma Swing, bien sûr, c'était pas fouille, c'était I don't know, voilà, j'étais troublé. Il faut aller écouter cette EP. Mille merci en tout cas, My Music Black Octo devient votre moment de découverte musique. 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On garde la connexion et abonnez-vous sur les réseaux sociaux, Instagram, YouTube, Facebook, LinkedIn, X. My Music Black Octo, agence MMC ou Hervé Cocteau, à très bye pour la découverte d'un nouveau talent. Salut.
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1: Il est 22h.
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3: Bonjour et bienvenue dans ce nouveau magazine hebdomadaire Allegro Symphonique avec aujourd'hui quatre grands compositeurs: Erik Satie, Igor Stravinsky, Claude Debussy et Richard Strauss. Et je vous propose d'ailleurs, pour ouvrir ce magazine, de retrouver un compositeur à part inclassable, souvent mal compris mais profondément moderne, Erik Satie, avec trois titres. Satie n'aimait pas le spectaculaire ni les grandes démonstrations. Il écrivait une musique volontairement simple et pure, presque dépouillé, à une époque où beaucoup cherchaient au contraire la virtuosité et l'emphase. Avec cette gymnopédie numéro 1, il invente une musique lente, sans tension, qui semble suspendre le temps. Lors de sa création à la fin du 19e siècle, cette pièce déconcertée aujourd'hui, elle apaise instantanément. Ensuite, l'agnosienne numéro 1 prolonge cette sensation. Aucune mesure fixe, aucune indication traditionnelle, comme si Erik Satie refusait les règles pour mieux laisser respirer sa musique. Et nous conclurons cette première partie avec Satie, avec Je te veux, dans une version instrumentale étonnante. Tendez bien l'oreille. Elle montre un visage de Satie plus léger, presque souriant, inspiré par les cabarets parisiens qu'il fréquentait énormément. Erik Satie, sa musique, ne cherche pas à impressionner. Elle invite simplement à l'écoute, au calme, à une forme de liberté intérieure. Et c'est pour vous, aujourd'hui, dans ce magazine Allegro Symphonique. Je suis Frédéric Alexandre.

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3: À présent, changement radical d'univers avec Igor Stravinsky, qui est l'un des compositeurs qui ont le plus bouleversé la musique du XXe siècle. Rythmique, couleur, orchestrale, énergie, tout chez lui semble en mouvement permanent. Avec un premier titre pour débuter, La berceuse de l'oiseau de feu. Contrairement à ce que l'on imagine, Stravinsky sait aussi écrire la douceur et la poésie musicale. Cette page presque magique évoque un conte, un monde féerique, inspiré bien entendu du folklore russe. Ensuite, Pulcinella, Stravinsky regarde vers le passé. Il revisite la musique du XVIIIe siècle, mais avec une écriture moderne. C'est ce que l'on appelle sa période néoclassique. Une musique élégante, pleine d'esprit. Enfin, pour conclure, ces trois titres dédiés à Stravinsky, Apollon Musagète. C'est plus épuré, presque austère, où seules les cordes dessinent des lignes pures, on peut vraiment songer à une sculpture musicale. Trois œuvres, trois visages, mais une même signature, une musique vivante, inventive, toujours d'ailleurs en avant sur son temps, avec maintenant Igor Stravinsky dans votre magazine Allegro Symphonique.

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2: Après Satie et Stravinsky, maintenant place à Claude Debussy. La musique française entre dans une nouvelle ère. Debussy ne voulait plus raconter des histoires de manière très classique. Il cherchait à suggérer, à créer des atmosphères comme un peintre impressionniste qui travaille la lumière et les couleurs. Clair de lune sera le premier titre et vous avez déjà le sourire. C'est sans doute l'une de ses pages les plus célèbres. Une musique nocturne, douce, presque fragile, qui semble flotter dans l'air. Debussy disait que la musique devait avant tout faire rêver. Et nous allons rêver. Nous enchaînerons avec le prélude à l'après-midi d'un faune. C'est une œuvre fondatrice que nous écoutons d'ailleurs régulièrement dans ce magazine. Lors de sa création, elle a surpris, parfois choqué, mais elle a ouvert une porte immense vers la modernité. Tout y est, sensualité, lenteur, respiration. Et pour conclure, ce quart d'heure consacré à Debussy, rêverie, elle nous ramène au piano plus intime, délicat, presque confidentiel. C'est une musique qui semble écrite pour être écoutée, mais à voix basse, s'il vous plaît. Claude Debussy, c'est l'art de dire beaucoup avec très peu. Une musique qui ne s'impose jamais, mais qui reste longtemps en mémoire.

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2: Il faut à présent conclure ce magazine et pour ce dernier quart d'heure, place à Richard Strauss, compositeur de la démesure orchestrale mais aussi de l'émotion profonde. Richard Strauss aimait raconter des histoires en musique presque comme un cinéaste avant l'heure. Premier titre que nous écouterons, le prélude de Ainsi parlait Zarathoustra. Il est devenu universel, notamment grâce au cinéma. C'est une montée progressive, monumentale, qui symbolise l'éveil, la grandeur, la puissance. Nous enchaînerons avec Métamorphose, on découvre un tout autre Richard Strauss, une œuvre écrite à la fin de la Seconde Guerre mondiale, empreinte de tristesse et de méditation, une musique grave, portée uniquement par les cordes. Enfin, pour conclure, un extrait de Don Juan. Cela nous ramène à l'élan, à la fougue, à l'énergie pure. Strauss y déploie tout son talent orchestral avec une narration musicale extrêmement vivante. Un extrait donc de Don Juan. C'est une conclusion puissante et contrastée à l'image de ce compositeur qui savait embrasser toute la palette des émotions humaines. À très bientôt pour Allegro Symphonique, le rendez-vous hebdomadaire de votre radio. On se retrouve même adresse, même jour, même heure, mais la semaine prochaine. À très bientôt.

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Cet ange-là, bah, il est spécial. Ses ailes sont mises n'importe comment, il y a les plumes qui valent dans tous les sens. Ses robes soleil sont toujours un peu froissées, un peu sales. 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
1: Allez, faire un petit tour sur l'autoroute. 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